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Du matin, bonjour, bon réveil, quel plaisir d'être parmi vous ce matin pour cette nouvelle émission Morning Breeze, nouvelle matinée qui commence en ce mercredi 3 juin 2026. Comment vous êtes remarqué là, voilà, pas trop correct, un peu grippé. C'est un petit peu la situation, un petit comme ça, hein, donc la situation un petit peu partout sur l'île. Hein. On a beaucoup d'immunes avec sa mauvaise grippe là, donc prenez toutes vos précautions, la tisane. D'ailleurs, on invite nos auditeurs à partager avec nous quelques remèdes de grand-mère, quelques tisanes que vous préparez ou vous avez l'habitude de préparer pour l'hiver. D'ailleurs, c'est le sujet du moment. Ah, donc, si vous n'avez pas un petit remède, un petit conseil pour donner tout du monde, partagez avec nous ce qu'il est capable de faire pour éviter la grippe ou quand nous avons la grippe là, qui vous a fait, qui vous habite chez faire. Donc, oui, c'est possible. Partagez avec nous sur le 525-384-84-402-80-80. Ça, tout vous fait nous plaisir. Comme ça, nous gagnons une petite idée aussi. Il y a beaucoup de monde qui par connaît aussi, qui peut faire. Et n'a oublié, peut-être quand on nous écoute Zut, il n'a pour rappel, dire ouais, me rappelle, moi, tu peux faire ça. En tous les cas, quoi qu'il arrive, nous, on est là pour vous. On est là pour vous. On est là pour vous booster ce matin afin que vous passiez une belle journée. Bon courage à celles et ceux qui bossent déjà ce matin. Les agents de sécurité, les personnels de la santé, de l'hôtellerie, l'aéroport, les policiers.

policiers, les pompiers, les pompistes. Et aussi, nous pensons à Ben Dibun qui souffre ce matin, donc qui n'est pas bien. Ben bon courage, mon Zoli. Prenez beaucoup de vitamine C. On sait qu'il est grippé, un peu comme moi. Ok. Et bon rétablissement à vous tous. Et prenez soin de vous. Vos dédicaces, comme à l'accoutumée, 5-2, 5-3, 8-4, 8-4. Ou vous pouvez également passer en direct sur le 402 80 80. Eh bien, on y va tout de suite pour votre boost pour la route.

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1: Ou sur le 402 80 80. Bonjour, bon mercredi Nathan, c'est Evelyne. Je souhaite un joyeux anniversaire au docteur Albert, à qui fête aujourd'hui ses 45 ans. Coucou à Chalet, son époux, Mario, ainsi que toute ma famille. Patrice a préparé ce matin un gratin de macaroni au corned beef, piment, pomme, limon, crasé, un petit gazeuse. Ok, super, merci en tous les cas. Ça fait super plaisir. Linda et Gaëtan du côté de Rospel. On salue aussi José Pierre-Louis. Bonne journée, bonne semaine à vous tous. Merci beaucoup José, excellente journée à vous également. Bonjour Nathan, nous présent. Merci beaucoup, ça c'est Revti. Et Elvis du côté de Gémer ce matin. Allez, on continue. Bonjour Nathan, c'est Edouard du côté de Montlubin. À Rodrigue. Bonjour Nathan, je fais un coucou à Dorothée Eol de Saint-Martin, Eddie Félix de Bonfert, Arnaud de Goodlands, c'est José de Souillac. Merci, excellente journée à vous également. Bonjour Nathan, Valérie la petite princesse. Ça va? Bon, pétardine, tu la grippe, une trappe, moi. Bonjour à Valine, son époux Patrice, Laura, Ariel, Anne-Sophie, Adriano, Mico, Micheline, Régis, Marie-Noël, Joyce et les autres amis de la radio. Merci en tous les cas pour ce message. Marlène. Marlène, Daniel, aujourd'hui c'est l'anniversaire de Frédéric François. Oui, effectivement, il fête ses 76 ans aujourd'hui.

0: Et elle demande une chanson de Venise à Capri pour Marie Rosemonde et les amis de la radio. Et en même temps, on en profite pour souhaiter un joyeux anniversaire à celles et ceux qui fêtent leur anniversaire aujourd'hui. Et aussi à celles qui se marient. Oui, bien le mariage, tout ça, j'aurais dit, puis marier, puis dire oui pour la vie. Eh bien, on vous souhaite tout le bonheur du monde. Norbert, du côté de Flac, eh ben, qui est devenu grand-père pour la 3e fois, nous dit-il. Ah, félicitations à vous, Norbert, ça fait plaisir. Il n'a pas besoin d'une jolie santé pour ce petit enfant, c'est une petite fille, un petit fifi. D'accord, ben, on va trouver une jolie chanson. Oui, ben, voilà. En tous les cas, merci beaucoup pour tous vos messages. Continuez à nous écrire. 5253-8484 402-80-80. Pas oublié, pour t'as une recette de grand-mère local pour l'hiver. Avec une précaution, c'est un habitude prend. Voilà, donc l'antenne est à vous, les messages aussi. N'hésitez surtout pas, partagez vos expériences, partagez vos recettes. Ça en fait nous super plaisir. On va écouter un titre de 1977, Frédéric François de Venise à Capri.
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Ça, c'est la voix de Bassia, Perfect Mother. 87, on est avec Eddie Mitchell, extrait de son album Les 800 chansons des années 80, Couleur Montalo.

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1: Allez, 4h36, quelques messages. Bonjour Nathan, je fais un petit coucou à toi, à ton épouse Valérie et ta petite princesse. Merci beaucoup, sans oublier ma sœur Shelley. Tisa, Joyce, Marie-Noël, ça c'est Joyce du côté de Mombasa, il doit avoir bonne santé, merci beaucoup, envoyez-vous un SN. Bonjour Nathan, bon mercredi, bonne journée, c'est Marilyn du côté de Poudre d'Or, bonjour Marilyn, salut Nathan, bonne journée à vous et à tous, ça c'est notre chère amie Daniela du côté d'Albion, je demande la prochaine chanson pour mon plaisir personnel, Magic Moon de Ned Miller. C'est possible demain matin, ben je vais caler ça pour vous. Ça, c'est Marie Rosemonde qui nous écoute chaque matin. Voilà, voilà, pour vos messages, ça fait plaisir de vous lire. Et sans oublier Maryse, du côté de Curpipe, qui souhaite un bon anniversaire à sa belle-fille, Priscilla de Malherbe, qui fête son anniversaire aujourd'hui, demandé par belle-mère, justement. Belle-maman Maryse, beau papa Alain, son mari Clifford, sa fille Fiona, qui est une chanson de Alain Rahmanissem, joyeux anniversaire. D'ailleurs, on va caler ça dans un petit moment pour souhaiter un joyeux anniversaire à celles et ceux qui fêtent leur anniversaire aujourd'hui. Mais avant, on va écouter Jonathan Nelson. I believe in you. Voilà, la gosse un petit peu rire ce matin. Mais nous, qu'à santé. Yes, I believe. On va écouter ça tout de suite. Et ensuite. Joyeux anniversaire à Ramanissum et n'oubliez pas votre rendez-vous habituel, regard sur l'histoire. Allez, c'est parti. Bon réveil, bon mercredi à vous tous.
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1: Chers auditeurs, bonjour. Aujourd'hui, nous nous intéressons

0: Besson a une illustre personnalité. Il se distingue pendant plus d'un siècle au barreau. On le surnomme d'ailleurs le prince du barreau. Ce matin, je vous parle de Marc David. Il naît en 1926 et fait ses études secondaires au Collège Royal de Curepipe. En 1942, il est lauréat de la Bourse d'Angleterre. Marc David fait des études de droit à la London School of Economics and Political Science. Admis au barreau du Middle Temple, il prête serment en novembre 1949 et rejoint le parquet, qui est le service juridique de l'État, avant d'intégrer la magistrature. En 1960, il obtient sa titularisation comme Crown Counsel et préside le Mauritius Bar Council en 1969. Tout au long de sa longue carrière, Marc David se distingue par son professionnalisme. Il participe à plusieurs fact-finding committees où il s'engage à chaque fois dans une quête de justice et de vérité. On n'oublie pas notamment l'enquête qu'il mène lors des troubles estudiantins en 1979 et son rapport de mai 1980. Sur un plan personnel, Marc David est un fervent partisan du Parti travailliste. Gaëtan Duval est un collègue du barreau, mais il est aussi son ami malgré leurs divergences d'opinion. La situation est délicate, voire même embarrassante. Il répond présent à tout devoir et préside la commission d'enquête sur la gestion municipale du parti mauricien à Curepipe. Marc David, en toute âme et conscience, rend un verdict en se basant que sur les faits. Personne et aucun parti ne conteste alors son jugement. Sa priorité en tant qu'avocat, c'est de faire preuve de bon sens et d'indépendance d'esprit. Ce sera encore le cas quand il siège à la commission de surveillance et de délimitation des circonscriptions électorales de 1973 à 1982. En 2000, il agit comme arbitre entre la STC et des fournisseurs dans l'affaire du riz de mauvaise qualité. En 1995, un candidat des élections générales demande l'invalidation de l'élection de Sir Aniru Jagannath. C'est encore Marc David qui défend ce dernier. Le 14 juin 1986, il est fait Knight Commander of the Order of the British Empire pour sa carrière exemplaire au barreau. En 1990, il est professeur honoraire de l'Université de Maurice. Marc David est également l'auteur d'une autobiographie en 2012 intitulée « Histoire d'une vie ». Il s'éteint le 24 janvier 2013 à l'âge de 87 ans. Marc David repose aujourd'hui au cimetière de Maybourg aux côtés de ses parents et de son épouse.
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2: 4h52, on continue avec The Care of Wonderful Life.

0: Nous sommes le mercredi 3 juin 2026. Bonjour à tous, bonjour à toutes. C'est toujours avec un immense plaisir qu'il nous l'a pour réveiller Zut dans cette émission matinale, Lévi Rodrigues. Allô, qui est toujours sous la couette ou bien si vous êtes fini réveillé, fini préparer Zut pour cette nouvelle journée, je vous souhaite Zut une excellente matinée et surtout une très bonne écoute. Au micro, c'est Stéphane qui pour accompagner Zut et bien sûr pour assurer la partie technique, c'est Franck Meunier. À nous passer tout de suite à ce premier point info de la journée avec Mario Lisette. Bonjour Mario.
1: Merci, bonjour Stéphane.

0: Et voyons donc les titres qui seront développés lors du grand journal de 6 heures.
1: Merci beaucoup. Donc, on y va avec les titres, bien entendu. À Durban, en Afrique du Sud, des contacts établis et l'authenticité de notre île séduit les voyageurs. La délégation rodrigaise est rentrée de l'Africa's Travel in Dabar avec des retombées satisfaisantes pour le tourisme. Deux réservoirs de 40 000 litres pour collecter et stocker l'eau de pluie pour les besoins de la cure de Saint-Gabriel et les habitants de la région. Et le projet de captage du vicariat apostolique de Rodrigue et de l'autorité régionale est inauguré hier. Le gouvernement veut une formation professionnelle plus appropriée pour les jeunes Rodriguais. Le ministre Ganga Persad annonce que des cours menant au National Certificate de niveau 4 et de niveau 5 seront bientôt lancés dans l'île. Et puis une vingtaine d'assistants instructeurs de kitesurf prochainement formés. Un chef instructeur de l'ICAO assurera les cours. On se retrouve dans moins d'une heure, mesdames et messieurs, pour développer tous ces titres. D'ici là, restez en compagnie de notre cher ami Stéphane Boncœur.
0: Merci beaucoup, Mario. On vous retrouve à 6 heures pour le Grand Journal.
1: À tout à l'heure.
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2: Et est-ce qu'il point dans le soleil en ce mercredi ou plutôt point dans la pluie? Pour le savoir, nous à la station météorologique de Vacoa pour retrouver M. Vimal Mengel. M. Mengel, bonjour.
3: Oui, bonjour à vous et bonjour à tout le monde. Élie Rodrigue.
2: Est-ce que vous êtes capable de nous donner un aperçu les temps qui pouvaient être aujourd'hui à Rodrigue?
3: Bien sûr, nous guettons tout ça en détail. Eh bien, dans la journée d'hier, nous tenons un bas nuage associé avec un lien d'instabilité qui peut traverser l'île Rodrigue. Et ce bas nuage apporte quelques millimètres de pluie. À titre d'exemple, plein de corail enregistré jusqu'à 3 millimètres de pluie, suivi de pointe canon avec 2 millimètres. Donc, ce bas nuage avec moi se quitte l'île Rodrigue. Mais quoique les temps à l'île Rodrigue, il reste toujours venteux, vu qu'il nous a un anticyclone, assez fort anticyclone, qui trouve au sud-est de l'île. Donc, pour la journée d'aujourd'hui, quoique nous prenons du soleil, mais un petit peu venteux, le vent lui peut souffler en moyenne de l'est entre 25 et 35 km par heure et ben rafale capable d'arriver.

0: jusqu'à 70 km par heure devant l'endroit exposé, surtout en hauteur, comme en citronnelle et même patate théophile. Donc, suite à cet état venteux qui devait prévaloir sur l'île Rodrigue-là, donc, nous disons le public, soyez très prudents lors de vos manœuvres en hauteur et surtout le la route en raison des bains de vent de travers. Concernant la bonne température, eh bien, c'est bonne température de saison que nous devons prévoir avec un maximal d'environ 25 degrés à Citronelle et 27 degrés à Plein Corail. Sinon, durant la nuit, la minimale peut varier entre 21 et 23 degrés. L'état de la mer dans les parages de Rodrigue est mauvais. Nous avons une bonne houle venant du sud de l'eau de 3 mètres. Donc, bonne sortie en été à l'île Rodrigue, l'île déconseillée. Et aussi des bonnes lagons de l'est et du sud. À noter que les bonnes lagons commencent à améliorer à partir de ce soir, vu que le vent aussi a tendance à baisser. Voilà, c'est tout concernant la météo du jour. Sur ce, bonne journée à vous et à tout le monde de l'île Rodrigue.
1: Merci beaucoup, M. Mangal. Nous souhaitons ainsi que toute l'équipe de la météo une excellente journée.

Groovy Kind of Love de Phil Collins pour nous commencer avec The Treveil en douceur sur les ondes de Rodrigue FM. Allons nous continuer, toujours nous permettre d'être bien réveillés, pour permettre d'être émerger et surtout pour embrasser sa matinée-là. Nous allons écouter un boys band français, c'est Alliage avec

ce titre, Lucie, et m'en profite de l'occasion donc pour saluer tout bonne Lucie qui fait écoute nous, que ce soit à Rodrigue, à Maurice, soit à travers le monde, sa santé là, elle est tout spécialement. Pouzeut.

Alors pour la suite, Noël dans les années 70 avec la voix de Donny Hathaway, un artiste qui nous quitte trop tôt avec ce titre, Un Song for You, 5 heures passées de 13 minutes.

Un song for you de Donny Hathaway à noter que sa santé là, donc il est écrit par le chanteur et pianiste Leon Russell qui titré en 1970 et ensuite Donny Hathaway ainsi descend les autres artistes donc c'est une réponse à sa santé là et surtout ces versions de Donny Hathaway qui plus beaucoup de monde connaît surtout ben aficionados de musique et surtout de R&B et de soul. Là, mon propos de texte qui nous vient d'un état plus moderne, c'est Sherif Aluna avec

0: Et c'était Il avait les mots de Sherif Alouna, à noter qui ça sentait là. Donc, ils font partie du premier album qui sa artiste a lancé le 19 novembre 2007. Et surtout, qui à l'époque là, beaucoup de monde aussi qui écoute la radio, je te connais sa santé là par cœur. Alors là, nous continuons en musique et cette fois-ci, je vous propose de t'écouter Shania Twain avec ce titre I'm Gonna Get You Good et pas oublier qui, dans quelques minutes, c'est la lecture de mon communiqué de la météo.
1: Let's go.

I'm gonna get you good de Shania Twain, 5h passées de 27 minutes sur les ondes de FM. Allons nous continuer en musique avant qu'il nous passe tout de suite à cette page météo de ce matin. Mon proposote qui n'a l'écoute Train avec ce titre Drive-by pour une certaine dose d'énergie et surtout vous permettre d'être bien réveillé avec de la positivité et surtout de la bonne humeur.

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2: Communiqué de la météo pour Rodrigue, émis à 4h30 en ce mercredi 3 juin 2026. Débutons avec la situation générale. Après quelques ondées matinales, il fera essentiellement beau au cours de la journée. La température maximale variera entre 25 et 27 degrés Celsius et essentiellement beau cette nuit. La température minimale variera entre 21 et 23 degrés Celsius. Le vent soufflera de l'est de 25 à 35 km par heure avec des rafales atteignant 70 km par heure aux endroits exposés. Il est conseillé au public d'être prudent lors des manœuvres en hauteur et sur les routes en raison de vents de travers. Et en ce qui concerne l'état de la mer, elle sera forte au-delà des récifs, avec des houles du sud de l'ordre de 3 mètres. Les sorties en haute mer, ainsi que dans les lagons de l'est et du sud, sont déconseillées. Et les lagons s'amélioreront graduellement ce soir. D'autre part, un anticyclone, donc, qui se situe au sud-est des Mascareignes, occasionne un temps venteux sur notre région tout le temps d'aujourd'hui. La pluviométrie durant les dernières 24 heures est comme suit. Pointe-Canon, 2,3 mm de pluie. Plaine-Corail, 3,4 mm. Pas de pluie enregistrée à Montagne-du-Sable et Songe. 1,6 mm de pluie à Patate-Théophile et 1,0 mm de pluie enregistrée à Rivière-Banane. Pour nos amis pêcheurs et plaisanciers, voici pour tout de suite vos horaires marées. Marée haute, 14h24 et demain, 12h23. Marée basse à 8h17. 20h13. Le soleil nous dira bonjour ce matin dans exactement 42 minutes à 6h15 pour nous dire au revoir ce soir à 17h15. C'était votre communiqué de la météo selon la station météorologique de Vaqua.
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Alors, vous m'avez pensé, il y a particulièrement un bon travailleur. Ce matin, ça sentait là pour donner une dose de motivation et surtout pour permettre de rentrer dans la vibe, rentrer dans le mood pour aujourd'hui. C'est Calypso avec ce titre. Dernière danse.

l'ambiance réunionnaise avec Calypso et ce titre Dernière Danse. À tous mes auditeurs et auditrices qui fait que rejoignez-nous. Bonjour, bon réveil et belle matinée à ce tout. Et nous continuons toujours dans sa mood là. Et cette fois-ci, nous allons écouter Tania avec ce titre Cadivant.

0: 5h40, Lorry FM. Bonjour à tous ban auditeur auditrice donc qui fait réveiller, qui fait calmer les autres radio et tout ban travailleur donc qui travaille depuis hier soir. Donc nous pense policiers, pompiers, officiers fisheries, coast guard, nous pense aussi à tout ban di moun qui ne levé depuis bonheur ce matin, nous pense ban bazarier, nous pense aussi ban travailleur au camion, ban chauffeur contrôleur bis. Et bien sûr, nous pas oublier aussi bandi moun qui travaille dans pâtisserie, bandi moun qui travaille dans pharmacie et maintenant aussi une pensée à tout ban travailleur au feeling donc dans quelques minutes je pourrai travailler. Donc nous souhaite une excellente journée et très bon courage. Alors à venir c'est notre horoscope du jour pour nous guetter ensemble qui ban étoiles une réservée pour vous en ce mercredi.
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Et débutons votre horoscope du jour avec nos amis les béliers. Une énergie vive vous pousse vers l'avant. C'est le moment idéal pour prendre des décisions courageuses ou trancher un dossier en suspens. Taureau, constance et patience sont vos meilleurs alliés aujourd'hui. Vos efforts de fond commencent à être reconnus et récompensés. Gémeaux, journée d'échanges fructueux et de connexions. Le climat est stimulant. Profitez-en, pour proposer vos idées. On vous écoutera. Cancer, un bel équilibre retrouvé. L'ambiance est particulièrement chaleureuse et constructive du côté de la famille ou des proches. Lion, assurance et charisme au sommet. Vous rayonnez et menez votre barque avec une efficacité qui force le respect. Vierge, rigueur et méthode paix. Vos projets avancent sur des bases solides et vous gagnez en clarté sur la suite des événements. Balance, harmonie relationnelle au programme. C'est une excellente journée pour désamorcer les tensions ou renforcer un partenariat. Scorpion, lucidité et intensité. Votre intuition est aiguisée, ce qui rend vos choix particulièrement justes aujourd'hui. Sagittaire, optimisme et ouverture d'esprit. Vous avez soif de nouveautés et le destin pourrait bien placer une belle découverte sur votre route. Capricorne, persévérance et discipline, rien ne vous arrête. Aujourd'hui, vous transformez les obstacles en succès concret. Verseau, créativité fertile aujourd'hui. Vos idées sont novatrices. N'ayez pas peur de sortir des sentiers battus pour débloquer une situation. Et pour terminer les poissons, une intuition très claire vous guide. Faites confiance à votre premier ressenti. Il sera le bon pour vous et pour vos décisions personnelles. Quel que soit votre signe astral, je vous souhaite à tous et à toutes un excellent mercredi. C'est K44, le Rodrigue FM, mon propose qui nous rythme et nous l'ambiance. Nous allons écouter Silk City et Dua Lipa, Electricity.

Electricity de Silk City et Dua Lipa. 5h passées de 48 minutes. Nous passons tout de suite à cette éphéméride en ce mercredi 3 juin 2026.

Et en ce mois de juin, donc, nous arrivons presque à la moitié de cette année. Et oui, les temps passent super vite, surtout avec Banzo qui est venu. Donc, c'est l'opportunité pour faire un pas en plus vers l'objectif, vers la résolution. Alors, nous, actuellement, dans la 23e semaine de cette année, et aujourd'hui, nous pouvons célébrer Ban Kevin ainsi que Ban Gavin. Donc, une très bonne fête à tout Ban Kevin et tout Ban Gavin qui peut écouter nous à Rodrigue, à Maurice ou à travers le monde. Et justement, là, nous parlons ensemble un événement qui nous produira un 3 juin. Donc, c'est le 3 juin 1899 qui la star et surtout le père de la valse, Johann Strauss, fils, qui est reconnu pour son magistral Danube bleu, qui quitte nous un 3 juin.

3 juin, donc Nenan, la chanteuse, danseuse et résistante française d'origine américaine, Josephine Baker, qui est décédée en 1975. Et dans le même temps, donc la Noob Quiz côté sportif, donc c'est un 3 juin que le greatest, Mohamed Ali, dit quitte nous à l'âge de 74 ans. Et c'est toujours un 3 juin que Rafael Nadal, donc un parmi plus grand du tennis mondial, si ce n'est le plus grand, une naissance alors de son titre, le roi de la terre battue, Rafael Nadal, in conquérir beaucoup ban compétition et notamment la compétition de Roland Garros qui est actuellement en cours. Côté beaucoup du monde qui classé parmi 104 meilleurs du classement ATP, période un titre du Grand Chelem.

nous pour terminer nous éphéméride avec la citation matinale pour nourrir votre et réflexion d'aujourd'hui. Donc c'est une pensée de Gustave Le Bon qui dit à nous: ce n'est pas à la raison mais au bon sens qu'il eût fallu jadis élever un temple. Beaucoup d'hommes sont doués de raison, très peu de bon sens. Voilà, c'était cette éphéméride en ce mercredi 3 juin 2026. Alors, mon propos est qu'il nous prend direction Gravier pour tout de suite avec Dan Specto et ce titre, Pan Église, ton frère.

0: Et voici votre grand journal avec Mario Lisette. Bonjour Mario.
1: Bonjour Stéphane.
0: Alors voyons tout de suite les titres.
1: À Durban, en Afrique du Sud, des contacts établis et l'authenticité d'une autre île séduit les voyageurs. La délégation Rodriguez est rentrée de l'Africa's Travel Indaba avec des retombées satisfaisantes pour le tourisme. Deux réservoirs de 40 000 litres pour collecter et stocker l'eau de pluie pour les besoins de la cure de Saint-Gabriel et les habitants de la région. Le projet de captage du vicariat apostolique et de l'autorité régionale inauguré hier. Le gouvernement veut une formation professionnelle plus appropriée pour les jeunes rodriguais. Le ministre Gunga Persad annonce que des cours menant au National Certificate de niveau 4 et de niveau 5 seront bientôt lancés dans l'île. Et une vingtaine d'assistants instructeurs de kitesurf prochainement formés. Un chef instructeur de l'ICAO assurera les cours. Madame, Monsieur, bonjour et bienvenue à l'écoute de ce journal en ce troisième jour du mois de juin. Satisfaisante, c'est ainsi que la délégation Rodriguez qualifie sa participation à la récente édition de l'Africa's Travel Indaba en Afrique du Sud. Des contacts ont été établis et le public voyageur a été séduit par l'authenticité rodriguez. Du 11 au 14 mai dernier, une dizaine de Rodriguez, à ce qui est considéré comme l'un des plus grands salons professionnels du tourisme en Afrique. Yoni Félicité, Tourism Promotion Officer, et Aline Fonkai, opérateur touristique, en faisant partie.
2: Nous faisons connaître chaque marché qui nous participe, parce que chaque marché est différent, et ben, le clientèle il demande différents services. Par exemple, en Sud-Africain, ils sont contents quand c'est all inclusive. Ils ont apprécié l'authenticité rodriguez, parce que surtout l'accueil qu'ils nous proposaient là-bas, attiré par le paysage, ben, l'activité qu'ils nous proposaient, comme on le connaît, Rodrigue, c'est un storytelling. Et bien sûr, c'est l'histoire derrière, la culture et ben, plat. Banpla Rodriguez qui nous propose aussi.
3: Pour une première fois, on a participé au salon Indaba et c'est pour montrer un petit peu, pour présenter nos produits et après aussi nous faire promotion pour Rodriguez. On a un premier contact, c'est un panjumène européen qui est basé en Sud-Afrique. C'est que je fais un package, comme si dirais, je fais un safari en Sud-Afrique et peut-être après je vais faire Madagascar et Rodrigue ou bien Réunion Rodrigue-Maurice.
1: Une nouvelle contribution à la gestion durable des ressources en eau à Rodrigue. Le chef commissaire François Grandcourt et l'évêque de Rodrigue, Mgr Michel Moura, ont procédé hier après-midi à l'inauguration du projet de captage d'eau de pluie du vicariat apostolique à Saint-Gabriel. Financé à hauteur d'environ 5 millions de roupies par la Commission du développement communautaire, cette infrastructure permettra de répondre aux besoins de la cure de Saint-Gabriel tout en bénéficiant aux habitants de la région. Le reportage de Marie-Pierre Émilien Philippe.
4: Derrière cette réalisation se cache une ambition simple mais essentielle, valoriser chaque goutte de pluie dans un contexte où les périodes de sécheresse représentent un défi permanent pour Rodrigue. Pour les habitants de Saint-Gabriel, cette infrastructure est porteuse d'espoir. Beaucoup y voient une initiative qui contribuera à réduire les difficultés rencontrées durant les périodes sèches.
5: Il y a une bonne affaire. Parce que nous, dans le village, pour enfin, quand la pluie tombait, que nous avons de l'eau pour boire, nous pas réussi à gagner. On est là, ça posait là, pour quand la pluie tombait, pour mettre nous, pour nous capables de gagner de l'eau là, pour nous servir, nous enfants boire de l'eau bien propre.
4: Le projet comprend deux réservoirs d'une capacité de 40 000 litres chacun, destinés à recueillir et stocker l'eau de pluie provenant de la toiture de la cathédrale. L'évêque de Rodrigue, Mgr Michel Moura, rappelle que ce projet repose sur un esprit de partage et de solidarité.
6: C'est dans cette perspective de prendre soin de la création, de prendre soin de ce que le Seigneur nous donne, que nous avons voulu entrer dans cette démarche de collaboration. Et aujourd'hui, c'est une réalité. Dans l'intérêt, Rodrigue, le besoin continuer à s'isoler, mettre la tête ensemble, réfléchir. L'eau, une question essentielle.

0: qui posait à la vie de tous les jours de la population. Et de quelle manière nous capables arrive à une proposition concrète pour vraiment amener une amélioration dans la vie des personnes.
1: Le chef commissaire François Grandcourt a salué cette initiative, soulignant l'importance de multiplier les solutions de stockage et de gestion d'eau à travers l'île.
2: Nous là pour aider la communauté. C'est un joli projet, que c'est vrai, le Mandalo qui était là avant, il n'est pas si approprié avec le volume d'eau qui s'est déversée quand la petite tombe. Je crois dans ce projet-là, un projet qui est accessible à tout le monde. Donc c'est un joli exemple d'un projet de collaboration. Et tout le monde a un projet de collaboration avec l'église de Marseille. Nous faisons trouver les fruits de cette collaboration-là. Nous mettons chez l'église pour tout démarche qu'on peut faire pour promouvoir la communauté et aussi pour aider nous dans notre démarche pour résoudre le problème de l'eau.
1: Le vicariat apostolique de Rodrigue entend poursuivre sa collaboration avec l'autorité régionale de Rodrigue à travers la réalisation de nouveaux projets au bénéfice de la population. Parmi les initiatives évoquées lors de cette cérémonie figure la mise en place d'une maison de retraite.
3: Le ministre de l'Éducation annonce le lancement bientôt à Rodrigue de cours menant au National Certificate de niveau 4 et de niveau 5. Mahen Ganga Persad insiste sur l'importance d'adapter les formations aux besoins des jeunes de l'île. Il souligne également la nécessité de valoriser davantage l'enseignement et la formation technique et professionnelle. Nous écoutons Mahen Ganga Persad.
4: Mon envie féliciter tout mon étudiant qui finit un diplôme aujourd'hui, après qu'il ait fait un cours de MITD. Nous là pour valoriser le Tivet secteur, la formation. 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
3: Une soixantaine de jeunes ayant complété le National Certificate du niveau 3 ont reçu leurs attestations hier au Centre culturel et des loisirs à Montplaisir. Ils ont été formés dans le domaine de l'hôtellerie au Centre MITD en 2024. Ces jeunes ont suivi des cours en entretien ménager, cuisine et restauration au bar pendant un an. Quelques-uns s'expriment au micro de Stella Samazi.
5: On est dans Food and Production et pour moi, c'est une rêve à dire qui me rend de côté la cuisine. J'ai envie d'aller plus loin pour amener un restaurant gastronomie à Rodrigue.
6: Après sa formation, là, je souhaite parler d'un hôtel pour faire une nouvelle filière dans la cuisine.
7: Comme je fais ma formation dans un bar restaurant, je apprends beaucoup de choses et je peux dire que sa formation là, il fait moi tomber plus amoureux avec le monde de l'hôtellerie, surtout au niveau bar, ban cocktail.
8: Dans nos badges chez Nazis, trois garçons. Tous les trois garçons ont une petite distinction. En ce moment, je peux travailler en tant que valet service et valet de chambre à C. Rodrigue Moreau. Et je remarque que vraiment sa formation là, il bien aidement, il bien enrichir mon intelligence.
9: Grâce à ce que j'ai dit, qui m'a réussi à rentrer comme débarrasseur. Puis, je suis monté petit à petit. Grâce à ça, je suis réussi à voyager. Valdeo, je suis allé à la Suisse, je suis allé à l'Italie, à la France aussi. Et que je travaille dans beaucoup de services de restauration. Là-bas même, qui m'a dit, je me trouvais un potentiel pour un sommelier.

0: Je commence début l'étude depuis là-bas. Et je finis terminer l'étude là à l'Académie Maurice avec Constance.
1: Échange et dialogue hier après-midi entre le ministre de l'Éducation, le docteur Mahen Ganga Persad, et plus d'une cinquantaine de collégiens. La rencontre a eu lieu au Centre Antoine de Prudence pour le développement des ressources humaines à Malabar. L'objectif de cette initiative était de créer un espace de discussion ouvert et afin de permettre aux jeunes de s'exprimer ouvertement sur les sujets donc qui les concernent. Cathy Auguste a recueilli les impressions d'Amelia Colette, head girl du collège de Grande Montagne, et de Jassim Clifton Flore, head boy du collège Ananias André à Luchou.
2: Le ministre, il comprend nous, il met le même niveau avec nous, que nous ne connaissons pas plus sur les tensions. Maman, que ça s'appelle le bullying, que c'est un peu le sujet tabou qui nous gagne dans l'école et qui nous éclaire un peu plus. Quand nous disons ouvert, nous enlever les enfants, nous enlever les recteurs, les responsables, pour nous capables d'aider les enfants qui peuvent subir la bullying.
3: Vu qu'il y a déjà, je suis en train de plusieurs bâtiments en bâche HSI. Plusieurs ont des déceptions dans le top 2. Je me propose que nous ajoutions encore une des places éligibles pour sa bourse automatique. Personnellement, je tiens un projet fort dans mon campagne Headboy. Ça veut dire relief box. Ministre, je peux dire que Paul m'a pour mes salles et je peux dire que relief box a tenu à mon acquis qui m'a tout le cave, combattre la discrimination, c'est tout ça.
1: Il est 6h11, on poursuit avec les préparatifs qui vont bon train en vue de la tenue prochaine d'une formation pour une vingtaine d'assistants instructeurs de kitesurf sous l'égide de l'International Kiteboarding Organization, IKO. Et le coordinateur technique de cette initiative, Michael Léopold, était à Maurice afin de réceptionner les manuels qui serviront lors de cette formation. Elle est prévue du 15 au 29 juin prochain et sera assuré par un chef instructeur de l'IKEO. Donc Michael Léopold, ou Michael Léopold, comme vous voulez, coordinateur technique de la formation IKEO, nous donne plus de détails à Henri Noël Pierre-Louis.
4: La formation, c'est une formation IKEO internationale et cette année, d'habitude, je la laisse open, que les étrangers ils ont l'habitude de venir. Cette année, je n'ai pas mis open. Pourquoi? Parce que je voulais que la formation, on arrive à bénéficier pour tous les kiteurs et tous les profs de Rodrigue. Pour l'instant, on a 19 participants. Et comme je dis toujours, mon but, en fait, c'était de promouvoir le kite et le sport et que le kite à Rodrigue, ça vient sur la plateforme internationale. Quand les gens parlent de Rodrigue, ils disent « Ah, ben, tous les profs sont diplômés et on a un grand agon, on a un super spot. L'année prochaine, on va essayer de refaire le niveau 1 parce qu'il faut passer en deux étapes. Il faut passer le assistant premier, assistant training et devenir coach pour niveau 1. Et du coup, cette année, on passe que les assistants.
1: Pour promouvoir un mode de vie sain et prévenir les maladies non transmissibles, des séances d'aérobic seront bientôt organisées dans la région du centre. La commission de la femme et du bien-être de la famille lance un appel à toutes les femmes de Montlubin, Malabar, Montplaisir, Luchou, Petit-Gabriel et des localités avoisinantes. Les inscriptions s'ouvrent aujourd'hui à 3 juin au Gender Resources and Wellness Center à Malabar. Elles dureront jusqu'au 12 juin. Et puis, ce 3 juin, c'est la journée mondiale pour le vélo. Instituée par les Nations Unies en 2018, cette journée met en lumière les nombreux bienfaits du vélo, un moyen de transport simple, économique et respectueux de l'environnement. Il permet d'améliorer la condition physique, de réduire les risques de maladies cardiovasculaires et de favoriser un mode de vie actif. Il contribue également à diminuer la pollution de l'air et les émissions de gaz à effet de serre. Le rappel des titres pour clore ce journal. À Durban, en Afrique du Sud, des contacts établis et l'authenticité de notre île a séduit les voyageurs. La délégation rodriguaise est rentrée de l'Africa's

0: Travel Indaba avec des retombées satisfaisantes pour le tourisme. Deux réservoirs de 40 000 litres pour collecter et stocker l'eau de pluie pour les besoins de la cure de Saint-Gabriel et les habitants de la région. Le projet de captage du vicariat apostolique et de l'autorité régionale inauguré hier. Le gouvernement veut une formation professionnelle plus appropriée pour les jeunes Rodriguais. Le ministre Ganga Persad annonce que des cours menant au National Certificate de niveau 4 et de niveau 5 seront bientôt lancés dans l'île. Et puis une vingtaine d'assistants instructeurs de kitesurf prochainement formés. Un chef instructeur de l'ICAO assurera les cours. Fin de ce journal. Merci de l'avoir suivi. On se retrouve dans un instant.
1: Oui, vous avez parfaitement raison. Nous vous retrouvons dans quelques instants pour la page sportive de ce matin.
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1: Et après votre journal, c'est les nouvelles sportives que Mario Lisette va vous présenter ce matin. Bonjour Mario.
2: Oui, bonjour à vous Stéphane. Amis sportifs, bonjour. Donc, merci de nous rejoindre pour cette page sportive. Donc, sur le plan local, trois footballeurs rodrigués font partie des sélectionnés de l'équipe nationale de football. La liste a été dévoilée, c'était avant-hier, donc après-midi, par la Mauritius Football Association. Nigel Philippe, Daryl Gaspard et Stanley Coletos se sont envolés pour l'Italie. C'était hier pour disputer avec le club M, la Sicilia Cup. Les Dodos seront en action le 5 juin face aux Zanzibar et le 8 juin contre la Sicile. Deux rencontres programmées à partir de 20h heure locale hier. Et puis dans le même temps, voilà, la jeune Jade Rusty est sélectionnée pour l'équipe féminine. Cette dernière sera engagée avec ses camarades dans le tournoi qualificatif pour les Jeux Olympiques 2028. Elles affronteront l'équipe de Djibouti ce jeudi au complexe sportif de Côte d'Or à partir de 19h. Et à l'étranger, selon la BBC, Crystal Palace a fait de Pierre Sage donc son option numéro 1 pour l'été, alors que même Liverpool s'est penché sur son cas. L'entraîneur de Lens est véritable faiseur donc de miracles, ne sait pas encore de quoi son avenir sera fait en 30 mois de vie d'entraîneur. Il a montré qu'il n'était pas fait comme les autres. Et dans un communiqué publié ce mardi soir, la LFP a annoncé que le stade où aura lieu le prochain trophée des champions cet été sera déterminé par un tirage au sort. La rencontre qui opposera Lens au PSG, le Paris Saint-Germain bien évidemment, aura donc lieu soit au Parc des Princes, soit au stade Boulaer. Et puis en fin de contrat avec Liverpool, qui a d'ores et déjà annoncé son départ, Ibrahima Konaté devrait rebondir au Real Madrid. Selon plusieurs sources, le défenseur international français s'engagera pour 4 ans avec le club madrilène, mais à condition que Florentino Pérez soit réélu président. Et bien voilà, c'était la page sportive pour ce mercredi. Merci de l'avoir écouté. Merci à notre cher ami Franck Muni, donc qui assure la mise en onde ce matin. Et dans quelques instants, c'est Stéphane qui prendra le relais. Donc, je vais donc céder le micro à Stéphane dans un instant, mesdames et messieurs. Restez avec nous et passez une très bonne journée.
1: Merci beaucoup, Marion. On vous retrouve à 9h pour un autre point avec l'actualité.
2: À 9h donc, Stéphane.

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Rebonjour à tous nos auditeurs et auditrices qui fait que rejoignent nous. C'est la suite et fin de cette émission matinale. Lévé Rodrigue. Alors, qui se dambis, qui se dans ce loto, qui se à la maison, puis prépare ce pousse à la journée là, ou bien si je n'arrive dans le travail, si je n'arrive que de été là en ce moment pour passer la journée, nous souhaitons un très bon moment avec nous et surtout espérer qu'ils étaient préparés pour cette nouvelle journée. Peu importe ce qui est arrivé, l'important c'est rester positif et surtout laisse la bonne humeur et la positivité traverser les tous autres et surtout qu'il y imprègne chacun bandimoun qui se croisait. Dans quelques minutes, c'est la lecture de vos dédicaces d'anniversaire, mais en attendant, mon propos que nous bousons un petit guide avec le groupe Gaza. Et ce titre, c'est l'été.

actrice tout bandit monde qui gagne sous classe en ce mercredi 3 juin 2026. Nous souhaitons une longue vie, bonheur, prospérité et surtout qu'ils profitent pleinement de toute la journée. Alors nous débutons la lecture de vos dédicaces d'anniversaire qui sont nombreux. Envoyez-nous le numéro de téléphone 84 48 MTL ou 82 83 Mighty. Donc c'est le 84 48 qui nous envoie un message ce matin. Donc bon anniversaire à Stenio de Bassagala, c'est demandé par toute la famille qui souhaite lui plein de bonheur dans sa vie, tout spécialement sa marraine Joanne de Bassagala qui compte en lui extra fort. Bon anniversaire à Pascal qui bon Dieu bénit les prothèses, c'est de la part de Daniel et tout ce ban camois de l'équipe plutôt l'époque longtemps de Montagne-Goyave. 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Bon anniversaire à mon frère Franck, même des hauts et des bas, qui bon Dieu bénit toi, courage et la santé. Bon anniversaire à nous deux tati Nana et Dorian qui gagnent 16 ans aujourd'hui. C'est demandé par les deux petits neveux Jake et Aiden de Le Chou. Nous souhaitons beaucoup de santé, la force, la joie, courage et tout ce qu'il y a de beau et meilleur à nous, maman Daniela de Malartic qui gagne sur la Zodi. C'est de la part de ses 4 enfants, sur la moitié, ainsi que toute la famille Raboud de Malartic. Bon anniversaire à Moti Belser, Nana et Dorian.

0: qui gagne les autres 16 ans aujourd'hui, c'est de la part de ce beau-frère Christio, sa sœur Florina et ce deux petits neveux, Jake et Aiden de Le Chou. Bon anniversaire à Talia Flore, Théa Musicien et Marinette, et c'est de la part de Sadna et Joël de Roseau. Bon anniversaire à nous détati Floriana et Doriana, qui gagnent 16 ans aujourd'hui. Donc, c'est de la part de toute la famille qui souhaite une longue vie, bonheur, prospérité, et tout spécialement demandé par votre maman Fabiola dans ce Bon anniversaire à Talia, c'est de la part de Yayo, Zaria, Kata, Ivano, Timouy de Roseau, ainsi que Ariel, Mathieu, Na de Roseau. Et bon anniversaire à notre fille Linda qui gagne sous la Zodi, c'est demandé par Papa Antoine et Mylène de Montagne-Goyave. Bon anniversaire à Markenson Casimir de Montagne-Goyave, c'est demandé par toute la famille et nous bien comptons toi fort, Octo. Et bon anniversaire à Linda de Mourou qui s'est demandé par ses 5 enfants, Iris, Ella, Théane, Patricia, Télo. 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Que tu sois en famille ou bien seul, faut que tu bouges de temps en temps. Et bon anniversaire à tout Bandimoun qui peut-être se pangaye une discasse d'anniversaire ce matin. Nous souhaitons de longue vie, bonheur, prospérité, qu'ils se profitent avec modération de toute la journée et surtout qu'ils se passent un moment privilégié avec leurs camarades, toute la famille et avec eux même si jamais vous avez envie, passe ce petit moment-là pour recentrer vos autres. Si ça a passé de 32 minutes, c'est les ondes de Rodrigue FM. Et pour tout de suite, je propose de nous rejoindre Christelle pour cette rubrique consacrée à l'environnement.
1: Bonjour à tous. En ce mois de juin, nous mettons en lumière ceux et celles qui agissent concrètement pour protéger notre environnement ici à Rodrigue. Bienvenue dans la rubrique Environnement. Focus aujourd'hui sur l'association SOR engagée sur le terrain. Et pour nous en parler ce matin, nous accueillons M. Christopher Meunier de l'association.
2: SOR, c'est S-O-E-A-E, qui veut dire Save Our Rivers Ecosystem. Si je traduis en créole, c'est « À nous sauve un écosystème de Noubana Rivière ». Donc, c'est une organisation rodriguaise fondée en 2019, dans 6 ans d'existence déjà, et qui a un objectif pour la sauvegarde de Noubana Rivière à Rodrigue. Depuis nos créations en 2019, on commence à Aldaman Village, et comme la rivière passée, nettoie une partie de la rivière qui passe dans le village, et surtout, on les déchets plastiques. Toi et la rivière pour les déchets plastiques, c'était pas l'objectif premier de ça quand ils étaient fondés, mais nous trouvons qui prennent la rivière qui nous connaît car sur cet écosystème bien nettoyé et beaucoup en rivière Rodrigue bien sale, surtout quand ils passent devant le village, derrière la cour et tout. Donc, nouvelle activité liée non seulement directement à la rivière, mais avec l'environnement en général. Donc, depuis nous l'existence, nous mettons beaucoup l'emphase aux conscientisations. Donc, nous travaillons avec une communauté depuis l'existence. Nous travaillons au moins avec 25 villages à Rodrigue, avec la CSS aussi, pour nous organiser avec autres une campagne de nettoyage dans une partie de la rivière qui passe dans un village, surtout.
0: C'était les autres rubriques consacrées à l'environnement. Et un grand merci à Christelle et M. Christophe Meunier de Sors qui nous a dit nous un peu qui l'objectif derrière sa association qui milite pour la préservation de l'environnement.

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Et là, nous passons tout de suite à ce pépite musical en ce mercredi. Et me propose qui nous directement en Colombie avec la voix de Faïd. Et que ce titre, Celo, Duro, Mort. Il nous connaît un petit peu plus. L'autre artiste là, juste après, qui nous lance la chanson.

C'est le jeune mort de Faïd et comment me dire, donc c'est un artiste colombien et mon proposé qui nous a connu un petit peu plus, Loli. 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Et comment ce titre lui dire, c'est le jour au mort, lui traduire littéralement par je te le jure, l'amour, et le mot mort lui un argot qui est typique de la ville natale, Medellín. 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Et justement, il servit sa contraction de amour beaucoup dans son bon texte et dans son bon santé. Et bien sûr, le style qu'il me propose nous ce matin, c'est un reggaeton qui est plein d'émotions et surtout plein de rythme. Donc la preuve qui en santé est capable en un bon moufo, tout en permettant ban dimon bouger et surtout gagner une dose d'énergie. C'est à passer de 39 minutes dans quelques instants. C'est la lecture de vos annonces et communiquer ce matin.

pour des consultations du site ou du 6 plutôt au 7 juin à Alimenta Building Port Mathurin. Un service disponible, check-up gynécologique, dépistage du col de l'utérus, échographie et plusieurs autres services. Pour plus d'informations ou pour prendre rendez-vous, appelez ou contactez par WhatsApp au 5-799-82-91. 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Lettre E jusqu'à Z, lundi 8, mardi 9 et mercredi 10 juin 2026. Lettre M jusqu'à Z, jeudi 11, vendredi 12 et lundi 15 juin 2026. 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Communiqué du CEB, facturation électronique e-billing. Dans le cadre de sa démarche de modernisation et de son engagement continu envers le développement durable, le Central Electricity Board, CEB, informe son aimable clientèle qu'un exercice d'intégration progressive à la plateforme de facturation électronique e-billing est actuellement en cours. À cet effet, les catégories de clients suivants sont concernées par cette initiative. Les clients enregistrés sur l'application mobile Mon Courant, les utilisateurs du portail Customer Service CSP, ainsi que les nouveaux abonnés ayant ouvert un compte d'électricité depuis 2020. Cette transition s'inscrit dans la politique Green Initiative du CEB visant à promouvoir des solutions numériques, réduire l'utilisation du papier et améliorer l'efficacité des services offerts à la clientèle. Le CEB remercie sa clientèle pour sa confiance, sa compréhension et sa collaboration dans cette initiative en faveur d'un avenir plus durable et responsable. 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

0: Enregistrement d'un bureau procurement dans l'administration centrale de 8h15 à 3h tantôt. Date limite, donc dernier jour, pour cette phase d'enregistrement, et pour jeudi 4 juin 2026. Pour plus d'informations, vous êtes capable de contacter M. Daniel Rousti ou M. Steve François au 83 12 059, 83 12 060, 83 12 061, 83 12 062 ou 83 12 063. 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Associated Container Services Limited recrute un assistant mécanicien. Les candidats doivent être titulaires au moins de NTC 3 en mécanique et justifier d'au moins 3 années d'expérience dans le domaine. Les personnes intéressées sont invitées à soumettre une lettre de motivation accompagnée de leur curriculum vitae ainsi que des copies de leurs certificats et documents justificatifs. Les candidatures doivent être adressées à Operations Manager, Papol CS Limited, Rue Kenel Bégué, Port-Mathurin, Rodrigue. La date limite de réception des candidatures est fixée au 12 juin 2026 à 14h. Pour toute information complémentaire, veuillez contacter le 83 11 555. 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Voilà, c'était vos annonces et communiqués en ce mercredi 3 juin 2026.
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0: 6h50, je vous fais un rappel de ce communiqué de la météo pour Rodrigue, émis à 4h30 en ce mercredi 3 juin 2026. Débutons avec la situation générale. Un anticyclone au sud-est des Mascareignes occasionne un temps venteux sur la région. prévision pour les prochaines 24 heures.

heures. Après quelques ondées matinales, il fera essentiellement beau au cours de la journée. La température maximale variera entre 25 et 27 degrés Celsius. Essentiellement beau cette nuit et la température minimale variera entre 21 et 23 degrés Celsius. Le vent soufflera de l'est de 25 à 35 km par heure avec des rafales atteignant 70 km par heure aux endroits exposés. Il est conseillé au public d'être prudent lors des manœuvres en hauteur et sur les routes en raison de vents de travers. Et en ce qui concerne l'état de la mer, elle sera forte au-delà des récifs avec des houles du sud de l'ordre de 3 mètres. Les sorties en haute mer ainsi que dans les lagons de l'est et du sud sont déconseillées. Les lagons s'amélioreront graduellement ce soir. La pluviométrie durant les dernières 24 heures est comme suit. 2,3 mm enregistrés à Pointe-Canon. Pleine Corail 3,4 mm. 1,6 mm à Patate Théophile. Et 1,0 mm enregistré à Rivière Banane. Pour nos amis pêcheurs et plaisanciers, voici pour tout de suite vos horaires marées. Marée haute 14h24 et demain 2h23. Marée basse à 8h17 et 20h13. Le soleil nous a dit bonjour ce matin. Il y a exactement 37 minutes à 6h15 pour nous dire au revoir ce soir à 17h15. C'était votre communiqué de la météo selon la station météorologique de Vacoix.

0: un raisin cristal pour ce programme du jour.
1: Bonjour à tous, merci de débuter votre journée avec nous sur les ondes de la MBC Rodrigue FM en ce mercredi. Nugget ensemble, qui bande programme, vous pouvez pas suivre sur les ondes de la MBC Radio de 9 à 21h. À 9h, suivez le Flash Info en créole. Tout juste après, c'est Caronne qui vous pour retrouver pour l'émission Écho des îles. Aujourd'hui, dans l'émission, il sera question de la 40e conférence ministérielle des affaires étrangères de la COI qui se tiendra le 8 juin 2026 à Moroni, aux Comores, et aussi de la première édition des Women Entrepreneurship Awards. Comme invité, Caronne reçoit M. Gilles Riboué, responsable de la communication de la COI, et aussi Mme Cathy Cheonarein, fondatrice des Women Entrepreneurship Awards. À 10h, suivez le Flash Info en créole. Tout juste après, retrouvez Brunda Léopold pour l'émission « Qui la loi dit ». Votre nostalgie en note hip-hop comme chaque mercredi de 11 à 12 heures. À 12 heures, suivez le journal de la mi-journée, tout juste après le grand journal, votre fréquence du midi, pour bien démarrer l'après-midi ensemble sur les ondes de la MBC Rodrigue FM. Votre émission de jeu et de divertissement The Game de 13 à 14 heures. À 14 heures, votre flash info. Suivez tout juste après votre émission Mémoire en mélodie. Voyagez avec nous sur les ondes de la MBC Rodrigue FM dans votre émission Carnet de voyage de 15 à 16 heures. Après le flash info de 16 heures, suivez la rediffusion de l'émission Écho des îles. Votre grand format actu aujourd'hui sera présenté par Brunda Léopold de 17 à 18 heures. Et après le journal de 18 heures, je vous retrouve pour la soirée jusqu'à 21 heures. Surtout, restez branchés et passez une très belle journée.
0: Merci beaucoup Christelle, très bonne journée à vous également. Alors, nous bouge-nous et surtout, nous mettons une dose de positivité dans nous la vie de tous les jours, dans nous matinées, si jamais vous avez un retard, donc active-vous, surtout, toujours mettre dans votre esprit que c'est un nouveau la journée, un nouveau l'expérience qui nous bise à gagner. Que ce soit un moment difficile ou un moment de joie.

Et c'est l'eau sa santé de Tataz. Madame, qui est l'émission matinale Lévé Rodrigue, li pour terminer. Merci beaucoup de cette écoute. Ce fut un réel plaisir pour nous accompagner ce réveil et surtout permet de passer un excellent matinée. Merci à Franck Meunier qui assure la partie technique. Franck Meunier qui n'a depuis là des bien bonheur ce matin, qui n'a serré que l'émission passe dans meilleures conditions possibles. Mario Lisette à la rédaction. Nous chauffeurs Cédric Élisée et bien sûr nous banageons notre tien André Babé et Mala Thérèse Augustin. Au micro c'était Stéphane, très bonne journée à tous et toujours garde la positivité comme maître mot de toute la journée. Bye bye.

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2: Le journal avec Preneuve Biary. Bonjour Preneuve.
3: Bonjour Sophie, bonjour à tous.
2: Et elle a eu une Preneuve, l'échéance espérée par le Premier ministre pour la réforme constitutionnelle.
3: Avant les 60 ans de l'indépendance de Maurice, il l'a dit hier dans son summing up à l'Assemblée nationale, la loi pour nommer la commission qui sera chargée d'examiner la Constitution a été adoptée hier soir. Le 19 juin, c'est la date à laquelle le docteur Navin Ramgoolam dévoilera

0: Le budget pour l'année 2026-2027, le chef du gouvernement qui a également confirmé qu'Amrishus ne cherche pas de partenaire stratégique, mais se concentre plutôt sur sa refonte pour l'avenir. Dans ce journal aussi, les démarches pour déclarer ses avoirs à la FCC se digitalisent. Le collège Lorette de Port-Louis souffle ses 180 bougies. Et puis la justice kényane maintient son opposition à l'ouverture d'un centre de quarantaine américain contre l'Ebola.
1: Ça y est, la réforme constitutionnelle est enfin enclenchée.
0: Après des mois de tractations et 3 journées de débats à l'Assemblée nationale, le Constitutional Review Commission Bill a été adopté hier soir avec amendement. C'est désormais une commission, la Constitutional Review Commission, qui sera chargée d'examiner ce texte et de formuler des recommandations en vue d'éventuels amendements. La Constitution à elle seule ne peut garantir la survie d'une démocratie, c'est ce qu'a affirmé le Premier ministre dans son discours de conclusion des débats. Selon le docteur Navin Ramgoolam, une démocratie repose avant tout sur la solidité des institutions et la vigilance des citoyens. Il a souligné que la Constitution est un instrument vivant qui doit évoluer et s'adapter aux réalités du moment. La réforme constitutionnelle, une réalité avant les 60 ans de l'indépendance de Maurice, c'est le souhait qu'a exprimé le chef du gouvernement.
2: Je dirais, Madame la Présidente, le projet de loi traduit directement un engagement pris dans le programme gouvernemental 2024-2029. Le projet de loi institue une commission indépendante chargée de revoir notre loi suprême, notre constitution, de proposer des réformes majeures qui devront être votées ici. Mais moi, je l'espère. I can understand the worries of the former deputy prime minister. I may go on for ages, 2 years, 3 years, 4 years or whatever, and you have another election. Moi, je l'espère, Madame la Présidente, que avant que nous célébrons le 60e anniversaire de notre indépendance, la réforme sera là.
0: Un délai fixé donc pour 2028. Les travaux parlementaires ont été ajournés au 19 juin, date à laquelle le Premier ministre et ministre des Finances prononcera son discours budgétaire à partir de 17h. On le rappelle, les consultations pré-budgétaires s'étaient déroulées sur 5 jours, du 29 avril au 6 mai. Un budget qui s'annonce difficile si l'on suit les déclarations du docteur Navin Ramgoolam. Que nous réserve l'exercice de cette année? Sera-t-il plus indulgent avec les Mauriciens? C'est en tout cas l'appel qu'a lancé le député et leader des Nouveaux Démocrates, Kusha Lobin, qui sera l'invité de la matinale ce matin à 8h15. Mais en attendant le prochain budget, le gouvernement s'attelle aux dépenses ayant dépassé les montants initialement approuvés dans les exercices précédents. C'est ainsi qu'une somme additionnelle de 2 milliards 264 millions de roupies a été sollicitée pour l'exercice financier 2024-2025, notamment pour le service pénitentiaire, le bureau du Premier ministre adjoint et le ministère du Logement et des Terres. Le projet de loi de Supplementary Appropriation Bill a donc été présenté hier en première lecture au Parlement. Et un peu plus tôt dans la journée, Amrishus a fait l'objet d'une question parlementaire adressée au Premier ministre. Le Payanque national est-il à la recherche d'un partenaire stratégique pour assurer son redressement? Alors que le nom de Qatar Airways a souvent circulé ces derniers mois, le Premier ministre a tenu à clarifier que la compagnie aérienne nationale ne recherche pas de partenaire, en tout cas pas pour le moment. L'heure est plutôt à la restructuration et au redressement, et ce sera Jenny Alapa au conseil d'administration de trancher.
3: Air Mauritius procède actuellement à une réévaluation de son réseau et de sa flotte. Une réévaluation qui déterminera son orientation future. Le PDG, André Viljoen, a ainsi commencé à dévoiler depuis le mois dernier sur LinkedIn ses 10 stratégies révolutionnaires pour préparer l'avenir de la compagnie. Afin d'augmenter la fréquence des vols et de réduire considérablement ses coûts d'exploitation, il envisage de déployer des appareils de plus petite capacité sur certaines liaisons régionales et asiatiques. André Viljoen envisage d'introduire des Airbus A321 à l'air ou des Boeing 737 MAX 8 ou 10 pour desservir les destinations comme Johannesburg, Cape Town, Mumbai ou encore Kuala Lumpur. Si ces appareils transportent moins de passagers et nettement moins de fret que les gros porteurs actuellement en service, ils offrent tout de même une meilleure efficacité opérationnelle selon lui. MK réceptionnera également 3 Airbus à 350 d'ici 2028 pour ses vols long courrier. Mais le Premier ministre a tenu à le rappeler devant l'Assemblée nationale lors

0: D'un de ses précédents mandats, une firme d'audit canadienne avait déjà recommandé à Air Mauritius de se tourner vers un partenaire stratégique.
1: Les précisions de Jenny Yalapa. Le ministre des Affaires étrangères, Ritesh Ramphol, a lui été interrogé par la députée Joanna Béranger sur les relations diplomatiques, commerciales et sécuritaires entre Maurice et Israël, à la lumière des décisions récentes de la Cour internationale de justice et de la Cour pénale internationale en lien avec la Palestine. Il a expliqué que les relations avec l'État hébreu ont connu plusieurs évolutions depuis l'indépendance, avec une rupture en 1976, puis une reprise en 1993, mais que les échanges actuels restent limités, avec une coopération réduite et peu d'engagement politique de haut niveau. S'agissant de la situation actuelle, Ritesh Ramphol a indiqué que Maurice suit de près la procédure engagée devant la Cour internationale de justice par l'Afrique du Sud contre Israël et qu'une éventuelle intervention sera décidée en consultation avec les missions de Maurice à New York et Genève.
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1: L'actualité ce matin, c'est aussi la FCC qui annonce une réforme importante dans le dépôt des déclarations de patrimoine. Désormais, fini le papier, tout passe en ligne depuis le 1er juin. Une nouvelle plateforme numérique est accessible, elle s'appelle MODAF. C'est sur ce portail que devront être soumises toutes les déclarations conformément à un amendement à la Declaration of Assets Act de 2018. Pour s'y connecter, il faudra disposer d'un compte mot de passe actif. Et attention à la date butoir, à partir du 1er juillet, la soumission en ligne devient obligatoire selon Chandan Madhu, responsable de la Declaration of Assets Unit de la FCC. Les formulaires papier ne seront plus acceptés.
3: Ça a vraiment là une vie possible avec mon amendement dans la loi qui vient récemment. C'est-à-dire, nous dorénavant, nous développons un système que mon déclarant, qui tombe sous la déclaration d'Avances Act, dorénavant, je prends la possibilité pour faire un e-submission, c'est-à-dire de faire une soumission électronique de cette déclaration d'Avances Form. Ce système-là, il est bon à savoir que il peut être en phase transitoire. C'est-à-dire, à forme le 1er juin 2026, nous peut accepter ma déclaration électronique parce que ce système-là, il finit go live. Nous peut aussi accepter en parallèle ma déclaration of assets form en pouvoir physique. Mais seulement, il est bon à ressortir qu'à partir le 1er juillet 2026, tout ça, ma déclaration of assets form-là, il peut obligatoirement bien faire par voie électronique. Nous pouvons sensibiliser, nous déclarons sous ça la loi-là. Nous pouvons venir de l'avant avec mon initiative pour que tout le monde soit familiarisé avec l'utilité de ce système-là.
1: Chandan Madhu au micro de Lovina Sophie. Ils sont quatre policiers qui ont assisté à la naissance d'un bébé le temps d'une intervention. Vous en souviendrez peut-être. Le 5 mai dernier, la station d'Abercrombie fait face à l'inattendu. Une femme enceinte qui se présente l'accouchement imminent, ces quatre policiers l'emmènent sur le champ, à l'hôpital Jitu dans la capitale, mais visiblement le temps fait défaut. Ils prennent les choses en main en route dans leur véhicule. Hier, la Police Fighters Union leur a rendu hommage aux casernes centrales pour leur sang-froid et leur sens du devoir. Nirma Narayana Reddy et Lovina Sophie y étaient.
4: Récompensée par la Police Fighters Union pour son rôle dans l'accouchement d'urgence d'une femme à bord d'un véhicule de police, la WPC Keshni Gayadin se dit très fière de cette reconnaissance. La jeune policière

0: policière affirme qu'il s'agit d'un moment marquant dans sa carrière et d'une grande fierté pour sa famille.
1: Je remercie Police Fighters Unit qui nous a demandé un trophée. Et c'est un moment bien fier pour moi et pour mes parents aussi. Ils ont découragé pour entendre les gens sont censés être en ligne, tout ça. Mais non, au fait, il n'y a pas comme ça. Ils disent oui, mais ils ont encouragé pour moi dire si en cas de mesure, c'est chargeant. Vous êtes capable de tacler avec ça, c'est chargeant.
0: La WPC Gorisha Boulak-Kistou, aussi présente lors de l'accouchement, a également été récompensée. Pour cette jeune policière de 23 ans, affectée au poste de police d'Abercombi, cette distinction représente un moment de grande fierté.
2: Moi, pour encourager ma jeune pour rentrer à la police, parce qu'il y a beaucoup de rentrer et certains limites assez dur, mais ça l'est pour faire du mental une plus fort et me trouver à cause de training, même si ma jeune ça joue là, ma jeune a fait face à cet incident-là.
0: Le sub-inspecteur Baljiwan a salué le courage et le professionnalisme des quatre policiers honorés lors de cette cérémonie. Il a souligné que leur intervention rapide et leur sens du devoir ont permis de venir en aide à une femme en détresse.
3: Qui n'est pas font partie de nos duties et que personne ne fait aucun training pour sa bande policière-là, vous êtes capable à cause d'une maman.
0: Cette cérémonie a mis en avant le courage et le professionnalisme des quatre policiers, salués pour leur intervention rapide et exemplaire au service de la population.
4: Nirma Narayan Reddy et Lovina Sophie. Si le bébé qui est venu au monde dans le véhicule de la police a vu ses premiers jours et son premier mois, le collège Lorette de Port-Louis a lui vécu sa 180e année d'existence. Et pour marquer cet anniversaire historique, un spectacle a été présenté hier encore au sein de l'établissement en présence d'anciens élèves, d'invités et de représentants du monde de l'éducation. Un spectacle qui retrace la vie de Mary Ward, fondatrice de l'Institut des Sœurs de Lorette, ainsi que l'héritage laissé par les religieuses dans l'éducation des jeunes filles à Maurice. Le reportage d'Anjali Siroton-Poulchon.
5: Bonjour et bienvenue à toutes. Nous allons prendre ensemble l'hymne du collège. Forever grateful.
6: Journée riche en émotions et en histoire. Le collège Lorette Port-Louis a célébré ses 180 ans d'existence à travers un spectacle retraçant la vie de Mary Ward, fondatrice de l'Institut des Sœurs de Lorette. Le spectacle a également rendu hommage à l'arrivée des religieuses irlandaises à Maurice en 1845 et à leur contribution dans la formation de plusieurs générations de jeunes filles mauriciennes. Présentes pour accueillir les invités, Grace Numa et Léane Mélier racontent leur joie et leur fierté de participer à cette célébration historique du collège.
7: C'est une grande joie pour nous. Nous sommes très fiers aussi de pouvoir accueillir toutes ces personnes qui vont pouvoir profiter de ce spectacle qu'on a préparé depuis l'année dernière.
8: Je ressens vraiment une très grande fierté de pouvoir justement être dans cette école au collège Lorette de Port-Louis, la première école féminine pour les filles à Maurice.
6: Au-delà de la célébration, pour la senior educator Vanessa Anthony, il est essentiel de préserver et de perpétuer les valeurs transmises par les religieuses fondatrices.
9: La première religieuse à avoir aidé à la construction de l'école de ce qu'elle est, c'est sœur Austin Hearn. Elle faisait partie des 8 religieuses irlandaises qui ont quitté leur pays pour venir dans une île inconnue, au bout du monde presque. Et elles se sont vraiment données pour construire cette école. Et ce que nous avons aujourd'hui, c'est vraiment l'héritage qu'elles nous ont laissé.
6: Des valeurs de respect, de discipline et d'engagement qui continuent aujourd'hui encore à guider le parcours des élèves du collège. Une célébration symbolique qui rend hommage à 180 années d'histoire, d'éducation et de transmission.
4: Anjali Siroton-Poulchon. Et puis au Kenya, la haute cour a de nouveau bloqué hier le projet des États-Unis d'ouvrir dans le pays un site de quarantaine pour citoyens américains exposés au variant Bundibugyo du virus Ebola. Elle a décidé, selon RFI, d'interdire au gouvernement de mettre en service toute installation de quarantaine, d'isolement ou de traitement lié à cette maladie qui sévit dans l'est de la République démocratique du Congo jusqu'à la prochaine audience devant la justice prévue le 23 juin, ordonnant également passage aux autorités de divulguer tous les accords relatifs à cette structure sous 7 jours. Révélé par la presse américaine la semaine dernière, le projet consiste à ouvrir un centre de 50 lits

0: Mais depuis, les Kenyans ont exprimé leur colère craignant que des personnes puissent être contaminées par le virus, alors qu'aucun cas suspect n'a jusqu'à présent été détecté dans le pays qui ne partage d'ailleurs aucune frontière avec la RDC. Lundi, des centaines d'individus s'étaient rassemblés pour protester contre le projet américain à proximité de la base militaire de Laikipia, située à 190 km au nord de Nairobi. 7h16, le journal des sports de Vikash Bagheroti.
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2: Merci à Pranav Bihari qui nous a présenté le journal. Nous allons nous intéresser au sport, cyclisme d'abord, avec la 44e édition du Tour de Maurice. La première étape, hier, longue de 153 km, a été remportée par Guillaume Derweiler. Le départ et l'arrivée étaient à Bellevue. Le Français endosse du même coup le maillot jaune de leader. Côté mauricien, Alexandre Maire a terminé 10e à seulement 30 secondes du vainqueur. La deuxième étape aujourd'hui sera disputée sur 109 km. Le départ sera donné à 10h à Cascavel. Le peloton prendra ensuite la direction du plateau central avec notamment un passage par la Vigie avant de poursuivre vers Grosbois et la région de Plaisance à proximité de l'aéroport. Les coureurs retourneront ensuite vers l'ouest de l'île en passant par Grandbois et Grand Bassin avant de passer la ligne d'arrivée à Cascavel. Football sur le plan local, une double confrontation face au Djibouti au complexe multisport de Côte d'Or attend notre sélection nationale féminine cette semaine. Des rencontres comptant pour les éliminatoires des Jeux Olympiques de 2028. La bande à Kersley-Levray sera en action pour la manche aller demain à 19h. Le match retour est prévu au même endroit à 17h30 lundi le 8 juin prochain. L'entrée a été fixée à 100 roupies. Chez les hommes, un groupe de 23 joueurs locaux a mis le cap sur l'Italie pour participer à un tournoi international amical, la Sicilia Cup. Les Dodos affronteront le Zanzibar ce vendredi et la Sicile lundi prochain. Le coup d'envoi de ces matchs sera donné à 20h. L'équipe nationale masculine a été placée sous la direction du duo Rui Pedro et Daniel Ramsamy. Football en Angleterre, Liverpool a trouvé la perle rare pour remplacer Arne Slot, remercié samedi dernier par la direction des Reds. Il s'agit de l'ex-manager de Bournemouth, Anthony Iraola. Liverpool conclut un accord de principe avec le coach espagnol pour un contrat de 2 ans. Iraola a toujours privilégié les contrats à court terme durant sa carrière d'entraîneur. Par contre, le défenseur international français Ibrahima Konaté s'apprête à quitter Liverpool pour s'engager avec le Real Madrid. Le défenseur central de 27 ans, libre de tout contrat, quittera Anfield pour rejoindre le club merengue suite à l'arrêt brutal des négociations concernant sa prolongation de contrat avec le club de la Mersey. À Manchester United, Michael Carrick tient sa première recrue. Il s'agit du milieu de terrain d'Atalanta, Ederson. Les Diables Rouges devraient débourser 34 millions de livres sterling, plus 3,8 millions en forme de bonus pour le joueur brésilien de 26 ans. Ce dernier devrait signer pour 4 ans avec l'option d'une année supplémentaire. Football toujours, nous poursuivons avec notre série de présentation des groupes du premier tour de la Coupe du Monde de la FIFA. Nous nous intéressons ce matin au groupe D comprenant les États-Unis, l'un des 3 pays organisateurs du tournoi, le Paraguay, l'Australie et la Turquie. Présentation de ce groupe D avec Jesse Ougara.
3: Qualifiés d'office en tant que pays organisateur, les États-Unis disputeront leur match à domicile dans le but de créer la surprise et de s'imposer comme un prétendant sérieux dans ce mondial nord-américain. Les Stars and Stripes avaient atteint les 8e de finale en 2022 au Qatar. On reste dans le groupe D où on retrouve aussi le Paraguay, un pays qualifié via la zone Amérique du Sud. Habitué des joutes internationales, le Paraguay signe son retour en Coupe du Monde pour la première fois depuis 2010. Pour bousculer la hiérarchie de la poule, la sélection sud-américaine compte sur sa génération talentueuse, notamment le milieu offensif Julio Enciso. Après sa première participation en 1974, il aura fallu 32 ans à l'Australie pour retrouver le mondial. C'était en 2006 en Allemagne. Les Socceroos ont depuis participé à toutes les éditions de la compétition reine, eux qui s'appellent

0: s'apprêtent à disputer dans quelques jours leur sixième phase finale mondiale à deux rangs. Après avoir atteint les huitièmes de finale à deux reprises, notamment en 2022, les hommes de Tony Popovic chercheront assurément à passer un nouveau cap. Après 24 ans d'absence, la Turquie atteint une nouvelle fois la phase finale de la Coupe du Monde. En 2002, elle avait disputé les demi-finales face au Brésil de la légende Ronaldo. Les Turcs joueront la troisième Coupe du Monde de leur histoire. Le premier match du groupe D sera joué le 13 juin prochain. Les États-Unis accueilleront le Paraguay. Le lendemain, l'Australie affrontera la Turquie.
1: Et la Turquie ne pouvait pas se rendre au mondial sans ses deux espoirs offensifs. Arda Güler, qui évolue au Real Madrid, et Kenan Yıldız de la Juventus de Turin. Tous deux âgés de 21 ans, ils ont bel et bien été sélectionnés par Vincenzo Montella, qui a dévoilé sa liste hier. L'Italien a appelé 26 joueurs, parmi lesquels l'ancien Lillois Zeki Celik, Hakan Çalhanoğlu de l'Inter de Milan, Kerem Artıoğlu de Fenerbahçe ou encore Ferdi Kadıoğlu de Brighton. Au poste de gardien, Montella a évidemment convoqué son titulaire Sakir de Galatasaray et Altay Bayındır qui défend les couleurs de Manchester United. Et puis sachez que la Belgique, avec Romelu Lukaku, buteur pour son retour après un an d'absence, s'est imposée 2-0 face à la Croatie lors de son premier match préparatoire au Mondial 2026. Un mot de tennis d'abord à Maurice, finale 100% mauricienne à Petit Camp ce matin. Alexandre Thévenet et Edwin Sonassi se retrouveront à partir de 9h pour la finale du tournoi ITF-CAT des moins de 14 ans, organisé à Maurice sous l'égide de la Fédération internationale de tennis et de la Confédération africaine de tennis. À Roland-Garros, chez les messieurs, Flavio Cobolli, Matteo Arnaldi et Matteo Berrettini seront trois Italiens tentés de s'offrir aujourd'hui une place dans le dernier carré. Aucune nation n'avait placé trois représentants en quart de finale de ce tournoi parisien depuis l'Espagne, avec Rafael Nadal, Tommy Robredo et David Ferrer, c'était en 2013. Ce qui nous amène à la fin de ce journal des sports. Merci et très bonne journée à toutes et à tous.

0: Kelly and the World's Greatest, chanson écrite par le rappeur américain pour Mohamed Ali Cassius Clay, qui nous a quittés il y a exactement 10 ans de cela, chers amis, considéré comme l'un des plus grands boxeurs de tous les temps. À venir les communiquer, et juste après sera les nouvelles du temps.
1: Communiqué du Central Electricity Board qui avise les abonnés de Chamarel que la fourniture d'énergie sera interrompue entre 9h et 16h30 demain jeudi le 4 juin. Et puis le CEB qui avise les abonnés du village de Choisy-B du Cap que la fourniture d'énergie sera interrompue demain jeudi entre 9h et 16h. Autre communiqué pour les abonnés de 4 bornes habitant les environs d'avenue Giraudet, Richard, Saint-Louis, Vincent, Beaubois, en partie Huguenin et les environs, que la fourniture d'énergie sera interrompue entre 8h30 et 15h demain jeudi le 4 juin, toujours en raison des travaux effectués sur le réseau et ses fournitures qui seront rétablies sans préavis à l'achèvement des travaux. Le CEB s'excuse auprès de sa clientèle affectée par ces coupures.
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1: On doit avoir notre prévisionniste ce matin, Monsieur Wimmel Mungel, bonjour.
4: Oui, bonjour à vous Sophie, bonjour à tout le monde.
1: Ça va, vous allez bien?
4: Oui, ça va très bien Sophie, de votre côté?
1: Oui, heureusement que tout va bien, donc on veut savoir si le temps, est-ce qu'il va faire beau aujourd'hui, parce qu'on a dit 2 degrés de plus quand même aujourd'hui.
4: Exactement. Voyons tout ça en détail, Sophie. Eh bien, ce matin, nous commençons la journée avec un ciel dégagé, accompagné d'une petite fraîcheur matinale. Mais au cours de la journée, avec le soleil, la température peut grimper rapidement et nous peut prévoir une maximale de l'ordre de 31 degrés, le littoral l'ouest de l'île, et 26 degrés à Vakois. À noter que ces températures-là, donc, sont environ 2 degrés supérieurs à la moyenne. Et concernant le temps, donc, la journée peut dominer par un temps ensoleillé, mais dans l'après-midi, suite à l'effet d'une brise de mer, puis une pluie localisée dans le secteur sud, sud-ouest et aussi une partie du plateau central. Ça va nuager pour dissiper en début de soirée. Et durant la nuit, les températures minimales seront comme suite, à quoi la température est capable de descendre jusqu'à 18 degrés, sinon le littoral peut varier entre 22 et 24 degrés. Le vent est léger du nord-est et la mer dans les parages de Maurice est praticable. Maintenant, nous guettons le temps à Rodrigue. Donc, pour Rodrigue, ce mercredi, c'est essentiellement du beau temps qui nous peut prévoir. Les températures seront comme suite. La maximale variera entre 25 et 27 degrés. Sinon, la minimale peut varier entre 21 et 23 degrés. Le vent à Rodrigue un peu fort. En moyenne, il peut souffler de 25 à 35 km par heure. Et l'endroit qui est exposé au vent, c'est capable d'enregistrer une rafale jusqu'à 70 km par heure. Donc, suite à ça, les temps venteux là, nous avons le public à Rodrigue évite de faire bonne manœuvre en hauteur et soyez prudents sur les routes. L'état de la mer dans les parages de Rodrigue est mauvais, mais la bonne vague jusqu'à 3 mètres en haute mer. Donc, bonne sortie en haute mer, de même que dans les lagons de l'Est et du Sud à Rodrigue, l'y déconseillé. Un petit mot pour Agalega avant de terminer. Donc, pour Agalega, quelques nuages pour traverser l'île cet après-midi, sinon il n'y a aucun système majeur qui influence sur les temps. Même l'état de la mer dans les parages de Agalega aussi l'y praticable. Voilà, Sophie, c'est tout concernant la météo du jour. Sur ce, bonne journée à vous et à tout le monde.
1: Merci beaucoup, bonne journée et à très bientôt.
0: Oui, à venir dans la rubrique économique présentée par Kamlesh Bakori. Il parle des importations. À venir aussi notre quiz, restez branchés.
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2: Bonjour. Au premier trimestre, la valeur des marchandises importées s'est élevée à quelque 71 milliards de roupies, une progression de 3% sur un an. En moyenne, Maurice a donc déboursé 800 millions de roupies chaque jour pour ses importations. Quels sont les principaux composants des importations? Les produits pétroliers arrivent en première position avec une facture de quelque 16,5 milliards de roupies. Ensuite, nous retrouvons la catégorie de transport et d'équipement où les dépenses ont été de 16,2 milliards de roupies. L'achat de produits alimentaires et du bétail nous a coûté 15 milliards de roupies, soit 14% de plus comparé au premier trimestre de 2025. Par exemple, nous avons payé 2 milliards de roupies pour des fruits et légumes. L'importation de produits laitiers et d'œufs a mobilisé presque le même montant. Ces factures montrent notre dépendance accrue sur des aliments importés, des montants qu'on pourrait réduire en produisant davantage ici, à Maurice.

0: 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Pascal Obispo et Francis Cabrel, la nouveauté de ce matin. On a un cadeau pour, enfin, plusieurs cadeaux pour vous, mais il faut répondre à une question. Les cadeaux et la question.
1: Alors, comme cadeau, nous avons donc dès l'entrée gratis poil Odysseo au Scénarium, dès l'entrée gratis poil visite misée Blue Penny, une casquette et un shopping bag offert par la

0: 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Alors, qu'est-ce qu'il faut faire? Il faut répondre à une question.
1: Oui.
0: Qui veut dire qu'on pose?
1: Oui.
0: A. Elle la pose dans Maurice.
1: Non.
0: Ou B. Un phénomène naturel, décomposition, ban, vez et tout.
1: Ouais. Répétez la question.
0: Alors, la question, ouais. Qui veut dire qu'on pose?
1: Ouais.
0: Réponse A. Elle la pose dans Maurice.
1: Ouais.
0: Réponse B, phénomène naturel, décomposition, banvez et tout.
1: A ou B, chers amis, 402 80 81 ou sinon par WhatsApp 52 53.
0: Oui.
1: 84 84, I started a joke. C'est la chanson des Beatles racontée par Reza Juli Mahmoud. Écoutez.
2: Une bonne blague. Si je vous parle des Bee Gees, beaucoup d'entre vous mentionneront des titres comme Staying Alive, Night Fever ou encore You Should Be Dancing. Mais bien avant que le trio australien ne fasse danser une génération tout entière avec ses tubes disco, les Bee Gees produisaient autrefois une musique bien différente qui a aussi su conquérir son public. Aujourd'hui, je vous emmène en 1968 à la découverte du titre I Started a Joke. Le morceau paraît sur le cinquième album studio du groupe intitulé Idea. Il est co-signé par les frères Barry et Robin Gibb. Il s'agit d'une ballade mélancolique au texte ambigu, entraînant diverses interprétations possibles. Étonnamment, la mélodie de la chanson serait venue à Robin Gibb alors que le groupe se trouvait à bord d'un avion. Le chanteur aurait entendu des bruits de moteur qui, au bout d'un certain temps, commençaient à ressembler à la chorale d'une église. D'après la légende, les musiciens auraient accosté le pilote en lui demandant d'atterrir au plus vite afin de ne pas perdre cette belle idée qu'il venait de trouver. Robin, en compagnie de son frère Barry, ont terminé d'écrire les paroles dans un hôtel. Musicalement, I Started a Joke correspond à ce que les Bee Gees produisaient à l'époque. De la pop élégante et soignée avec une instrumentation riche. On retrouve ici une guitare acoustique et une guitare électrique, une basse, de l'orgue, une batterie et des cordes. Robin Gibb se met dans la peau d'un narrateur incompris. Lorsqu'il fait une blague, tout le monde se met à pleurer. Lorsqu'il meurt, métaphoriquement parlant, le monde commence à vivre. Il finit par réaliser qu'il fait une blague sur lui-même. Plus clairement, les paroles évoquent la solitude, l'aliénation sociale et le décalage entre le narrateur et son auditoire. Le tout est sublimé par la voix unique de Robin Gibb, qui est ici au sommet de son art.

0: L'horoscope Sophie, on débute avec les béliers.
1: Oui, vous vous dispersez un peu, gardez l'essentiel en tête si vous voulez être efficace.
0: Oui, les taureaux.
1: Une conversation banale pourrait prendre une importance inattendue.
0: Les gémeaux.
1: Alors les gémeaux, un échange professionnel à cœur ouvert vous aidera à débloquer une situation stagnante.
0: Oui, les cancers.
1: Vous devez écouter vos limites avant d'arriver à l'épuisement, apprenez à vous écouter.
0: Les lions.
1: Vous vivez à 100 000 à l'heure, les lions, il faudrait prendre le temps de décompresser.
0: Les vierges.
1: Évitez d'analyser précisément toutes les situations et laissez-vous porter par vos sentiments.
0: Les balances.
1: Après une longue période de stress, la confiance revient entre vos mains, préservez-la.
0: Oui, les scorpions.
1: Vous avez besoin de vous détendre, les scorpions, reconnectez-vous à la nature.
0: Passons Sagittaire.
1: Votre entourage vous mettra à rude épreuve aujourd'hui, gardez votre calme.
0: Vous dites quoi pour les Capricornes ?
1: Un désir de stabilité prendra plus de place dans votre vie affective, concentrez-vous sur ce qui vous importe.
0: Oui, les Verseaux.
1: La solitude peut être bénéfique pour remettre en question certains aspects de votre vie.
0: Et les Poissons.
1: Une question que vous évitiez depuis longtemps ne peut plus être ignorée.
0: Allez, direction Pays de Galles, chers amis, aujourd'hui c'est l'anniversaire de Kelly Jones, le chanteur des Stereophonics. Il fête ses 52 ans aujourd'hui. On écoute Dakota, juste après la pub.
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0: C'est Dakota pour vous sur RME. Sophie, pourquoi les moustiques vous piquent-ils surtout la nuit, le soir, enfin la nuit?
1: Peut-être parce qu'on n'est pas en mouvement, je ne sais pas trop.
0: Vous savez pas? Ouais. Écoutez la réponse de Pranab Bihari et de Lovina Sophie.
2: Pourquoi les moustiques nous piquent-ils surtout la nuit? Vous l'avez sans doute remarqué, dès que la nuit tombe, les moustiques semblent sortir de nulle part. Mais pourquoi piquent-ils davantage à ce moment-là? En réalité, cela dépend de l'espèce. Le moustique qui transmet la dengue, par exemple, est surtout actif le jour. En revanche, beaucoup d'autres espèces préfèrent les heures nocturnes. La raison est simple, la nuit offre des conditions idéales, il fait généralement plus frais, l'air est plus humide, ce qui réduit le risque de déshydratation pour ces insectes. De plus, les vents sont souvent moins forts, facilitant leur déplacement. Mais comment nous repèrent-ils dans l'obscurité? Pas grâce à la vue principalement, mais grâce à notre respiration. Les moustiques détectent le dioxyde de carbone que nous expirons. Ils sont aussi attirés par la chaleur de notre corps et certaines substances présentes dans notre transpiration. Et petite précision, seules les femelles piquent. Elles ont besoin des protéines contenues dans le sang pour développer leurs œufs.

0: Ça, c'est Octavie. Let me be. Ça, c'est le titre. Notre gagnante, elle est au bout du fil tout de suite.
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0: Oui, Sophie.
2: Et on va à Rosil retrouver Nadège. Bonjour.
0: Nadège, bonjour.
3: Bonjour.
0: Ça va bien?
3: Ça va très bien.
2: Ça va, Nadège?
3: Merci.
2: Oui, je vois que vous êtes prêts, si vous donnez la réponse.
0: Vous êtes prêts, c'est Nadège.
2: Mais vous avez fait une connaissance un petit peu, comme si. Hein.
0: Un dialogue.
2: Sinon, vous êtes en vacances permanentes. Racontez-nous, vous travaillez. Qu'est-ce que vous faites?
3: Je ne travaille pas, je suis retraitée.
2: Ouais, vacances, oui.
3: Oui, à la maison.
0: Oui.
2: Et qu'est-ce que vous faites de vos journées?
0: Oui.
3: Ma journée est remplie.
2: Ah bon? À faire quoi, hein?
3: J'ai un malade chez moi, que je m'occupe une journée.
0: Ah, vous vous occupez de... De qui? De qui vous
3: une
0: occupez?
3: Une personne.
0: Ah, vous vous occupez d'une personne, vous allez chez la personne, bien sûr.
3: Non. Si.
0: Vous allez chez la personne et vous vous occupez.
3: Oui.
0: Ok.
2: D'accord.
0: Okay.
2: Mais ça,
0: mais c'est de quelle heure à quelle heure que vous vous occupez de la personne?
3: Au fait, une journée.
0: Une journée complètement.
3: Quelqu'un qui est cancéreuse.
0: Ok.
3: Une vieille personne qui ne parle pas, qui ne marche pas.
0: Oui. Ok, ben bon courage à vous.
2: Ça demande beaucoup de patience.
0: Bien sûr, beaucoup de patience. On a plusieurs cadeaux pour vous.
2: Oui,
0: une question.
2: Voilà, alors la question, qui Vézia compose? A, N, la pose dans Maurice. Ou B, N, phénomène naturel, décomposition, ban, Vézéto.
3: C'est un phénomène naturel, la composition végétaux.
0: Exactement, vous avez parfaitement raison, Nadège. C'était trop facile la réponse. Et vous repartez ce matin avec...
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0: C'est pour vous. Bravo en tout cas, Nadège.
3: Merci beaucoup pour les cadeaux.
0: Et bon courage à vous.
2: À la prochaine.
3: Merci beaucoup. Je vous souhaite une bonne continuation et bonne journée
0: beaucoup.
3: À vous.
0: Merci, bye bye.
3: Comment je fais pour récupérer?
0: Arvin va vous parler hors antenne, ne vous en faites pas.
3: Merci.
0: Bye bye. Allez,

0: Il y a le journal, chers amis, et puis juste après le journal.
1: Oui, dans l'interview de la matinale aujourd'hui, Pranav Bihari reçoit le député et leader du parti Nouveau Démocrate, Kushal Lobin.
0: Et ça, c'est le duo Christophe Willem, Sophie Delilah. Encore une Sophie. Incroyable. What did I do? Ça, c'est le titre, écoutez.

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1: Belle matinée, il est 8h.

0: journal présenté par Preneuve Biary. Bonjour Preneuve.
1: Bonjour Sophie, bonjour à tous.
0: Et à la une, l'échéance espérée par le Premier ministre pour la réforme constitutionnelle.
1: Avant les 60 ans de l'indépendance de Maurice, il l'a dit hier dans son summing up à l'Assemblée nationale, la loi pour nommer la commission qui sera chargée d'examiner la constitution a été adoptée dans la soirée. Le 19 juin, c'est la date à laquelle le docteur Navin Ramgoolam dévoilera le budget pour l'année 2026-2027. Le chef du gouvernement qui a également confirmé qu'Amaurus ne cherche pas de partenaire stratégique, mais se concentre plutôt sur sa refonte pour l'avenir. Dans ce journal aussi, les démarches pour déclarer ses avoirs à la FCC se digitalisent. Le collège Lorette de Port-Louis souffle ses 180 bougies et puis la justice kényane maintient

0: son opposition à l'ouverture d'un centre de quarantaine américain contre l'Ebola.
1: Ça y est, la réforme constitutionnelle est enfin enclenchée.
0: Après des mois de tractations et 3 journées de débat à l'Assemblée nationale, le Constitutional Review Commission Bill a été adopté hier soir avec amendement. C'est désormais une commission, la Constitution Review Commission, qui sera chargée d'examiner ce texte et de formuler des recommandations en vue d'éventuels amendements. La Constitution, à elle seule, ne peut garantir la survie d'une démocratie, c'est ce qu'a affirmé le Premier ministre dans son discours de conclusion des débats. Selon le docteur Navin Ramgoolam, une démocratie repose avant tout sur la solidité des institutions et la vigilance des citoyens. Il a souligné que la Constitution est un instrument vivant qui doit évoluer et s'adapter aux réalités du moment. La réforme constitutionnelle, une réalité avant les 60 ans de l'indépendance de Maurice, c'est le souhait qu'a exprimé le chef du gouvernement.
2: Je dirais, Madame la Présidente, le projet de loi traduit directement un engagement pris dans le programme gouvernemental 2024-2029. Le projet de loi institue une commission indépendante chargée de revoir notre loi suprême, notre constitution, de proposer des réformes majeures qui devront être votés ici. Mais moi, je l'espère. I can understand the worries of the former deputy prime minister. They may go on for ages, 2 years, 3 years, 4 years, or whatever, and you have another election. Moi, je l'espère, Madame la Présidente, que avant que nous célébrons le 60e anniversaire de notre indépendance, la réforme sera là.
0: Un délai fixé donc pour 2028. Les travaux parlementaires ont été ajournés au 19 juin, date à laquelle le Premier ministre et ministre des Finances prononcera son discours budgétaire. À partir de 17h, on le rappelle, les consultations pré-budgétaires s'étaient déroulées sur 5 jours, du 29 avril au 6 mai. Un budget qui s'annonce difficile si l'on suit les déclarations du docteur Navin Ramgoolam. Que nous réserve l'exercice de cette année? Sera-t-il plus indulgent avec les Mauriciens? C'est en tout cas l'appel qu'a lancé le député et leader des Nouveaux Démocrates, Kusha Lobine, qui sera l'invité de la matinale juste après ce journal. Mais en attendant le prochain budget, le gouvernement s'attelle aux dépenses ayant dépassé les montants initialement approuvés dans les exercices précédents. C'est ainsi qu'une somme additionnelle de 2 milliards 264 millions de roupies a été sollicitée pour l'exercice financier 2024-2025, notamment pour le service pénitentiaire, le bureau du Premier ministre adjoint et le ministère du Logement et des Terres. Le projet de loi de Supplementary Appropriation Bill a donc été présenté hier en première lecture au Parlement. Et un peu plus tôt dans la journée, Air Mauritius a fait l'objet d'une question parlementaire adressée au Premier ministre. Le paille en queue national est-il à la recherche d'un partenaire stratégique pour assurer son redressement? Alors que le nom de Qatar Airways a souvent circulé ces derniers mois, le Premier ministre a tenu à clarifier que la compagnie aérienne nationale ne recherche pas de partenaire, en tout cas pas pour le moment. L'heure est plutôt à la restructuration et au redressement, et ce sera Jenny Alapa au conseil d'administration de trancher.
3: Air Mauritius procède actuellement à une réévaluation de son réseau et de sa flotte. Une réévaluation qui déterminera son orientation future. Le PDG, André Viljoen, a ainsi commencé à dévoiler depuis le mois dernier sur LinkedIn ses 10 stratégies révolutionnaires pour préparer l'avenir de la compagnie. Afin d'augmenter la fréquence des vols et de réduire considérablement ses coûts d'exploitation, il envisage de déployer des appareils de plus petite capacité sur certaines liaisons régionales et asiatiques. André Viljoen envisage d'introduire des Airbus A321 à l'air ou des Boeing 737 MAX 8 ou 10 pour desservir les destinations comme Johannesburg, Cape Town, Mumbai ou encore Kuala Lumpur. Si ces appareils transportent moins de passagers et nettement moins de fret que les gros porteurs actuellement en service, ils offrent tout de même une meilleure efficacité opérationnelle selon lui. MK réceptionnera également 3 Airbus A350 d'ici 2028 pour ses vols long courrier. Mais le Premier ministre a tenu à le rappeler devant l'Assemblée nationale. Lors d'un de ses précédents mandats, une firme d'audit canadienne avait déjà recommandé à Air Mauritius de se tourner vers un partenaire stratégique.
0: Les précisions de Jenny Yalapa. Le ministre des Affaires étrangères, Itesh Ramphol, a lui été interrogé par la députée Johanna Béranger sur les relations diplomatiques, commerciales et sécuritaires entre Maurice et Israël, à la lumière des décisions récentes de la Cour internationale de justice et de la Cour pénale internationale.

0: en lien avec la Palestine. Il a expliqué que les relations avec l'État hébreu ont connu plusieurs évolutions depuis l'indépendance, avec une rupture en 1976, puis une reprise en 1993, mais que les échanges actuels restent limités, avec une coopération réduite et peu d'engagement politique de haut niveau. S'agissant de la situation actuelle, Ritesh Rampol a indiqué que Maurice suit de près la procédure engagée devant la Cour internationale de justice par l'Afrique du Sud contre Israël et qu'une éventuelle intervention sera décidée en consultation avec les missions de Maurice à New York et Genève.
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0: L'actualité ce matin, c'est aussi la FCC qui annonce une réforme importante dans le dépôt des déclarations de patrimoine. Désormais fini le papier, tout passe en ligne. Depuis le 1er juin, une nouvelle plateforme numérique est accessible. Elle s'appelle MODAF. C'est sur ce portail que devront être soumises toutes les déclarations conformément à un amendement à la Declaration of Assets Act de 2018. Pour s'y connecter, il faudra disposer d'un compte Mopass actif. Et attention à la date butoir, à partir du 1er juillet, la soumission en ligne devient obligatoire selon Chandan Madhu, responsable de la Declaration of Assets Unit de la FCC. Les formulaires papier ne seront plus acceptés.
2: Ça a vraiment là une vie possible avec mon amendement à la loi qui vient récemment. C'est-à-dire, nous dorénavant, nous développons un système que mon déclarant, qui tombe sous la déclaration d'Avances Act, dorénavant, je prends la possibilité pour faire une e-submission, c'est-à-dire de faire une soumission électronique de cette déclaration of assets form. Ce système-là, il est bon à savoir que il peut être en phase transitoire. C'est-à-dire, à forme le 1er juin 2026, nous peut accepter ma déclaration électronique parce que ce système-là, il finit go live. Nous peut aussi accepter en parallèle ma déclaration of assets form en pouvoir physique. Mais seulement, il est bon à ressortir qu'à partir le 1er juillet 2026, tout ça, ma déclaration of assets form-là, il peut obligatoirement bien faire par voie électronique. Nous pouvons sensibiliser, nous déclarons sous ça la loi-là. Nous pouvons venir de l'avant avec une initiative pour que tout le monde soit familiarisé avec l'utilité de ce système-là.
0: Chandan Madhu au micro de Lavina Sophie. Ils sont quatre policiers qui ont assisté à la naissance d'un bébé le temps d'une intervention. Vous vous en souviendrez peut-être, le 5 mai dernier, la station d'Abercrombie fait face à l'inattendu, une femme enceinte qui se présente l'accouchement imminent. Ces quatre policiers l'emmènent sur le champ à l'hôpital Jitu dans la capitale, mais visiblement le temps fait défaut. Ils prennent les choses en main en route dans leur véhicule. Hier, la Police Fighters Union leur a rendu hommage aux casernes centrales pour leur sang-froid et leur sens du devoir. Nijma Narayana Reddy et Lavina Sophie y étaient.
3: Récompensée par la Police Fighters Union pour son rôle dans l'accouchement d'urgence d'une femme à bord d'un véhicule de police, la WPC Keshni Gayadin se dit très fière de cette reconnaissance. La jeune policière affirme qu'il s'agit d'un moment marquant dans sa carrière et d'une grande fierté pour sa famille.
4: Je remercie Police Fighters Unit qui nous demande trop fier. Et c'est un moment bien fier pour moi et pour mes parents aussi. Ils sont découragés pour entendre, ils sont censés être en ligne là-dessus, tout ça, tout ça. mais non, li pa, au fait, il n'est pas pour ça. Il dit oui, mais il encourage pour moi dire si en cas de mesure, il y a une situation, vous êtes capable pour moi dire d'accord avec sa situation.
3: La WPC Gorishabula Kistou, aussi présente lors de l'accouchement, a également été récompensée. Pour cette jeune policière de 23 ans, affectée au poste de police d'Abercrombie, cette distinction représente un moment de grande fierté.
5: Moi, pour encourager ma jeune pour rentrer à la police, parce qu'il y a beaucoup de rentrer et certains limites assez dur, mais ça lui pour faire du mental une plus fort et me trouver à cause de training, même si ma jeune ça joue là, ma jeune a fait face à cet incident là.
3: Le sub-inspecteur Baljiwan a salué le courage et le professionnalisme des quatre policiers honorés lors de cette cérémonie. Il a souligné que leur intervention rapide et leur sens du devoir ont permis de venir en aide à une femme en détresse.
6: Qu'il n'est pas fait partie de nos duties et que personne n'a fait donner aucun training pour sa bande policière là, pour être capable à cause une maman.
3: Cette cérémonie a mis en avant le courage et le professionnalisme des quatre policiers salués pour leur intervention rapide et exemplaire au service de la population.
0: Nirma Narayana Reddy et Lavina Sophie. Si le bébé qui est venu au monde dans le véhicule de la police a vu ses premiers jours et son premier mois, le collège Le Rêve de Port-Louis a lui vécu sa 180e année d'existence. Et pour marquer cet anniversaire historique, un spectacle a été présenté hier encore au sein de l'établissement en présence d'anciens élèves et de représentants du monde de l'éducation. Un spectacle qui retrace la vie de Mary Ward, fondatrice de l'Institut des Sœurs de Lorette, ainsi que l'héritage laissé par les religieuses dans l'éducation des jeunes filles à Maurice. Le reportage d'Anjali Siraton-Poulchon.
7: Une journée riche en émotions et en histoire. Le collège Lorette de Port-Louis a célébré ses 180 ans d'existence à travers un spectacle retraçant la vie de Mary Ward, fondatrice de l'Institut des Sœurs de Lorette. Le spectacle a également rendu hommage à l'arrivée des religieuses irlandaises à Maurice en 1845 et à leur contribution dans la formation de plusieurs générations de jeunes filles mauriciennes. Présentes pour accueillir les invités, Grace Numa et Léane Mélier racontent leur joie et leur fierté de participer à cette célébration historique du collège.
8: C'est une grande joie pour nous. Nous sommes très fiers aussi de pouvoir accueillir toutes ces personnes qui vont pouvoir profiter de ce spectacle qu'on a préparé depuis l'année dernière.
9: Je ressens vraiment une très grande fierté de pouvoir justement être dans cette école au collège Lorette de Port-Louis, la première école féminine pour les filles à Maurice.
7: Au-delà de la célébration, pour la senior educator Vanessa Anthony, il est essentiel de préserver et de perpétuer les valeurs transmises par les religieuses fondatrices.
10: La première religieuse à avoir aidé à la construction de l'école de ce qu'elle est, c'est sœur Austin Hearn. Elle faisait partie des 8 religieuses irlandaises qui ont quitté leur pays pour venir dans une île inconnue, au bout du monde presque. Et elles se sont vraiment données pour construire cette école. Et ce que nous avons aujourd'hui, c'est vraiment l'héritage qu'elles nous ont laissé.
7: Des valeurs de respect, de discipline et d'engagement qui continuent aujourd'hui encore à guider le parcours des élèves du collège. Une célébration symbolique qui rend hommage à 180 années d'histoire, d'éducation et de transmission.
0: Anjali Siraton-Poulchon. Et puis au Kenya, la haute cour a de nouveau bloqué hier le projet des États-Unis d'ouvrir dans le pays un site de quarantaine pour citoyens américains exposés au variant Bundibugyo du virus Ebola. Elle a décidé, selon RFI, d'interdire au gouvernement de mettre en service toute installation de quarantaine, d'isolement ou de traitement liée à cette maladie qui sévit dans l'est de la République démocratique du Congo jusqu'à la prochaine audience devant la justice prévue le 23 juin, ordonnant également au passage aux autorités de divulguer tous les accords relatifs à cette structure sous 7 jours. Révélé par la presse américaine la semaine dernière, le projet consiste à ouvrir un centre de 50 lits. Mais depuis, les Kenyans ont exprimé leur colère craignant que des personnes puissent être contaminées par le virus, alors qu'aucun cas suspect n'a jusqu'à présent été détecté dans le pays qui ne partage d'ailleurs aucune frontière avec la RDC. Lundi, des centaines d'individus s'étaient rassemblés pour protester contre le projet américain à proximité de la base militaire de Laikipia, située à 190 km au nord de Nairobi. 8h16, je vous retrouve dans un instant pour l'interview de la matinale.

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2: h 19 au micro, Pranav Biarié, notre invité ce matin, est député et leader des Nouveaux Démocrates. Bonjour Koucha Lobine.
3: Bonjour Pranav et bonjour à tous les gens qui écoutent nous.
2: Merci ou avec nous, aujourd'hui grand matin, au lendemain qui Constitutional Review Commission Bill est adopté dans le Parlement. Il est pour maintenant une force de loi, c'est une loi qui peut permettre nommer une commission qui peut faire une recommandation pour une réforme constitutionnelle, notamment pour consolider la démocratie et une institution dans Maurice. C'est une loi qui ne passait, vous avez dit, alors que la commission est finie constituée, elle est présidée par l'ancien chef juge Bernard Sikuen. Alors, leader de l'opposition, Joël Jongo, il dit dans le Parlement qu'il gouvernement, il fait bonnes affaires en bas là-haut. Il finit, nomme du monde après, il passe la loi. Est-ce qu'il y en a raison pour dire ça, Koucha Lobine?
3: Écoute, tu connais, c'est ça, c'est pas ça l'importance. L'importance, c'est que après 58 ans d'indépendance, nous pouvons gagner une réforme constitutionnelle qui peut venir à travers une commission qui peut mettre en place. Quel est le mode de nomination de sa commission-là? Ce n'est pas ça qui est important. C'est l'intention qui est importante. Parce que, dit-il dans le programme gouvernemental, hein, l'Alliance Changement, tu promets un changement systémique. Et tu dis qu'il peut revoir la Constitution, pour un toilettage de la Constitution. Donc, ce qu'il finit faire, c'est que le gouvernement finit honorer sa parole, qui une des priorités des priorités, c'était revoir ma institution, mais aussi venir avec une réforme constitutionnelle. Donc, c'était dans le manifeste électoral, c'était dans le programme gouvernemental, et voilà, fin, comment nous dire, walk the talk, il vient avec sa la loi-là, qui pas forcément maintenant nous peut amendre la constitution, mais il peut constituer une commission. Et ban débat qui vous fin écouter au Parlement, c'est que il y a une l'unanimité qui nous bizarre vers la population.

0: population, bien une consultation très large. Donc, M. Dieulojongor et tout bande des autres partis politiques, parlementaires, extra-parlementaires, pour gagner l'occasion à faire cette recommandation devant sa commission-là. Écoute, l'ex-chef juge Bernard Sikuen, c'est quelqu'un d'une compétence, d'une credential extraordinaire, de ce parcours exceptionnel comme chef juge. Et pour moi, c'est un des meilleurs services que le pays finit de gagner. Donc, avec un panel de personnes autour de lui, nous espérons qu'il y a vers la population. Donc, ce qui nous peut expecter, c'est que, effectivement, après 58 ans d'indépendance, nous repensons, nous référons à l'étage de nous la Constitution. Et c'est ça le purpose de sa commission.
1: Et Koucha Lobine, ou fine très vocale, l'ON point, qui dans la Constitution, et la section 59 qui dit qu'il n'y a pas vena jusqu'à 24 ministres dans le gouvernement, et la section 66 qui dit qu'il n'y a pas vena jusqu'à 10 junior ministres. 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Donc, clairement, 24 ministres, il trop beaucoup selon où, à combien tu envie ramène ça, ce chiffre-là.
0: 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Donc, à l'époque, quand on finit créer au Parlement, quand on finit mettre la Constitution, c'est un peu servi purpose, où tu es dans beaucoup plus un genre de cohésion sociale, où tu visais créer la nation mauricienne post-indépendance. Mais après 58 ans, il n'est plus servi de purpose. Le monde il évolue. Quand on regarde un pays scandinave, comment on peut évoluer, mais nous visait prendre un benchmarking. Donc effectivement, pour moi, le Parlement est obèse. Et le système westminstérien qui nous peut servir, il faut c'est parce que dans le système westminstérien qui est basé comment en Angleterre le House of Commons opérait, là-bas c'est l'exécutif qui est accountable à législatif. Donc législatif c'est quoi? Ce sont les députés. Donc dans le Parlement aujourd'hui, qui vous trouvez un mismatch entre l'exécutif et législatif. L'exécutif ce sont les ministres. Et les junior ministers. Donc, quand on prend 25 ministres, ou ajoute avec 10 junior ministers, ça fait 35. Donc, le 60, ou des années de mismatch. C'était le contraire qui bien été. Pour capable, et dans sa checks and balance là, qui prévoit dans la séparation de pouvoir, législatif, libisait la voix du peuple. Les bisins capables surpassent un petit peu l'exécutif. 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Donc, ça, ce sont, à mon humble opinion, ma recommandation qui me pourra le faire, personnellement, mais au sein des Nouveaux Démocrates aussi, qui, aussi, le nombre des ministres, par exemple, qui fait nous bisin. Oui, la Constitution prévoit un maximum de 25 ministres. Mais non, aucun hard and fast rule, il y a besoin de 25 ministres.
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0: Non, c'est pas la personne qui est pas efficace, c'est la fonction. La fonction telle qu'elle est, le junior minister, il n'a pas voix du tout, il n'a aucun pouvoir. Donc, si Jimmy y a dans ce bureau, si le ministre pas décide pour déléguer certains travaux, mais il n'a rien à faire. Et le fonctionnaire, sa chief executive, là, sa PS, là, il n'a aucune redevabilité envers le junior minister. Il n'a rien dans la Constitution qui donne certaines, qui, comment dire, l'assistant du ministre. Non! C'est juste là, si le ministre est intéressé pour déléguer certains pouvoirs, il fait dire. Nous finissons trouver dans le passé comment fait une guerre, un petit conflit entre Oyan Navamari et Anishta Babouram. 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infrastructures publiques qui bizarre préserver, rénover, mais aussi tout ban capital projects qui met en place ou mettre un PPS au Kipleno, un le sud, un l'est, un l'ouest. 4 plus suffisant pour être capable de faire ce travail-là. Par exemple, aujourd'hui, je viens de au bâtiment, là, MBC, il y a beaucoup de rénovations à faire. Donc, quand on a un PPS qui guette les bâtiments publics,

0: parce que ce sont les bijoux de notre pays. Nous sommes capables de maintenir tout ça là. Donc c'est ça le rôle là, de Saban PPS là, attaché au bureau du Premier ministre, et le Premier ministre bizarre chapeaute les national infrastructures.
1: C'est toute une série de réformes qu'il peut proposer.
0: C'est une réforme systémique qu'il
1: peut proposer. Systémique, et Paul Béranger, India dans le Parlement hier, c'est juste une commission qui peut nommer et qui, une réforme capable de pas même prendre forme d'ici les prochaines élections générales. Est-ce qu'il y en a raison?
0: Écoute, vous pas capable de juger qu'il peut arriver plus devant. Au contraire, c'est salutaire que le gouvernement, bon, il finit prendre les temps qui est bizarre. Donc, tu dis, dans les premiers 6 mois, tu peux mettre en place sa commission-là, mais il prend les temps qui est bizarre. Mais au moins, il a l'intention pour venir avec une réforme constitutionnelle. Maintenant, c'est au peuple mauricien pour juger qu'arrive ce l'air au potin pour guetter si effectivement fin deliver. Donc, moi, je fin demande à ce qui nous walk the talk. Donc, maintenant qu'il a la commission-là, la commission bise fait un travail à se taire. Quand vous pouvez jouer avec la constitution, vous pouvez amender la constitution. Ce n'est pas une badinage, ça. Vous bise dans wide consultations. Ce n'est pas comment vous dire, OK, mais nous allons, nous avons la majorité 3/4, mais pas bise commission. Nous amène réforme électorale, nous amène amendement constitution, nous battez. Non, ce n'est pas ça. Dans une démocratie participative, vous bise écoute la voix des peuples. Donc, ou bien lever les pieds passés, malgré qu'il y ait dans N60, la majorité absolue, ou bien gagne consentement les peuples mauriciens parce qu'il y a le sens de destiné. C'est ce livre sacré qu'il peut modifier. Ou bien demande ce consentement.
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0: 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Une chance inouïe avec un parlement côtoyant la majorité parlementaire qui est dans le gouvernement. Donc là, il est beaucoup plus facile pour faire absorber beaucoup d'amendements qu'il peut amener. Mais je invite aussi et l'opposition parlementaire et l'opposition extra-parlementaire. Amendement constitutionnel, ce n'est pas une affaire politique, ça. C'est du ressort national. Bien un débat national parce qu'il y a des poils sans destiné pays pour les prochains 40-50 ans. Parce qu'il s'est appelé 58 ans l'indépendance qui nous parle vers une réforme constitutionnelle. Donc moi, je souhaite de tout cœur que la commission réussisse dans ce banc de consultation, réussisse pour galvaniser l'énergie nationale autour l'amendement de la constitution. Mais il y a un travail très, très, très élémentaire pour faire avant. Faire la population connaît qui est dans la constitution. Moi, en tant qu'un avocat, je suis capable de dire que j'ai beaucoup de monde qui ne connaît même qui est dans la constitution. Je ne connaît même si Maurice est dans une constitution. Donc, nous devons faire une éducation du peuple aussi qui est une constitution qui fait après 58 ans, ou bien modifier dit, et qu'on a envie d'aller dans les prochains 40-50 ans.
1: Koucha Loubine, donc il y a un gros chantier, donc il vous prend sur les temps, un autre exercice qui est capable de prendre sur les temps. Ça l'année là c'est bizé, hein. 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Est-ce qu'il vous connaît qui fait cette année là l'in retardé pour 2 semaines?
0: Encore une fois, plein neuf, on a une autre vision de ce qu'est un budget bizarre. Vous connaissez, encore une fois, quand vous avez un modèle économique stéréotypé, comment dire, ou figé dans une timetable, ou reste dans une boîte, uh-huh. Ou pas peut sortir en dehors ça. Ça veut dire, budget bizarre passé, première semaine juin, ou sa deuxième semaine au plus tard, yo qui fait après 19 juin. Encore une fois, c'est pas ça la question.
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0: 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C'était la loi? C'était la loi. 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Donc, c'était la loi. 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Donc, la façon aussi qui vous présente le budget, ça s'est appelé à se réinventer. Donc, ce n'est pas qui, comment dire, nous avons des affaires stéréotypées encore. Donc, dans plusieurs pays, qui fait besoin d'un budget une fois par an. Qui fait pas qu'à gagner, qui fait consultation budgétaire, vous avez fait à la veille budget, qui fait pas qu'à faire tout au long de l'année. Donc il y a plusieurs modèles. Le budget tel qu'il est, il y a la loi, oui, mais ce sont aussi une arithmétique où on ajoute les chiffres, où on balance ou compte, comment dire.
1: Décidément,
0: mais ça aussi, on est capable de réinventer.
1: Décidément, on peut

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0: 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Pouena ban sacrifice à faire, ban moment dur, n'est-ce pas?
1: Marge de manœuvre du gouvernement est très très limitée parce qu'il nous fait suivre pendant 58 ans un modèle économique qui finit amène nous à bout. Donc nous avons un système économique et modèle économique à bout de souffle. Donc si vous pouvez prendre le même système, vous pouvez injecter n'importe combien l'énergie ou envie, n'importe combien de bonnes intentions, ben résultat là il est pareil. Vous pouvez essayer de balancer les chiffres. Vous pouvez guetter ou vous jouez avec la croissance, avec l'inflation, avec dette publique, mais il est pareil. Vous pouvez avoir une belle amélioration. Donc, les peuples mauriciens qui peuvent demander, quand ils votent en 2024, un changement système. Donc, vous n'êtes pas nous sans ce gouvernement. Donc, vous êtes sans système. Pour sans système, c'est un grand sentier. Et moi, mon pensée, Premier ministre, dans ce discours, commencement l'année, c'est-à-dire pour 2026, c'est l'année de tous les chantiers. 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Ou bien, venir avec une grande réforme systémique maintenant pour capable mettre un modèle économique. Et ça aussi, vous pouvez trouver. 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Donc, me préconiser que ce budget-là, c'est un budget extrêmement important pour capable mettre en place une infrastructure pour capable gagner ce nouveau modèle économique-là. Donc, il passe pour une réforme systémique de grande envergure.
0: Écoute, Charles Lebin, nous préparons à la fin de cette interview-là. À nous cause ou parti, nouveau démocrate, est-ce qu'il est vrai ou pas, ou pas en bon terme avec Richard Duval?
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1: 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Il fait ce travail, vous connaissez comme ministre ou accountable dans le cabinet. 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Il dit to the line of the government. Le gouvernement, c'est Ban Ki-moon qui constituait le cabinet des ministres. Et les Nouveaux Démocrates, c'est un parti, nous ayant l'autonomie de pensée, nous ayant une école de pensée, parce qu'il fait. Nous partis 70 à 80%, c'est ban jeune. 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Connaissant l'île Maurice telle qu'elle est, si vous avez une tasse politique là-haut, ben écoute, mais la cause même, nous avons plusieurs écoles de pensée au sein des Nouveaux Démocrates. 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
0: oui,
1: moins vieux. Et tout ça là, ben jeunes là, c'est beaucoup, beaucoup plus jeunes que nous. 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La façon de penser et faire la politique, est différent. 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
0: Et dernière question, où ancien leader Xavier Luc Duval, il tenait une conférence de presse après beaucoup de temps, semaine dernière, quand il finit dire Kumaou, qui bizarre, il pose junior minister, ou encore vice-président. 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

0: une réunification de la flamme bleue. 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
1: 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Pour moi, un des meilleurs leaders de l'opposition qui paye une gagnée. Et bien sûr, il y a beaucoup de points. Ce qu'il peut dire, c'est qu'il nous peut dire aussi, qu'il est peuple mauricien peut dire.
0: Donc, il est envisageable
1: Quoi? Non, il n'y a aucune affaire qui est envisageable. Quand on fait la politique, où il y a une divergence dans l'opinion et dans la façon de faire. Mais dans l'intérêt national, où il y a beaucoup de points de repère que tu retrouves dans l'intérêt supérieur du pays. Donc, c'est pas ça veut dire qu'il fait une alliance ou envisageable. Moi, mettre l'emphase là, au Nouveau Démocrate, nous finissons mettre une vision d'EM. Démocratie, écologie, méritocratie, d'EM 2030. Donc, nous, en toute humilité, nous disons nous pouvons construire un parti qui n'est pas traditionnel, qui est people-centered, qui tourne vers l'écologie, qui a envie qu'il y ait une démocratie participative. Pour une démocratie participative, où bien tourne autour de l'écologie, parce qu'il y a une île marine vulnérable et il y a l'état océan qui est capable et a beaucoup, beaucoup de prospects pour le pays. Mais pour tout ça arriver, pour démocratie une participative, pour capable tourne ou l'économie autour de l'écologie, il y a une affaire extrêmement importante, où bien il y a une méritocratie dans ce pays-là. Donc, si vous prenez la méritocratie, tout ça dépilé là et grainé. Donc, pour nous, nous bâtir le parti aussi au sein des Nouveaux Démocrates, démocratie, écologie, méritocratie, et nous envie qui nous créer une plateforme nationale que toutes les écoles de pensée retrouvent avec tout bonne divergence, les welcome d'une démocratie. Ça gagne dans ce point de vue.
0: Donc, Koucha Lobine et les yeux de Xavier Luc Duval ce matin au micro de RMA. Merci au Finvin au micro de RMA ce matin, Koucha Lobine.
1: Merci, Pranav.
2: Koucha Lobine, au choix musical, Intemlo, Michael Jackson, yes. Qui en ce moment à la au cinéma.
1: Exactement.
2: Van Gaëtal, get film là.
1: Mon porco, get film là, mon porco, get. Mon petit garçon de 7 ans.
2: Oui.
1: Moi, étonné, l'invilaine. Passionné des chansons de Michael Jackson.
2: Voilà.
1: Écoute, moi, dans mon époque, bon, tu peux vibrer le bassin de Michael Jackson. Donc, il dit à moi, papa, you know, what is the meaning of this song, Heal the World? Donc, il apprend ça dans son école.
2: Ouais.
1: Et extraordinaire. Donc, pour moi, c'était une chanson mythique et il est cadré après tout sa banane là, ce qui peut arriver dans le monde. Nous avons beaucoup plus de paix, plus de bonheur, plus de liens familiales, plus de fraternité. Donc, pour moi, we need to heal the world.
2: Heal the World, le choix de notre invité ce matin, chers amis, Koucha Lobine. Superbe choix de chanson, encore une fois. Merci.
1: Merci. Merci Patrice, merci Pranav.
2: Merci.
1: Et bonne continuation à vous.
2: Merci beaucoup.

0: Le choix de notre invité
1: magnifique.
0: De la matinale, Kushal Lebin, Heal the World, un grand, grand classique de Michael Jackson. Michael Jackson qui est toujours à l'affiche au cinéma, M-Ciné, c'est ça ? M-Ciné, ouais.
1: Aujourd'hui, dans notre regard sur l'histoire, Reza Duli Mahmoud nous raconte l'histoire de Bertrand de Robillard.
2: Chers auditeurs, bonjour. La personnalité sur laquelle nous nous penchons aujourd'hui nous a quittés il y a presque 2 ans. Il touche à tout et frappe par son adaptabilité dans ce qu'il entreprend. Sportif, il est surtout un amateur de musique. Il consacre plus d'une 20aine d'années de sa vie à cette passion. La dernière partie de sa vie révèle l'écrivain en lui. Je vous parle ce matin de Bertrand de Robillard. Il naît le 1er juillet 1952 à Curepipe. Parallèlement aux études secondaires qu'il entreprend au collège Saint-Esprit à Quatre-Bornes, il fait de la compétition sportive en football et en athlétisme. À 19 ans, il remporte un titre national aux 1500 mètres. Son parcours professionnel se diversifie et démontre sa polyvalence. En 1971, il est employé dans une banque. En 1974, Bertrand de Robillard prend de l'emploi dans une entreprise agricole pour être par la suite professeur de gymnastique dans un lycée. Ses deux plus grandes passions à l'époque sont le sport et la musique. Cela tombe à pic quand il suit une formation de conseiller sportif et profite également de son séjour à Paris pour passer des auditions et composer des chansons. En effet, la musique occupe une grande place dans la vie de Bertrand de Robillard. À 12 ans déjà, il s'initie à la guitare et tombe plus tard sous l'influence de la musique folk et du jazz. En 1974, de Robillard donne son premier concert au Centre culturel d'expression française et compose des chansons en 1976. Lors de son passage à Paris, il donne aussi des concerts et à son retour à Maurice, il reprend les chansons classiques de la période des années 60 à 70 et interprète également ses propres compositions. De 1980 à 1984, il est employé au lycée Labourdonnais de Curepipe. À partir de 1985, il renoue avec la musique, forme un trio en 1987 où il peut donner libre cours à sa passion du jazz et de la musique afro-américaine. À partir de 1989, on découvre le côté écrivain de cette personnalité aux multiples facettes. Il est journaliste au magazine de loisirs Weekendscope. La musique et l'écriture se confondent quand Blue Horizon, une collection composée de livres et de cassettes de chansons, sort en 1991 aux éditions La Maison des Mécènes. Avec son frère Didier, Bertrand de Robillard publie Acid Blues en 1996. Il s'agit d'un livre comprenant les textes de ses propres compositions ainsi que celles de quelques compositeurs français. Le livre est accompagné d'une traduction en créole mauricien. Le disque du même titre sort en 2000. À partir de 2002, Bertrand de Robillard est journaliste au quotidien Le Mauricien et continue en parallèle à composer et à chanter. Son premier roman, L'homme qui penche, sort en 2003.

0: et une interminable distraction au monde paraît aux éditions de l'Olivier à Paris. En 2017, sort l'album Rime et Maxime. L'album contient notamment une chanson en hommage au chanteur français Maxime Le Forestier. Bertrand de Robillard est connu pour sa timidité et il s'en est allé aussi simplement et discrètement qu'il aura vécu un dimanche du mois de juillet 2024 à l'âge de 72 ans.
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0: voir ce qu'il y a à la télé ce soir. Tout d'abord sur MBC 1 à 20h15, Zéro Stress avec Miss Laine. Et tout de suite après, à 20h25, une série en français New Amsterdam, saison 4, épisode 16, réalisé par David Schulner. Et puis toujours sur MBC 1 à 21h15, La Brea, une série en français toujours réalisée par David Applebaum. 21h55 sur MBC 1, télé novella français avec le titre c'est Elena Felicidad, saison 1, épisode 54. Sur la MBC 5 à 21h40, un film en anglais, Hope Springs, avec, attention, tenez-vous bien, Meryl Streep et Tommy Lee Jones, sorti en 2012, réalisé par David Frankel. Et puis on parle sport, surtout football, sur la MBC 11 à 19h, The Grandmaster, saison 3, épisode 2, à 19h30, The Football's Greatest Stage, The Bomber, saison 3, épisode 3, et puis 20h, Algérie, Marquinhos et Mexico City, donc on parle bien sûr Coupe du Monde. À 20h25, Sénégal, Ousmane Dembélé et Boston. Et puis on parle des courses à 20h45, Race Again, pour revoir les courses de samedi dernier. Et à 21h45, on va parler de l'Angleterre, de Amad Diallo et de la Coupe du Monde U20, tout ça sur MBC 11 entre 19h et 21h45. Qu'est-ce qu'il y a à la radio, Sophie ?
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0: Voilà, merci Sophie. Notre cadeau d'anniversaire, c'est maintenant. On va où ? On a qui ?
1: Là, on doit avoir Shirley. On va Forestside plus précisément. Oui. Bonjour.
0: Shirley, bonjour.
2: Bonjour.
0: Ça va bien, Shirley ?
2: Bonjour, Sophie. Je vais bien, merci. Vous ?
0: Vous avez une voix de 25.
2: Ah, fois 2.
0: Fois 2 ?
1: Oh là là là.
0: Happy birthday to you. Happy birthday to you.
1: Happy birthday to you, Shirley.
2: Merci.
0: Happy birthday to you, Shirley. C'est quoi le plan aujourd'hui ? On a envie de savoir.
1: Oui.
2: Alors, le plan aujourd'hui. Alors là, actuellement, je suis au travail.
0: Ok.
2: Je travaille à 1h. Ensuite, je vais à la maison.
0: Sevez-la.
2: Non, j'ai plus de minutes. J'ai plus de temps.
0: Ça, mais me sevez aussi.
2: C'est mon jour aujourd'hui. Pour profiter.
0: Je suis d'accord avec vous. Je suis entièrement d'accord avec vous. Donc, vous partez à 1h. À 13h.
2: Oui, je retourne à la maison. Ensuite, ouais. Préparation pour ce soir.
0: Joli.
2: Ah ben oui.
0: Ben, il y a quoi ce soir ? Il y a quoi ce soir ?
2: Il y a le dîner en famille.
0: D'accord.
2: Sœur, maman, frère, beau-frère, belle-sœur.
0: Ok.
2: Enfin, la famille complète sera là.
0: Ben, vous sortez d'où de Port-Louis pour aller à Forestside ?
2: Je suis à Quatre-Bornes. Je travaille à Quatre-Bornes.
0: Ah, mais vous pouvez faire un détour à Moka ? Pour venir,
2: Aujourd'hui, franchement, j'aurais pas le temps.
0: Bien sûr. Ben parce qu'on a prévu pour vous ceci.
1: Un gâteau fait par Carrefour et puis une bouteille de Pure Heaven, c'est pour prendre la santé. Donc, c'est une boisson pétillante, délicieuse et rafraîchissante.
0: Voilà.
2: Ah, merci beaucoup. Mais
0: dites à votre patron, vous sortez à 13h, midi 45, au lieu de 13h. Vous avez 15 minutes pour passer nous voir.
1: Ouais.
0: Chalet.
2: Je vais essayer, je ne vous promets pas.
0: Allez, chalet.
1: Bon anniversaire.
0: Bye.
2: Merci beaucoup. Bonne journée à vous.
1: Bonne journée.
0: Allez, on arrive à la fin de cette émission, l'équipe du matin.
1: Oui.
0: Sophie.
1: Rajendra.
0: Oui.
1: Notre réalisateur télé ce matin, Arvin Obilok à la production, Yodjuk à la technique,
0: oui.
1: Le journal des sports avec Bikash Bagherati, le journal d'interview de la matinale et en partie la question du jour Pranav Bihari, les rubriques Meiling Balou, Reza Duli Mahmoud, Kamlesh Bukhori, et puis on a eu Levina Sophie, merci Patrice.
0: Et après Levina Sophie, on a Sophie.

0: Oui, et To The Cube aujourd'hui. To The Square, non? C'est deux.
1: Si, on a écouté Sophie Dilala, ouais. C'était trois.
0: D'accord. Passez une bonne journée, bon mercredi, donc courage pour ceux qui bossent, et puis maintenant on vous retrouve demain à partir de 6h.
1: Ça c'est Radiohead, à venir News in English. Bisous, ciao, bye bye, à demain.

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2: Il est 9h sur les ondes de Rodrigue FM. Bonjour à vous tous. Le flash en créole pour présenter ce matin par Mario Lisette. Mario qui est déjà là. Bonjour Mario.
3: Merci Rosie. Bonjour à vous également. Madame, ici, bonjour et merci aux Pérezonneaux pour nos flashs en créole satisfaisantes. C'est ainsi que la délégation rodriguaise qualifie sa participation à une récente édition Africa's Travel Indaba en Afrique du Sud. 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Les 11 escales 14 mai dernier, une dizaine rodriguais, donc, ce qui est considéré comme un des ben, plus grands salon professionnel tourisme en Afrique. Une nouvelle contribution aux sessions d'IRAB Banresouzano dans Rodrigue, chef commissaire François Grandcourt et l'évêque Rodrigue, Monseigneur Michel Moura, il procède hier après-midi à l'inauguration projet Captas des Loups, l'appli Vicaria Apostolique Saint-Gabriel. 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Ministère de l'Éducation annonce lancement bientôt dans Rodrigue, Bancourt menant au National Certificate de niveau 4 et qu'à niveau 5. 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Il souligne également nécessité pour valoriser davantage l'enseignement et formation technique et professionnelle. Une soixantaine zen qui n'a complété National Certificate niveau 3 une recevoir d'attestation hier dans son qui tire et que loisir à mon plaisir. Je t'ai informé dans le domaine de l'hôtellerie, dans le centre MITD en 2024. Et ça, ben, zen, il n'a suivi ben, cours en entretien ménager, cuisine et restauration bar pendant un an.

0: Et sans écart, dialogue hier après-midi entre le ministre de l'Éducation, Dr Mahen Nganga Persad, et plus qu'une cinquantaine de collégiens. La rencontre tient lieu dans le Centre Antoine de Prudence pour le développement des ressources humaines Malaba. L'objectif de cette initiative qui pour créer donc un espace à discussion ouvert afin pour permettre à Banzen d'exprimer tout ouvertement l'urban sujet qui concerne tout. Et puis, ça 3 juin-là, c'est la journée mondiale pour vélo, instituée par les Nations Unies en 2018. Ça, la journée-là, il met en lumière beaucoup bienfaits vélo, un moyen de transport simple, économique et respectueux de l'environnement. Il permet d'améliorer les conditions physiques, réduire les risques de maladies cardiovasculaires et favorise un mode de vie actif. Il contribue également pour diminuer la pollution de l'air et l'émission de gaz à effet de serre. Et puis, dehors, l'armée américaine a indiqué mardi que l'Iran tire un missile en direction Koweït et Bahreïn, qui n'a manqué d'autres cibles côté intercepté, et que les États-Unis ont riposté en lançant une frappe contre une installation iranienne. Des missiles qui ont tiré vers Koweït, là, ont désintégré en vol, tandis que les forces américaines et bahreïniennes ont intercepté un missile qui vise Bahreïn. Un commandement central américain a posté en frappant une station contrôle militaire iranienne située sur l'île de Qesm dans le détroit d'Ormuz. Voilà, donc nous finissons arriver à la fin de ce flash-là. Merci au final sublime. Monsieur, tout passe une bonne journée, Laurent Rodrigue FM. Moi, pour être tout à l'heure, 10h pour flash en anglais. Sinon, moi, cède le micro tout de suite à notre amie Rosie. À vous.
1: Merci beaucoup Mario. Donc comme vous l'avez dit, nous allons vous retrouver tout à l'heure à 10h pour le flash en anglais. Pour tout de suite, vous allez retrouver Caronne pour l'émission Écho des îles.
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2: Chers auditeurs, chers auditrices, bonjour, bienvenue dans votre émission Écho des îles qui parcourt les différentes îles de l'océan Indien pour faire découvrir les traditions, la culture, mais aussi l'actualité des îles de l'océan Indien. Et plus loin encore, le 8 juin va se dérouler le 40e Conseil des ministres de la Commission de l'océan Indien. Pour nous en parler, nous rejoignons Gilles Riboué en escale à Nairobi, au Kenya. C'est pour tout de suite dans Écho des îles.
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2: Gilles, bonjour.
5: Bonjour, Kéron.
2: Alors, Gilles, présentez-vous d'abord à un auditeur de la MBC Rodrigue FM. Le micro est à vous, Gilles.
5: Bonjour aux auditeurs de MBC Rodrigue FM. C'est un plaisir de pouvoir vous parler en direct de Nairobi. Gilles Riboué, responsable de la communication de la Commission de l'Océan Indien.
2: Gilles, pouvez-vous nous en dire plus sur cet événement concernant la Commission de l'Océan Indien qui aura lieu le 8 juin 2026 à Moroni, aux Comores?
5: Donc la Commission de l'Océan Indien va se réunir aux Comores pour le 40e Conseil des ministres de la COI, qui réunit en fait les chefs de la diplomatie, les ministres des Affaires étrangères des États membres, donc l'Union des Comores qui préside actuellement le Conseil des ministres de la COI, la France, au titre de la Réunion, également Maurice, bien entendu, les Seychelles, Madagascar. Les ministres seront réunis à Moroni pour traiter d'un ensemble de sujets. Ils se rencontrent tous les ans en Conseil des ministres.
2: Justement, Gilles, quels seront les sujets qui seront discutés par les ministres des Affaires étrangères des membres de la COI?
5: Cette fois-ci, parmi les sujets qui seront au programme, il y a la sécurité maritime, bien entendu. On l'a vu avec le fait que l'architecture régionale de sécurité maritime qui a été établie par la Commission

0: de l'océan Indien avec le soutien de l'Union européenne apporte des résultats très concrets. Il y a eu très récemment des saisies de drogue lors d'une opération conjointe France, Maurice, Seychelles. L'année dernière aussi, il y a eu à plusieurs reprises des saisies de drogue, également des sauvetages en mer qui ont été organisés, du partage d'informations qui est constant entre les États membres, donc sur ces questions de sécurité maritime. Il y a également la sécurité alimentaire qui est un sujet hautement important pour nos îles qui dépendent très largement des approvisionnements extérieurs, souvent lointains et coûteux. Donc c'est un sujet qui est important puisque il s'agit de pouvoir mobiliser les partenaires autour d'un nouveau programme de sécurité alimentaire, de pouvoir soutenir la productivité locale, également les sujets de nutrition, de santé nutritionnelle. La santé sera aussi au menu des discussions, notamment sur tout ce que fait le réseau Sega One Health en soutien au pays face aux risques épidémiques, en intervention, en formation d'épidémiologistes de terrain, entre autres. Également l'économie bleue, la jeunesse. La COI avait lancé l'année dernière, dans le cadre du projet Gouvernance Paix et Stabilité soutenu par l'Agence française de développement, le Parlement régional des jeunes de l'Indienne-Océanie. Il s'était réuni d'ailleurs il y a quelques jours à Madagascar en plénière, et donc il y a des résolutions qui ont été prises par le Parlement des jeunes de l'océan Indien qui seront présentées aussi. Entre autres, voilà, donc il y a plein de sujets, et puis aussi le sujet central de la modernisation de la COI.
1: Concrètement, qu'est-ce que ça implique, la modernisation de la COI?
0: Il s'agit d'être plus agile, de pouvoir aussi être plus efficace, notamment sur l'accessibilité aux financements internationaux. On sait qu'on est dans un contexte qui est très volatile, où il y a une contraction de l'aide internationale, et donc nos îles sont en compétition aussi pour pouvoir obtenir des financements internationaux pour des programmes régionaux de coopération et de développement. Et donc la COI a aussi ce mandat d'aller faciliter, d'aller rechercher ces financements.
1: Est-ce que les îles de l'océan Indien ont obtenu des financements pour les projets majeurs?
0: Là, pour le coup, on a pu compter aussi sur les accréditations qu'a obtenues la COI, notamment auprès du Fonds vert pour le climat, pour l'obtention de financements climatiques au bénéfice de la région. Il y a également l'accréditation 9 piliers de l'Union européenne sur laquelle nous travaillons, et ce qui sera en fait un peu comme un diplôme qui permettra d'être reconnu comme étant une entité qui gère correctement et efficacement l'aide publique internationale. Et donc, ça nous permettra d'accéder au bénéfice des populations et des États membres de financements internationaux. Et ça, c'est dans le cadre du programme COI Horizon 2030 qui est financé par l'Union européenne et l'Agence française de développement, avec une contribution aussi progressive de la part de nos États. Donc, il y a beaucoup de sujets qui seront traités au Conseil des ministres, et on en profite aussi pour prendre nos quartiers aux Comores pendant plus d'une quinzaine de jours quasiment.
1: Est-ce que cela implique qu'il y aura un autre événement majeur aux Comores concernant l'océan Indien qui va se dérouler à Moroni après le 40e Conseil des ministres?
0: On va lancer une exposition qu'on avait installée au sommet des chefs d'État de l'année dernière à Madagascar. Donc on va l'installer cette fois-ci au Centre national de la documentation de la recherche scientifique, le CNDRS aux Comores.
1: Gilles, quel est le thème de cette exposition?
0: C'est une exposition ouverte au public, gratuite, qui montre à travers une quarantaine de photos et de légendes la diversité des actions de la COI sur la connectivité numérique, sur les pêches, la santé, l'économie bleue, la culture, bien entendu. Ça montre toute cette étendue de l'action de la coopération régionale de la COI, mais aussi les impacts concrets de cette coopération.
1: Est-ce que l'exposition est l'unique événement prévu?
0: Nous aurons aussi une conférence débat à l'Université des Comores avec les étudiants sur comment la COI peut-elle répondre aux défis d'un monde en mutation, aux défis de la région. Ce sera une conférence débat qui nous permettra aussi de présenter les métiers de la coopération, puisque finalement on a besoin de profils très variés, techniques, administratifs, généralistes. Nous aurons aussi le lancement d'un guide régional d'exportation des biens et services culturels dans le cadre du projet ICC, également soutenu par l'Agence française de développement. C'est un guide pratique qui a pour objectif de pouvoir aider les opérateurs culturels à pouvoir exporter ou pouvoir importer des biens et services culturels dans la zone, puisque la culture, on le voit trop souvent comme un loisir, mais c'est bien plus que ça, c'est un véritable levier de développement économique, d'inclusion sociale, et nous promouvons très largement les économies créatives.
1: Un programme très chargé, en somme, que la COI prévoit aux Comores. Est-ce que ce seront les seuls événements?
0: Nous avons aussi d'autres activités sur l'économie circulaire, avec des formations, avec le projet Exploit. Nous allons soutenir le Festival de la Tortue, qui est un grand festival lié aux écosystèmes marins au Parc national de Moélie, avec le projet RECOS, également soutenu par l'Agence française de développement et le Fonds français.

0: français pour l'environnement mondial.
1: Pour rappel, amis auditeurs, Mounibou Amir de l'Office de radio-télévision comorienne nous en avait parlé lors de précédentes émissions d'Écho des îles. Pardon, Gilles.
0: Et puis, nous avons aussi des activités sur le programme CF6 Africa avec le Centre national de l'action de l'État en mer qui a été lancée, créée aux Comores et qui va bénéficier donc de soutien de la part de la COI et de l'Union européenne. Et enfin, également une remise d'équipement à la sécurité civile des Comores dans le cadre du projet de renforcement de la résilience face aux risques de catastrophe qui est donc mis en œuvre par la COI avec le soutien de l'Union européenne.
1: Pourriez-vous, Gilles, nous en dire un petit peu plus?
0: C'est des équipements, un peu comme on l'a fait à Maurice la semaine dernière, qui permettront aux services de sécurité civile d'avoir des équipements de protection et également des équipements d'intervention pour faire face aux risques de catastrophe, notamment, on le sait très bien, en période cyclonique, lorsqu'il y a des inondations. Ce sera un programme chargé.
1: Un programme très chargé, Gilles, comme nous l'avons dit précédemment. Mais quelle est la finalité de tous ces événements organisés et chapeautés par la Commission de l'océan Indien?
0: Ce sera un programme qui aura aussi pour objectif de démontrer la valeur ajoutée, l'intérêt et la pertinence de la coopération régionale, puisque aucun de nos pays seul, aucune de nos îles, ne peut toute seule faire face à l'entièreté des défis. La coopération, c'est d'abord de la solidarité, c'est de la mutualisation des ressources, c'est pouvoir faire ensemble, parce que voilà, ensemble, on est toujours plus fort.
1: Merci beaucoup pour cet échange, Gilles. Dans les prochaines éditions, nous allons vous retrouver pour parler plus en détail de ces différents événements. Bon voyage et bonne mission aux Comores.
0: Merci Kéron, merci de cette opportunité de parler de la COI, merci donc à tous les auditeurs de MBC Rodrigue FM.
1: Nous quittons tout de suite Gilles Riboué, responsable communication de la Commission de l'océan Indien, dans le cadre du 40e Conseil des ministres qui aura lieu à Moroni, aux Comores, le 8 juin 2026. Nous allons tout de suite retourner à l'île Maurice pour rencontrer une jeune femme entrepreneur. Restez branchés sur 97.3 Rodrigue FM. 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
1: Amis auditeurs, nous arrivons à l'île Maurice, côte nous Zouen, une femme entrepreneur. Nous pourrons le faire un petit peu plus se connaissant. Pense que nous pouvons faire l'île dans le cadre de la prochaine compétition des Women Entrepreneurship Awards 2026. Katie, bienvenue sur 97.3 Rodrigue FM.
3: Bonjour Karen, bonjour Rodrigue, j'espère que vous allez bien. Je suis Katie, la fondatrice des Women Entrepreneurs Awards. Aujourd'hui, nous annonçons que les inscriptions aux Women Entrepreneurs Awards 2026 pour Maurice et Rodrigue se termineront le 15 juin.
1: Katie, justement, sa édition 2026 des Women Entrepreneurship Awards, il manque une pierre blanche dans cette compétition. Dis-nous comment.
3: Cette année marque une étape importante pour les Women Entrepreneurs Awards avec notre toute première édition régionale. Comme les inscriptions ont été ouvertes progressivement dans les différents territoires, elles se fermeront également progressivement.
1: Combien de candidatures as-tu gagné à ce jour? Et de quel pays?
3: À ce jour, nous avons reçu presque une centaine de candidatures provenant de Maurice, Rodrigue, La Réunion, Mayotte, Madagascar, les Comores et les Seychelles. C'est un signal très positif qui démontre le dynamisme et le talent des femmes entrepreneurs de notre région.
1: Quel est le calendrier des Women Entrepreneurship Awards 2026, Katie?
3: Le lancement officiel de cette édition régionale aura lieu le 1er août. La demi-finale se tiendra le 26 septembre et la grande finale le 31 octobre. À souligner, tous les événements auront lieu à l'île Maurice.
1: Et Kirti, si nous tirons un petit peu en arrière, qui nous guette comment les Women Entrepreneurship Awards est né? Comment est-ce que l'aventure a commencé?
4: Alors, comment ça a commencé? Alors, moi, j'ai commencé mon parcours entrepreneurial, j'ai envie de dire, en 2020, juste après le lockdown. Quand je me suis lancée, il faut savoir que j'étais toute seule. Et bien sûr, instinctivement, la première chose que j'ai eu envie de faire, c'est d'aller voir de qui en fait je peux m'inspirer en tant que femme. J'avais beaucoup de femmes qui, je me disais, ah, elle est exceptionnelle, elle est incroyable, mais sauf que je n'avais pas de nom de dame de mon île. Toutes les dames que je vous dis, toutes les femmes qui m'inspiraient, elles n'étaient pas de l'île Maurice. Et je me disais, pire déjà, elles ne sont pas forcément très accessibles. Je me suis dit, mais en fait, comment je fais pour trouver ces femmes? Donc, bien sûr, j'ai été sur Google. J'ai tapé les femmes inspirantes à l'île Maurice, etc. Sauf que à l'époque, si je tapais

quelqu'un que je voulais voir, qui m'inspire, une dame qui a réussi dans sa carrière, etc. Malheureusement, il y avait strictement 5, 6 noms qui apparaissaient à chaque fois. C'était tout le temps ces dames. Et en fait, comment dire, elles sont inspirantes, hein, ces dames, elles ont fait leur parcours et tout. Sauf que je savais que le parcours qu'elles avaient fait, c'est pas le parcours que moi je voulais faire, et je sais que ça n'était pas forcément ce que moi je recherchais. Donc je me suis dit, en fait, c'est pas possible qu'il y ait que 5-6 dames là qui peuvent m'inspirer. Donc là, je commence à parler avec des amis autour. Je me dis, si ça n'existe pas, nous allons lancer quelque chose où les femmes qui veulent être entrepreneurs peuvent s'inspirer des femmes entrepreneurs qui sont inspirantes. Et là, du coup, j'appelle quelques dames que je connais qui me disent, écoute, Kitty, Enzymkika, inspire-toi, c'est XYZ. Donc, j'appelle XYZ et XYZ me met en contact avec tout plein de dames. Et comme ça, il y a un premier projet qui naît qui s'appelle 12PFM, qui signifie 12 parcours femmes mauriciennes. Le concept était, pendant 12 mois, il y a eu une vidéo qui sortait avec 12 dames qui répondaient à 12 questions différentes. Chaque mois, il y avait une question qui partait sur la vidéo et les questions étaient centrées autour de leur parcours et surtout sur le côté entrepreneurial, quels étaient les obstacles, les petites victoires qu'elles avaient, ça a été comment le chemin. Le but de ce projet, c'était ben, justement qu'une autre Kitty qui voulait se lancer dans l'entrepreneuriat, elle a quelqu'un qui est proche d'elle avec qui elle s'inspirait, qui est là pour lui donner des conseils. C'est des dames qui sont one phone call away. C'est pas forcément des dames qui sont à des kilomètres et des kilomètres. Ah oui. Donc, ce projet que je vous dis, si je me trompe pas, ça a été lancé en 2021. Ensuite, ça se fait. Et après, plus je rencontre les dames pendant que moi, j'avance dans mon chemin, en fait, plus je rencontre des dames extraordinaires, qui sont magnifiques. Par contre, ces femmes, pas connues. Et quand je fais à mesure, moi, en fait, j'avance dans mon partenariat. À force que j'avance, en fait, je rencontre d'autres femmes quand je les rencontre, je vois qu'elles sont fantastiques, elles sont incroyables, elles sont magnifiques. Par contre, ces femmes-là, elles ne sont pas mises en avant. Et quand je vous dis mises en avant, je ne suis pas en train de vous parler de popularité. Je suis en train de vous dire qu'elles ne sont pas assez présentes dans des événements, elles ne sont pas assez présentes dans le média, alors que c'est des femmes qui ont un parcours exceptionnel. C'est des femmes qui on doit s'inspirer. Et quand je cause avec ces dames, je dis, mais pourquoi on ne parle pas de toi? Pourquoi tu n'es pas ici, etc. Et la dame, elle va me dire, déjà, ça, c'était la première chose qui m'avait légèrement brisé le cœur. La dame, elle me disait, non, mais tu sais ce que je fais, il n'y a rien d'exceptionnel, je suis juste en train de bosser. Et en fait, la femme elle-même, elle est en train de minimiser son achievement. Et plus j'en parle aux femmes, on me dit, oui, mais tu veux qu'on aille où? Il n'y a rien, de toute façon, tout ce qu'on fait, la presse est super chère, etc. Et je me dis, mais c'est pas normal, parce que je sais qu'il y a j'ai envie de dire, des institutions privées, des institutions publiques qui sont là à la disposition des femmes. Sauf que je réalise que ces femmes, elles, par elles ne vont jamais aller dire, écoute, je pense que j'ai fait un truc magnifique et je pense que ce projet, cette création que j'ai, le produit, le service que je fais ramène quelque chose de positif dans l'économie et je pense que d'autres femmes peuvent aussi se mettre en avant, ce que je fais peut être mis en avant. Il n'y avait pas ça. Du coup, je me dis, en fait, pourquoi est-ce qu'on ne le crée pas? Et ensuite, du coup, moi, à savoir que ça fait que 2 ans ou 3 ans que je suis dans l'entrepreneuriat, je venais de me lancer, j'en parle avec deux, trois dames qui sont bien plus expérimentées que moi, qui ont bien plus d'expérience dans le professionnel, dans le milieu professionnel. Et la première dame avec qui j'en parle, il faut savoir qu'elle faisait à peu près 3 ans, 3 fois mon âge. La première chose qu'on me dit, c'est, Kitty, tu es en train de viser trop haut, tu n'auras jamais de personne qui va te soutenir, tu es trop jeune, tu viens de te lancer, personne ne te connaît, ça ne va pas fonctionner. Donc là, c'est quand même quelqu'un que moi je connaissais à l'époque, qui avait un nom, j'ai envie de dire, qui était connu dans l'émancipation de la femme, elle était énormément présente dans la presse, etc., pour la cause de la femme, pour soutenir les femmes entrepreneurs. Donc je me dis, ah, donc c'est pas parce que les communications autour d'elle parlent de ça que c'est vrai. Je dis, en fait, où je m'arrête là, parce que quelqu'un m'a dit, il faut pas le faire.

en fait, je suis cet instinct, je suis cette envie de faire quelque chose pour la femme et je fonce. Du coup, je me dis, allez, on va avancer. Au début, je commence à parler avec beaucoup de femmes vraiment qui sont dans le milieu de l'émancipation de la femme, de l'entrepreneuriat féminin. Et la première claque que je me prends, je pense que je comprends que beaucoup de femmes aiment parler de l'émancipation de la femme parce que ça permet de les mettre en avant et c'est pas forcément pour soutenir les femmes entrepreneurs. Donc, si aujourd'hui, pour la première édition, je vous dis que j'ai parlé avec, disons, 30 femmes, dans les 30 femmes, j'ai eu un soutien de 3 femmes qui voulaient vraiment faire avancer ce projet. Le reste, c'était vraiment où les idéologies. Ben, en fait, c'était pas les mêmes idéologies. La manière de faire n'était pas pareille. Après, ça se comprend. Tout le monde n'a pas les mêmes valeurs. Tout le monde n'a pas la même manière de faire avancer les choses. Par contre, je réalise que c'est pas parce qu'on est en train de aujourd'hui mettre le hashtag de female empowerment, female entrepreneurship, que ça veut dire qu'on croit dans ce cause. Des fois, j'ai compris que ce cause, en fait, c'est quand même très médiatisé, c'est quand même beaucoup de visibilité. Donc, je commence, je fais la première édition et nous avons la chance pour la première édition de j'ai envie de vous dire que nous avons un minimum de 60 femmes qui candidatent pour la première édition. Et moi, quand j'ai ça, la première chose que je me dis, il y avait ce besoin. Il faut savoir que quand on commence, on n'est que 3 dames à lancer ce projet. J'étais la fondatrice, je m'occupais de l'événementiel, la communication digitale. J'avais 2 dames qui m'aidaient au niveau de la communication de la presse et j'avais une dame qui s'occupait au niveau de la structuration, au niveau de tout ce qui est compliance. On lance. Maintenant, il faut aller trouver les fonds parce qu'il faut savoir que ma boîte, j'ai l'expertise événementielle, mais j'ai pas forcément les moyens pour lancer un projet. Je vais chercher les sponsors. Ça m'a pris, j'ai envie de vous dire, oui, c'est quand même un projet qui prend 8 mois de travail pour 3 grands événements et 1 mois de workshops qui ont lieu chaque samedi. Je commence à chercher de partout, d'avoir les sponsors, les partenaires. J'ai beaucoup de dames qui me mettent en contact avec des contacts qu'elles ont et on arrive à avoir un minimum de sponsors qui nous permettent à payer la consommation, donc la nourriture pour les événements. Et nous avons de la chance d'avoir beaucoup de partenaires sur tout ce qui est sponsoring en nature. Donc aujourd'hui, Ouya est un événement qui se fait, c'est beau. Au niveau des événements, chaque événement est une expérience, j'ai envie de dire. Mais c'est vraiment merci au soutien des gens qui croient dans ce projet, qui aujourd'hui nous sponsorisent en nature et quelques sponsors qui nous font confiance pour nous sponsoriser avec du financement. Là, on a fait 2 éditions et là, cette fois-ci, j'ai envie de vous dire les problèmes que nous avons. Déjà, je trouve qu'il y a ce côté où quand on est une société privée, il y a beaucoup de, j'ai envie de dire, réticence quand il s'agit de donner des fonds, parce que c'est quand même marqué dans la tête des gens, j'ai envie de dire, que les seules personnes, les seules organisations qui peuvent faire des événements pour une cause, c'est strictement les NGO. Alors que moi, de mon expérience personnelle, déjà, un NGO, c'est assez compliqué au niveau de déjà créer un NGO, au niveau de tout ce qui est setup du NGO. Et ensuite, il y a quand même il y a quand même assez de NGO, il y a j'ai envie de dire, ce bataille d'aller trouver les fonds publics. Et ça, on ne veut pas forcément, parce que si on est en train de faire quelque chose pour l'émancipation de la femme, je ne comprends pas pourquoi ça doit être difficile. Il faut savoir que là, quand même, on est en train de parler de WIA. Chaque événement, on est quand même sur un minimum de 125 personnes par événement. Quand je vous dis les 125 personnes, on a les partenaires, les sponsors, les femmes participantes et l'équipe d'organisation. La première année, la deuxième année, maintenant la troisième année, à savoir qu'on va inviter les femmes de la première année, la deuxième année et là, les dames qui ont candidaté. Donc, moi, j'estime que pour le lancement, on sera un minimum de 125 à 150 personnes. Donc, juste pour quelqu'un qui m'écoute et qui pourrait potentiellement être intéressé à être sponsor, la visibilité de Ouya, elle est exceptionnelle. Aujourd'hui, j'ai un minimum de 13 dames qui bossent avec les partenaires, les sponsors, l'équipe d'organisation. Maintenant, pourquoi je vous dis 13? Parce que les dames qui participent, c'est pas elles qui me donnent les chiffres. Les partenaires que j'ai eus, les sponsors que j'ai eus, aujourd'hui me disent, tu sais, j'ai rencontré cette fille, cette dame, et on bosse avec.

0: ciel. Mais malheureusement, j'ai pas de retour des femmes qui bossent avec les sponsors. Donc, les 13 que je vous dis, c'est les chiffres que j'ai eus, mais j'ai pas de manière de vraiment compter et comptabiliser si on a plus, en fait. Donc, aujourd'hui, oui, hein, moi, ce que je vois, c'est quand même un projet où il y a un retour, que ça soit au niveau des femmes qui participent, elles ont accès à un réseau exceptionnel. Elles ont accès à des partenaires qui, sans qu'on aurait fait les événements, ils n'auraient peut-être pas eu l'occasion de les rencontrer, ben, dans un événement, peut-être autre part, dans une autre occasion. Mais on arrive à ramener quand même des gens incroyables sous un seul toit pendant les événements. Elles ont un cadre magnifique. Ensuite, il faut pas oublier que nous avons quand même des ateliers avant la semi-finale. Le but des ateliers, c'est quand même de faire en sorte que les femmes, elles gagnent énormément en skills qui peuvent aider ces femmes pour avancer mieux dans leurs entreprises. Et la chose la plus importante, c'est WIA est entièrement gratuite. Il n'y a pas de frais de participation pour l'événement. Les seuls moyens qu'on arrive à avoir de l'aide financière, c'est vraiment en trouvant des sponsors. Donc, pour nous, avoir des sponsors financiers, c'est vraiment, vraiment quelque chose qu'on a besoin. C'est un soutien que nous avons besoin. Et là, surtout quand je dis, par exemple, par rapport aux ateliers, la manière que les ateliers, ils sont faits, c'est ce qu'on fait quand on a les femmes elles ont montré leur intérêt de participer dans WIA. On va aller voir quelles sont dans quel secteur de business elles sont, quels sont un peu les problèmes qu'elles ont dans le tous les jours. Et après, nous, les ateliers que nous allons faire, elles vont être faites pour aider ces femmes. On ne décide pas les ateliers juste parce que ben, on a envie de ce titre. Non, c'est vraiment fait pour la femme. Les seuls ateliers que nous avons faits en 2023-2024 et qu'on va refaire cette année-ci, c'est sur la santé mentale et la santé physique, parce que je crois personnellement que si tu n'es pas bien dans ta peau, si tu n'es pas bien dans ta tête, tu peux pas avoir un mindset sain, tu peux pas être solide pour pouvoir aller vraiment to your full potential quand il s'agit de ton entreprise. Tu as besoin d'être bien toi pour pouvoir donner ton 100% dans ton entreprise. Donc là, c'est à peu près, je pense que je vous ai à peu près tout dit par rapport à comment ça se passe, WIA. Le côté positif, à mon avis, c'est les femmes qui soutiennent ce projet. Aujourd'hui, je pense que j'ai gagné assez en expérience pour pouvoir, quand je parle avec une dame, ben déjà au téléphone la première fois, je suis capable, je pense que c'est avec l'expérience, ça, hein, c'est de dire que, ah, celle-là, elle est là vraiment pour aider. Et ah, celle-là, là, non, non, non, je la sens pas. Je sais que je pense pas que ça va bien passer. Après, c'est pas méchant, hein. Chacun a son agenda, je peux comprendre. Mais juste moi, j'ai compris que si l'instinct te dit qu'il ne fonce pas, faut pas y aller parce que sur le long terme, je sais que les valeurs vont pas être alignées. Je sais qu'il y aura un agenda un peu plus derrière. Et en fait, juste j'ai compris qu'il faut faire confiance à son instinct. Et si je vais appeler 50 personnes, mais j'aurai le soutien de 5 personnes, je vais plutôt prendre les 5 que d'essayer d'avoir la masse. Parce que ces 5 femmes, ensemble, on va aller plus loin que d'avoir 50 femmes qui ralentissent. Le but de WIA, c'est faire avancer tout le monde ensemble. Et non pas que chacune prenne quelque chose sans avoir envie de donner.
1: Mes auditeurs, mes auditrices, me rappelle que Pierre est venu en ce moment, donc Kiati Sionaren, donc la fondatrice des WIA, donc on entend souvent ce mot-là. En fait, c'est les Women Entrepreneurship Award. Pourquoi, avec tout le défi que représente déjà la gestion de Maurice et Rodrigue, étendre aux îles de l'océan Indien, dans quelle optique?
0: C'est-à-dire, tu vois, dans les îles de l'océan Indien, je pense que c'était une évolution naturelle parce que, en fait, comment vous dire, quand on avait lancé, surtout après avoir vu que c'était un besoin pour les femmes entrepreneurs, c'était normal que, moi, j'ai envie de dire que on fasse Maurice Rodrigue et que éventuellement on soit aussi ouvert aux autres îles. Je pense, c'était juste une étape qui était naturelle. C'était une évolution naturelle. Pourquoi faire pour les autres îles? Je pense que l'économie des îles fonctionne plus ou moins de la même manière. Que les problèmes que chaque île a, à mon avis, c'est à peu près de la même manière de faire. On a quand même un marché qui est assez restreint. Et je pense que les femmes dans ces îles, elles comprennent les problèmes des autres femmes. Donc, la raison pour laquelle on s'est dit, écoute, le bien que ça peut faire aux femmes dans ces îles, c'est déjà de la visibilité, pour montrer que ces femmes dans les îles, elles font un travail remarquable, mais très souvent, très peu médiatisé. C'est ramener une crédibilité en reconnaissant,

0: effort, leur parcours, parce que moi, j'ai quand même l'impression que investir dans soi-même n'est pas forcément priorisé par ces femmes entrepreneurs. Elles font tellement d'heures de boulot, elles travaillent tellement que se mettre en avant n'est pas forcément ben, la priorité en fait. Ensuite, la chose, je pense, qui est vraiment le point le plus fort de Ouya, ça reste quand même le réseau. Là, par Ouya, on est quand même en train de les connecter à d'autres entrepreneurs, d'autres partenaires, d'autres acteurs clés dans le métier qu'elles font. Vous allez voir tout le monde qui aide Ouya. Ils sont partout sur nos réseaux sociaux. Il faut savoir que Ouya est un projet, je précise, Ouya est un projet où tout le monde qui aide sur une base de volontariat. Il n'y a personne qui est rémunéré pour ce projet. Même si c'est ma boîte qui fait ce projet, je suis quand même en train de prendre le risque de mettre mes heures, mon temps, ma connaissance, en sachant que ce projet peut ne pas être financièrement soutenu. Et là, j'ai envie de vous dire, la chance que nous avons, c'est vraiment là, c'est où nous avons de la reconnaissance pour nos sponsors qui nous donnent ben, les sponsoring en nature. Mais par contre, nous avons besoin de soutien financier pour pouvoir couvrir les coûts de Ouya. Et la dernière chose que j'ai envie de vous dire par rapport à la raison pour laquelle je pense que c'était un besoin d'ouvrir pour les Odile, je pense que c'est aussi l'inspiration. C'est qu'une femme, par exemple, de Rodrigue, elle peut se dire, ah, j'ai quelqu'un à Mayotte qui fait ce que je fais et peut-être elle a les mêmes problèmes que moi j'ai. Parce que vous savez, quand on fait les ateliers, très souvent quand on parle avec les femmes, j'ai eu quand même beaucoup de dames qui m'ont dit, tu sais, ça m'a fait vraiment plaisir de participer, même si elles vont pas jusqu'à la semi-finale, parce que les ateliers sont avant la semi-finale et la finale. Mais quand elles ont connu les dames qu'elles connaissent par Ouya, aujourd'hui, elles ont une collègue, si je peux le mettre comme ça, elles ont un écosystème de dames qui traversent les mêmes problèmes que ces femmes font face. Et ça, je vois très bien, quand même moi, je me suis lancée, il y a beaucoup de questions dont on n'a pas les réponses. Il y a une autre chose aussi, ce qu'il faut savoir, c'est que la manière dont l'IA fonctionne, on demande les dames les brackets de revenus qu'elles font. Ce que j'essaie de dire, c'est par exemple, une femme qui fait sous 1 million de roupies ne va jamais aller en compétition avec une femme qui fait 10 millions de roupies ou plus. Il faut que ça soit équitable. Une femme qui fait entre 1 à 5 millions de roupies, elle va jamais aller en compétition avec une dame qui fait 10 millions de roupies ou plus. Les ressources, la connaissance, l'expertise que ces dames, elles ont, elles l'ont acquise au fil des années. Donc nous, on essaie de faire vraiment en sorte que chaque femme est encouragée dans le niveau où elle est arrivée et elle sera jamais mise en compétition contre quelqu'une qu'elle ne connaît pas, en fait, on n'a même pas de chance de gagner, en fait. Ouya est vraiment sur une base de méritocratie, de crédibilité, fairness, j'ai envie de vous dire. Là, par exemple, quand je vous parle de Rodrigue, j'ai eu 3 dames que je vois de Rodrigue qui ont candidaté. J'ai eu l'appel d'une dame qui me dit, c'est trop cher pour venir de Rodrigue, venir à Maurice. Ce qu'il faut savoir, c'est que pour tous les autres pays, nous faisons le nécessaire pour que nous, déjà, on arrive à avoir des tarifs préférentiels pour l'hôtel. Donc, si elles veulent venir là, on va faire en sorte qu'on ait des tarifs où elles peuvent rester, qui ne sont pas très chers. Et la deuxième chose que nous faisons pour les femmes qui n'arrivent pas à venir, c'est qu'on va mettre à leur disposition un système de Zoom où elles peuvent se connecter, Zoom, Teams, Google Meet, peu importe, où elles peuvent se connecter en ligne et profiter des ateliers, profiter des événements où elles peuvent se rejoindre à nous en ligne. On essaie vraiment de faire en sorte que tout le monde soit inclus, peu importe la situation qu'elles ont. Bien sûr que ça nous ferait bien plus plaisir de les avoir ici, hein. C'est vraiment ça, c'est qu'elles rencontrent tout le monde. Parce que par exemple là, le réseautage, je reconnais que c'est quand même assez restreint, le fait que pas tout le monde puisse se déplacer. Mais pour les événements, pour que tout le monde ait une chance vraiment égale, nous, on va faire en sorte de mettre à disposition de toutes les femmes qui ne peuvent pas se rejoindre à nous des ressources pour qu'elles se connectent à nous par une méthode en ligne, en fait.
1: Quels seront les critères? Est-ce que ce seront les mêmes? Comment harmoniser les différentes cultures entrepreneuriales, différentes tailles d'entreprise, différents produits, différentes mentalités, différentes façons de faire?
0: La première chose qu'il faut savoir, une femme qui peut candidater, c'est strictement une femme qui doit avoir un minimum de 50% d'actions dans sa boîte ou elle doit être actionnaire majoritaire.

0: propriétaire de sa boîte. Ça, c'est vraiment la première chose. La deuxième chose pour qu'elle puisse candidater, c'est aujourd'hui une personne qui va sur notre site, qui s'enregistre. Je vais vous le dire les termes en anglais. Elle est un applicant. Elle s'est inscrite, elle a mis les documents, etc. Aujourd'hui, elle est un applicant. Ensuite, nous avons une équipe de compliance qui va faire le KYC derrière. Le KYC, s'agit à aller vérifier que toutes les informations que les femmes, elles ont données sont correctes. S'il y a un document qui n'est pas correct, etc., bien sûr, on va redemander à la dame, mais par contre, il y a un document qui n'est pas cohérent avec ce qui est mis par les institutions officielles où on peut retrouver, vérifier ces documents, l'application de cette dame, elle est rejetée. Ce n'est que quand elle a traversé le KYC et les documents sont corrects, là, la dame, elle passe de applicante à candidate.
1: Donc, comment
0: Oui.
1: faire pour gagner? Quels sont les critères? Est-ce que ce seront les mêmes que les 2 années précédentes?
0: Alors, les critères de sélection qui sont pareils pour toutes les éditions, nous avons trois critères qui restent inchangés. C'est le most innovative, most sustainable et most impactful award. Pourquoi ces critères? Parce que le but de Women Entrepreneurs Award, c'est quand même de montrer quelle contribution la femme entrepreneur, elle a dans l'économie et dans les écosystèmes innovatifs. Donc, c'est pour ça que c'est most innovative, most sustainable, most impactful. Ensuite, dépendant de profil de femmes que nous avons, le jury a le droit de créer un critère. Comme par exemple, en 2023, nous avions le jury qui avait créé une critère qui s'appelait le Most Promising Startup Award, alors que ça n'existait pas. En fait, ce qu'il faut savoir, c'est que le jury que nous avons est un jury qui est indépendant. Nous avons, bien sûr, tout est fait bien structuré. Par contre, l'équipe d'organisation, à aucun moment, on ne va pas influencer ou dire au jury, voilà ce qu'il faut mettre comme critère. Ils vont vraiment voir les profils des femmes. Ils peuvent mettre le critère qu'ils estiment serait mieux pour mettre en avant ces femmes. Et après, ils décident. Mais comme je vous dis, les trois critères qui restent obligatoires, qui restent inchangés, c'est le most innovative, most impactful et most sustainable. Ça, c'est les trois. Après, bien sûr, chaque année, nous avons un We Are Champion. La We Are Champion, c'est la dame qui a un peu, j'ai envie de dire, excelle dans tous les critères que nous avons mentionnés. C'est un peu la dame qui a été un peu vraiment la dame qui s'est démarquée des autres. Ça, c'est le We Are Champion. Si je peux me permettre, je vais vous donner les noms de la première édition. Nous avons eu une dame qui s'appelle Elisabeth de Marcy-Chabert. Elle a été la We Are Champion 2023. Nous avons eu Farha Jahangir qui était Most Innovative Award. Nous avons eu Marie-Paul Pierre-Louis de Rodrigue qui était la Most Promising Startup et Shahana Soubrati qui avait gagné le Most Impactful Award 2023 avec Stéphanie Bullock qui avait gagné Most Sustainable Award et Stéphanie Noëlys qui avait gagné le Special Jury Award 2023. Ensuite, pour la deuxième édition, nous avons eu que deux gagnantes. Si je me trompe pas, je pense qu'elles étaient à peu près à six finalistes. On a eu deux gagnants. Il y a eu Lily Hip qui a gagné le We Are Champion, le Most Promising Startup et le Most Impactful Award, alors qu'on a eu Astrid Arlove qui a gagné le Most Innovative et le Most Sustainable Award. Donc, en fait, c'est pas parce qu'on a eu 15 finalistes qu'on aura 15 gagnantes. On peut avoir 14, 13, 12, etc. Tout comme on peut avoir que deux ou une seule gagnante. Ça dépend vraiment de comment le business il est représenté. Je vais juste me permettre de vous donner one example parce que j'ai eu une collègue qui fait des mariages. Et cette fille, ça fait à peu près 15 ans qu'elle a son entreprise. Quand elle fait des mariages, elle a la capacité par son mariage de faire venir à peu près 100 personnes de différents pays à Maurice. Elle peut book, je dirais, 50 à 100 chambres d'hôtel quand les gens sont là. Elle fait travailler les artisans, etc. J'ai dit à cette dame, il faut absolument que tu participes. Elle me dit, oui, mais je me vois pas rentrer dans ces critères que tu me dis. Cette femme, elle n'est même pas capable de voir l'impact qu'elle a sur l'économie. Donc, en fait, ce que moi j'essaie de vous dire, c'est que c'est pas parce que vous faites un service ou vous vendez un produit que vous estimez est normal que ça n'a pas d'impact sur l'économie. Vous ne voyez peut-être pas ce que ça fait, vous ne voyez peut-être pas la magie que vous êtes en train de créer.

Mais juste faites-nous confiance et vraiment faites la décision de participer parce qu'au fur et à mesure que vous allez rencontrer les femmes, vous allez rencontrer les partenaires, vous allez rencontrer le jury, ils vont vous aider à comprendre à quel point ce que vous faites est magique et a un impact sur l'économie positivement. Je pense que vraiment quand j'ai

0: l'histoire de la copine que je vous dis, ça m'a vraiment rendu triste de me dire, mais cette fille, elle réalise pas comment ce qu'elle fait est magique. J'ai essayé de convaincre, hein, mais ça n'a pas beaucoup aidé parce qu'elle ne voit pas ce que je vois dans ce qu'elle, elle voit pas ce que je vois pour elle. Mais juste, moi, j'ai envie de dire aux femmes, peut-être aujourd'hui, vous ne comprenez pas, vous ne voyez pas, mais c'est ça le but de Ouya, c'est de vous connecter avec des femmes qui sont de différents niveaux. Ces femmes, elles ont des compétences que vous avez pas, vous avez des compétences que ces femmes, elles n'ont pas. Le but, là, c'est de s'entraider, de montrer aux femmes que je peux te ramener un bout, tu peux me ramener un bout, et ensemble, en fait, on est bien plus fortes. Ouya n'est pas juste une compétition, c'est un, j'ai envie de dire, un development journey, où en fait, petit à petit, quand vous sortez dans Ouya, quand Ouya finit cette édition, là, à la fin de l'édition, vous êtes une personne qui part de là avec beaucoup plus que vous êtes venu.
1: Cathy, où tu me dévances un petit peu mon question en
0: Oui.
1: parlant des différentes gagnantes 2023, 2024, dont où présidente, fondatrice, visionnaire. Quel est le point commun entre les gagnantes des différentes catégories? Est-ce qu'il y aurait un profil spécifique? Qu'est-ce que vous remarquez?
0: Il n'y a absolument pas de lien. Par exemple, Elisabeth qui a gagné le We Are Champion 2023, cette dame, elle fait du visual merchandising et elle a une société qui, en gros, met en avant les produits locaux. Elle vend tous les produits qui sont faits par les artisans locaux. Ça, c'était la We Are Champion. Ensuite, nous avons Farha Jahangir qui a gagné le Most Innovative Award. Elle fait, j'ai envie de dire, des produits, elle offre des services qui est là pour aider aux gens d'être plus sustainable. Par exemple, un des produits qu'elle fait, c'est par exemple des chargeurs électriques. Il y a quand même Marie-Paul Pierre-Louis, qui est de chez vous, de Rodrigue. Cette dame, elle fait du écotourisme. Il y a Sharana Soubrati, cette dame, elle a gagné le Most Impactful Award. Ce qu'elle fait, c'est que elle est capable de craft et create any kind of déco. Anywhere, ben, je ne sais pas si, enfin, je donne cet exemple parce que j'estime que plusieurs personnes sauront, c'est l'aquarium de Odysseo, le décor qui a été fait, ça a quand même été fait par cette dame. Ensuite, nous avons Stéphanie Boulogne, qui est la fondatrice de la Déchetech Limitée. En gros, ce qu'elle fait, toutes les matériaux, si je dis pas de bêtises, de construction qui ont été utilisés mais en bon état, elle les remet en état pour que ça puisse se re-être utilisé. Stéphanie Noëlys, qui est la fondatrice de Zen Life, elle est un peu tout ce qui est le wellness, mais lié à la musique, etc. Ça a été extraordinaire. Maintenant, l'édition de 2024, qui n'a rien à voir avec les dames de la première édition, Lily Heap a créé un bouquin pour les enfants. C'est un livre, j'ai envie de dire, un sensory book, où en fait, l'enfant, quand il va toucher ce bouquin, ça développe les sens de l'enfant. Astrid Arlove, elle a quand même créé un hôtel avec des conteneurs. Donc, pour vous dire qu'il n'y a absolument aucun lien dans le line of businesses de ces femmes. Par contre, le seul truc que moi, j'ai envie de vous dire qui est pareil, c'est que ces femmes, elles ont eu une histoire personnelle avant de créer ce qu'elles ont créé. Elles ont vraiment répondu à un besoin qui touchait leur cœur, en fait. Elles n'ont pas créé ce qu'elles ont créé. Le but principal n'a pas été, ah, tiens, j'ai cette idée, je vais faire de l'argent avec. C'était pas ça. C'était, elles ont vraiment répondu à un besoin qui venait, j'ai envie de dire, de leur cœur, en fait. Parce que quand je vous parle des line of business qu'elles font, n'importe qui peut faire ce qu'elles ont fait. Par contre, il y a personne qui peut le faire de la manière que elles l'ont fait. Et c'est cette capacité de montrer comment elles ont créé ce qu'elles ont créé et comment ce qu'elles ont créé est magique. Je pense que c'est vraiment ça qui a le cœur de tout le monde. Caron, si les gens ils ont un petit moment d'aller sur le site web de Women Entrepreneurs Awards, vous allez voir, il y a les éditions de 2023-2024. Prenez le temps d'aller Google ces dames. Elles ont des parcours exceptionnels. C'est vraiment, vous allez voir, il n'y a pas de lien entre ben, les gagnantes qu'on a eues, les finalistes aussi. Chacun a sa chance. Demain, par exemple, il y a eu quelqu'une qui est finaliste, qui a remporté un titre pour l'édition de 2023. Demain, si quelqu'un rencontre cette dame et quand cette dame parle, c'est automatiquement la personne qui rencontre une de nos gagnantes doit pouvoir se dire, je vois vraiment la magie qu'elle a, je vois vraiment l'impact qu'elle a. C'est vraiment pouvoir montrer la magie que cette dame, elle crée en faisant son activité. C'est vraiment ça.
1: Cathy Tionarène, merci beaucoup pour cet échange et remerciements adressés.

0: Nous remercions sincèrement tous nos partenaires, sponsors et collaborateurs qui nous accompagnent dans cette belle aventure et nous invitons toutes les femmes entrepreneurs qui n'ont pas encore déposé leur candidature de l'île Maurice et de Rodrigue à le faire avant le 15 juin. Participer au Women Entrepreneurs Award, c'est une belle opportunité de faire connaître son entreprise, de mettre en valeur son parcours, de développer son réseau professionnel, d'inspirer d'autres femmes et d'accéder à des nouvelles opportunités de développement. Si vous êtes entrepreneur à Maurice ou à Rodrigue, c'est le moment de saisir cette chance et de faire entendre votre voix.
1: Mais au revoir Cathy, à très bientôt sur les ondes de Rodrigue FM. On vous accueillera très bientôt pour suivre le déroulement de très près de ces Women Entrepreneur Awards 2026, première édition régionale.
0: Merci beaucoup, Carole. Merci, merci.
1: Bonne continuation et à très bientôt.
0: Merci à vous de même.
1: Et c'est sur ce que s'achève cette écho des îles. Côté en première partie, nous pourrons recevoir Gilles Riboué de la Commission de l'Océan Indien et dans le cadre du 40e Conseil des ministres de la Commission de l'Océan Indien le 8 juin à Moroni, aux Comores. Et là, c'était Kirti dans le cadre des Women Entrepreneurs Awards 2026. Merci à tous nos intervenants, merci à la Commission de l'Océan Indien et merci à Zot, à mes auditeurs, à mes auditrices, pour votre fidélité à la MBC Rodrigue FM et à Écho des Îles. Restez branchés pour la suite de votre programmation parce qu'à 10h, le point info en anglais proposé par la rédaction. Bonne suite de programme sur les ondes de Zot Radio.
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0: Merci beaucoup, merci à vous Marie-Olisette qui a présenté le flash en anglais. Donc les infos reviendront vers midi, à midi précise le journal de la mi-journée. Pour tout de suite, vous allez retrouver Brune Danielle Léopold qui va vous accompagner pour l'émission Qui la loi dire.
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5: Bonjour à tous et bienvenue pour l'émission Qui la loi dit en ce mercredi. Nous remercions l'équipe de la rédaction pour le flash en anglais. Nous passons beaucoup les temps dans nos lieux de travail, mais la question se pose, est-ce qu'il nous connaît vraiment qui la loi prévoit pour garantir qui ou rentre tout sain et sauf? Qui responsabilité employeur, employé au travail? Entre droits, obligations et zones d'ombre, aujourd'hui nous fait la lumière sur la sécurité et santé au travail. Et nous avons le plaisir de donner la parole à M. Chin Etienne, officier en charge au bureau travail, au département sécurité et santé au travail. Bonjour à vous.
6: Bonjour, bonjour tout le monde qui peut écouter nous, ban employeur, ban travailleur et aussi ban futur entrepreneur.
5: Monsieur Chin Etienne, pour commencer, dis-nous l'importance de la sécurité et santé au travail.
6: Alors, la sécurité et la santé au travail, c'est très important qu'il fait parce que tout le monde, quand il y a le travail, dans ce lieu de travail, il y a un risque qui est exposé, c'est-à-dire, il y a une machine, il y a l'équipement, il y a un produit chimique, il y a l'électricité, il y a un risque du fait qui est dans le lieu de travail, à quoi un travailleur est exposé. Et pour bien protéger la personne contre ce risque-là. Et dans ce cas-là, sur le lieu de travail, l'employeur, les travailleurs, pour bien connaître comment assurer qui, tout ce qu'ils ont fait, tout ce qu'ils ont aussi qu'ils ont pas fait, ou bien tout ce action qu'ils ont entreprendre, ne pas mettre à risque, en péril, la sécurité, la santé des travailleurs, eux-mêmes, et aussi des visiteurs qui viennent dans ce lieu de travail. Alors, comment on nous connaît à travers le monde, et chaque année, il y a beaucoup d'accidents de travail qui arrivent, ben du monde qui est blessé, ben du monde qui perd des membres, ben du monde aussi qui est décédé lors de travail à cause de ben accident de travail. Et ça, il y a une perte, premièrement, pour la famille de ben personne qui est blessée, il y a une perte pour l'entreprise. Et

0: aussi, il y a une période pour ben, pays, c'est-à-dire pour l'économie, que pour bizarre dépense l'argent pour traiter ben, du monde qui est blessé, qui est malade, et que ben, l'entreprise aussi dépense l'argent pour payer ben, la main en cours, parce que quand il y a un blessé, bien sûr, il y a une infraction qu'il y a avec la loi, que ben, l'entreprise besoin dépenser en termes ben, la main et aussi ben, frais d'assurance qui besoin. Récompense, compense, bonne famille ou bonne personne qui arrive à un accident de travail. Alors, et non, en la loi pour la République, qui compris Rodrigue, qui gère l'aspect santé et sécurité au travail. Non, ça, ce qu'il nous appelle le Occupational Safety and Health Act, qui datait de 2005 et qui fait amender en 2022. Et qui finit apporte aussi un nouveau élément parce que le monde du travail est en constante évolution et non, ben, risque et non, ben, l'aspect du travail qui bizarre mettre dans la loi. Par exemple, comment on connaît la robotisation, l'intelligence artificielle peut prendre sa place beaucoup dans le lieu du travail et pour bien guetter aussi qui ben, risque associé avec lui. Alors, sous ça, la loi principale là, il y a aussi ben, un règlement que le ministère du Travail à Maurice Liffert. Et dans 14 règlements qui guettent différents aspects, par exemple, nous avons le premier soin qui vient donner dans le lieu de travail si jamais un du monde est blessé, nous avons l'aspect qui touche à l'électricité, nous avons l'aspect qui touche à un travail en hauteur, quand peut servir un échafaudage, nous avons l'aspect qui touche à logement d'un travailleur, quand vous êtes là pour travailler, vous avez besoin d'une place pour vous rester, et ça les concerne surtout un travailleur étranger. Et il y a encore beaucoup les autres aspects qui sont couverts par ben, règlement, les 14 règlements qui tombent sous le Occupational Safety and Health Act de 2005.
1: En gros, qui ça la loi là, les couverts?
0: En gros, qui la loi Occupational Safety and Health Act de 2005 les couverts, là-dedans, les de nous, ben, responsabilité qu'un employeur y en a par rapport à son ben, travailleur quand ce qu'il s'agit pour assurer qu'il s'agit de là quand il rentre sur le travail. Et quand il est sorti, il n'y a aucune ben, blessure ou bien ben, maladie qu'il finit contracter lors de sa l'étant qu'il est passé lors du travail là. Dans la loi là aussi, il mentionne ben, responsabilité ben, différents professionnels qui concernés par l'aspect sécurité et santé. Par exemple là-dedans, oui dans ce qu'il nous appelle ben, safety and health officers, c'est ben du monde qui aide l'employeur à implémenter ben, le programme de sécurité, à assurer qu'il autres sont capables de respecter la loi et assurer aussi la formation du bon employé pour assurer qu'il y ait du monde qui a les compétences nécessaires, l'information pour être capable de travailler en toute sécurité. Nous avons aussi des professionnels comme machinery inspectors. Autres responsabilités, c'est surtout pour inspecter l'équipement dangereux, c'est-à-dire par exemple le chantier de travail où vous avez l'équipement comme compresseur, crane. Ce qu'ils appellent un excavateur, okay, une machine dangereuse. Et ça, bizarrement, du monde qui est qualifié, qui est capable d'examiner cet équipement-là, donne-lui un certificat, un genre de certificat de fitness, pour assurer que l'équipement-là, quand il est servi, est en bon état et il n'est pas présent d'un danger pour l'opérateur et du monde qui les alentoure. D'accord? Et ensuite, dans sa loi-là, il faut que l'environnement du travail, qui bizarre pour assurer que l'environnement là est sûr et sain et aussi que ben du monde sentent bien, c'est-à-dire assurer le bien-être de ben employé lors du lieu de travail.
1: Qui ban responsabilité ban employeur ainsi que ban employé et non au niveau du travail?
0: Alors tout d'abord la responsabilité des employeurs. Alors première responsabilité qui un employeur y est non sous la loi, c'est assurer que la sécurité la santé et le bien-être de tous ses bon employés, les respecter. Alors, ça, c'est la responsabilité première. C'est-à-dire, dès qu'il prend un du monde pour travailler, il est bien assuré qu'il s'agit du monde-là sur la santé physique, sur la santé mentale et sur le bien-être, les respecter et les prendre en compte dans ce lieu de travail. Il faudrait que cette personne, quand il rentre dans ce lieu de travail-là, jusqu'à qu'il sorte, ce travail-là pas fini dans un effet néfaste et négatif, l'eau sur la santé physique, l'eau sur la santé mentale et l'eau sur le bien-être. Deuxièmement, il faut assurer qu'il s'agit du monde là, l'énorme système de travail, dans ce lieu de travail, qui assure qu'il n'y a pas un problème pour sa sécurité. D'accord? Je veux dire, le système de travail qui

0: est en place, il ne faudrait pas qu'il y impacte l'eau, la personne.
1: D'accord.
0: Et il est bien assuré aussi qu'il y a l'équipement, une machine qui met à disposition de cette personne. C'est une machine qui n'est pas dangereuse. S'il y a une partie qui est dangereuse, qui s'est une partie là, les remplacer ou bien qu'il y ait une protection l'eau là pour que sa machine là n'est pas affectée la personne qui peut utiliser la machine. Et il est bien assuré aussi qu'il y a des gens qui ne sont pas dans son emploi, c'est-à-dire qui pas son employé, il est capable d'avoir un client qui peut venir dans son entreprise. Il est capable d'avoir un visiteur qui peut venir, qui s'abandonne du monde là aussi, quand il pénètre dans ce lieu de travail, s'abandonne du monde là, il n'a pas gagné aucun problème avec le travail qu'il peut faire dans son entreprise là. Okay? Et pour assurer qu'il sait faire, 30 jours avant qu'il y ait un entrepreneur, un patron, un du monde qui peut employer, les autres du monde pour travailler, il commence l'opération, il bien fait ce qu'on appelle une évaluation des risques. C'est-à-dire, avant même de commencer le travail, l'IBSA finit d'évaluer qui a un danger pour être dans ce lieu de travail. Parce que l'équipe est ouverte à un business, l'équipe connaît comment ce bâtiment était, qui a une machine, l'équipement qui peut être dans, ce bâtiment installation, comment peut être. Le VCS, c'est à lui d'évaluer qui a un danger qui peut être dans avant même qu'il y mette du monde de travail dans ce lieu de travail. Et quand il finit de faire l'évaluation, s'il trouve qu'il y a un danger qui est conséquent, qu'il est capable de mettre en péril et la santé et sécurité des gens, les pouvoir prendre des mesures correctives pour assurer qu'ils saluent le travail là, un risque qu'ils identifient, les soit éliminent complètement, soit les diminuent à un niveau que les pas prennent l'impact l'eau le travailleur. Il y a un mauvais principe parfois qui m'entend dire dès qu'il y a un danger, ils donnent l'équipement de protection. Les bons mots faire ressortir qui les équipements de protection, casque, chaussures, les gants, masques, etc. C'est une mesure en dernier recours. C'est-à-dire, c'est quand on pas fait un récit, élimine un danger, un risque, quand on pas fait un récit, substitue-le ou bien diminue-le à un niveau raisonnable, là, dans ce cas-là, qui nous donne l'équipement de protection. Mais rien n'empêche, nous capables, et diminuer un risque. Tout en donnant l'équipement de protection, c'est une combinaison des mesures qui sont capables de prendre ensemble. Mais en aucun cas, il ne faudrait pas qu'il, par exemple, si un jeune peut travailler une machine dangereuse, nous prenons l'exemple d'une la scie circulaire qui servit dans l'atelier menuiserie, la scie là, sur lame exposée, à n'importe qui l'air, ça jeune là capable de tomber, ou soit sur la main, tous ces classes là, et gagner une amputation, ou soit une blessure mortelle. La solution, c'est pas donner à la personne un ligand ou
1: Ce
0: bien.
1: sera trop
0: Mettre
1: tard.
0: en voilà, il n'est pas pour servir à quelque chose.
1: Oui.
0: Il besoin premièrement mettre une protection sur la lame pour empêcher que ça la lame vienne en contact avec sa lame dangereuse.
1: D'accord. Et si par exemple, concernant une machine dangereuse, comment on peut dire, et si un employé les PC Avili, est-ce qu'il obligatoirement dans le lieu de travail, il visait être assisté?
0: Quand la personne fait grand travail, c'est-à-dire il vient un apprenti, ou bien s'il y a un jeune qui tombe entre 17 ans, OK? Un 16 à 17 ans, mais déjà l'époque où on gagne 18 ans, li, obligatoirement, il y a un mentor, un superviseur qui supervise le travail qu'il devait faire. OK? Alors, normalement, toute personne qui est jeune n'a pas le droit de travailler dans une machine dangereuse. OK? Sauf s'il peut apprendre, il est là, capable d'avoir un mentor, un superviseur qui aide lui pour apprendre le travail. Maintenant, un nouveau qui est rentré, qui est en 18 ans ou plus, veut dire les majeurs. Et lui aussi, il peut besoin d'un superviseur qui peut guider lui comment travailler aux machines là. Et bien sûr, avant de travailler aux machines là, il besoin d'entrer sur l'équipement, il besoin informer bien, former qui a un danger qui est là avec ça l'équipement là. Et quand les fins qu'on travaille après un certain nombre de temps, que l'on acquiert les compétences nécessaires, il connaît qui danger, il connaît comment travailler, c'est dans sa cas qu'il est capable de travailler seul sur une machine. Mais toujours, ça, du monde là, il besoin de toutes les informations nécessaires concernant la machine, qui va en danger qu'il y a avec lui, comment pour opérer en toute sécurité, et qui il besoin faire, et aussi qui il besoin pas faire quand il travaille l'eau une machine.
1: Concernant l'environnement de travail, quelle qualité l'environnement de travail un employeur bise donne ce ban employé?
0: Oui. Maintenant, dans le lieu de travail, en dehors de l'équipement machine dangereuse, nous avons ce qu'ils nous appellent l'environnement de travail. C'est-à-dire, l'employeur, quand il peut donner un lieu de travail, prendre du monde de travail, première affaire des bisingues était, après qu'il ait fait ce

0: évaluation des risques, il visait à assurer que sa structure bâtiment, que tu peux mettre ça du monde au travail, il y a une structure qui est adéquate, l'in construire de façon correcte, c'est-à-dire qui finit approuvée par ban autorité compétente, c'est-à-dire structure bâtiment là, sur ferraille, béton qui servit pour construire l'île correcte, c'est-à-dire l'île d'après la norme de la construction, qui bâtiment là, les protège du monde. Contre ben, intempéries, contre soleil, contre la pluie, contre du vent, ok? C'est-à-dire que là, il travaille dans l'environnement contre les protéger contre ça. Et qui bâtiment-là, il n'est pas coulé. Il y a une place qui est capable d'évacuer. C'est-à-dire qu'il y a une accumulation de l'eau, il y a un drain qui est capable d'évacuer de l'eau. Et le bâtiment-là, il garde propre à n'importe quel moment qui du plat travail, capable de nettoyer régulièrement. C'est-à-dire, ça lieu de travail la même, ça l'environnement de travail la même. Il y a un environnement qui protège sa travailleur. Et sur sa lieu de travail là, il faisait assurer qu'il y a un travailleur, vous avez accès à de l'eau potable, vous avez accès à de l'eau. Si vous avez besoin de par nature au travail, baigner, prendre bain ou rincer, vous avez de l'eau propre pour être capable de baigner, capable de rincer ou bien laver un équipement, un vêtement si nécessaire. Vous avez assuré aussi qu'il y a un travailleur là, une place pour vous prendre votre déjeuner, votre manger. Okay, quand arrivé à déjeuner, il peut faire un travail quand il est dans la poussière, par exemple. Il peut être capable de rincer, ben, après, il est dans un mess room qui est propre, qui est bien équipé, avec sur la table, sur chaise, ou bien avec banc. Et s'il peut donner banc ou chaise aussi, il faut qu'il bon là, avec chaise dans ce dossier. C'est-à-dire, pas d'affaire comme un stool, ça, il n'est pas acceptable par la loi. Et du là, il est à l'aise, il prend ce déjeuner en toute. Comment c'est ça? Il y a une place où il repose, d'accord? Parce que l'heure du déjeuner, c'est l'heure que tout reposer ou reprend ou pour qu'après recommence le travail. D'accord? Et vous assurez qu'il demande un lieu de travail et non toilette pour un travailleur, toilette pour monsieur, toilette pour madame. Toilette là, il visait dans ce système pour flush, disons ce délo, tu vas en faire comme il faut, d'accord? Un système qui fonctionnait bien. Il visait assurer qu'il bande du monde. Qui peut gagner accès avec de l'eau pour laver la main, lavabo, les besoins aussi, soit serviette ou bien hand dryer, les besoins en savonnette, liquide ou solide. 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Si la personne est malade ou bien arrive à un malaise ou bien est blessée, besoin facilité pour premier soin. C'est-à-dire, comment nous connaissons faire premier soin, nous avons un bandage, nous avons un gaz qui fait pour faire pansement, et nous avons une solution désinfectante, un eye wash pour les yeux si jamais nous avons un problème qui n'arrive avec les yeux. 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d'équipement, de système de travail, de lieu de travail par rapport à ce employé, et aussi comment il besoin assurer qu'il travaille là dans l'environnement, côté santé, bien, d'accord, en termes 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
0: 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C'est-à-dire, il besoin pas faire des affaires que de mettre sa propre sécurité à risque et en même temps pas mettre sécurité sur un collègue à risque. Et pour ce faire, il besoin suivre une directive qu'il met en place, une procédure du travail qu'il met en place pour l'employeur les

0: conforme avec la loi pour y assurer que personne n'est pas blessé. Le travailleur, il a besoin de suivre ça. D'accord? Il a besoin de suivre ça. Par exemple, s'il met un équipement de protection pour servir, il a besoin de mettre lui quand il travaille. Il a besoin d'assurer qu'il est servi.
1: D'accord.
0: Si il donne une machine, l'équipement avec ce système de sécurité dessus, il a besoin de servir cette machine-là avec sous sécurité, comment il fournit, et pas essayer, comment dire, tempe avec sa sécurité ou machine-là pour travailler d'une autre façon que là, il est capable. Soit il met lui-même à risque ou bien il met un collègue à risque.
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0: Et si jamais il y a un problème de sécurité qui touche lui-même ou bien un collègue ou bien qu'il y trouve puis arrivé, et ce devoir, c'est informer l'employeur à travers peut-être ce superviseur, ce manager, informer qui a un problème, il finit de trouver et détecter.
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1: Qu'il mange et que aussi ce bon ingrédient, par exemple?
0: Dans la loi, il n'est pas obligatoire, OK? Et donc, l'employeur n'est pas obligatoirement obligé de donner parce que la loi n'est pas obligé de faire. Mais seulement, il est bon qu'il fait comprendre que la loi, c'est le standard minimum qui est demandé. Je veux dire, tout ce que l'employeur est capable de donner de plus, il a bienvenu et il est bon. Je veux dire, par exemple, là, nous, en hiver, un jour, il amène se manger, puis grand matin, se manger une glace et une fraie. Il a donné un micro-ondes, puis il a sauf se manger. 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Parce que. Et en même temps, il est plus bon pour lui-même, il est plus bon pour travailler là-bas, parce qu'il se travaille bien de manger. Il n'est pas chaud, il peut manger dans ce travail, il reprend ce travail, il l'a bien. 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Et dire ça, c'est la base minimum qui est là. Et là, dans l'entreprise, elle donne beaucoup plus, okay? Pour assurer qu'il travaille bien. Où l'environnement travaille, il est bien, je me sens bien pour le travail. Il est content pour venir au travail tous les jours parce qu'il est senti, comment dire, il est à l'aise et il est capable de donner 100%, 200% dans ce travail aussi. Et bon, pourquoi qui patron pas pour content, un travailleur puis donner à 200% dans ce travail, pour bénéficier de sa récompense après, plus tard.
1: Exactement. Et concernant toujours sécurité au travail, par exemple, quand on demande travaux, ou même quand il y a un nettoyage, donc le nettoyage général dans un lieu de travail, est-ce que l'employeur, il vise à prévoir un panneau de sécurité, donc no entry ou pas
0: Oui.
1: dans l'immeuble?
0: Oui, bien sûr. Tout travail qu'il peut faire, par exemple, une rénovation, une réparation, un nettoyage, quand il comporte un danger, dans un sens, une démonte de fil électrique, peut nettoyer dans des lots de l'eau au sol, bien mettre un panneau pour alerter un travailleur du danger qu'il y a, slippery surface, et, ou soit il même. Barricade sa place qu'il peut faire ce travail-là pour qu'il travaille là, pas à là-bas pour y pas exposer. Okay? Casser un panneau pour indiquer à ce travailleur-là comment nous trouver l'eau, la route qu'il a un travail à faire. Il met un panneau, man at work, réduit la vitesse. C'est pour protéger sa personne qui peut travailler là et en même temps protéger sa personne qui peut venir, capable, il a un danger qu'il est capable empêcher, il a un problème avec sa danger qu'il a devant là. Alors, il est important quand il a un travail comme ça qu'il fait. Un petit maintenance work qu'il peut faire, un petit travaux qu'il peut faire en cours dans un bâtiment, la route, dans un lieu ouvert, qui alerte les autres gens alentour qui travaillent peut faire. Par exemple, quand vous passez la route, côté de travaux peut faire, vous trouvez un cordon, un cône qui mettez, avec un panneau pour indiquer qu'il y a un travail peut faire, et dans ce danger-là, fait attention, réduire la vitesse, prendre précaution, suivre un. Feu de signalisation ou soit une instruction qui peut donner par devant pour pas gagner aucun problème.
1: D'accord. Et au cas où, si il y a une construction et dans un lieu de travail, est-ce que l'employeur, les bisins fournissent à l'employé, un masque, par exemple?
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0: Veut dire, s'il est coupé avec un disque, disons, un bord béton ou autre qui produit la poussière, il a fini absorbé depuis et à la source, même quand il est sorti, ou bien il a barricadé sa place là avec une matière que la poussière n'a pas sorti, il a une seule place là. 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
0: 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Il y a un Safety and Health Committee, ça c'est ben l'entreprise qui emploie plus de 50 personnes. Et puis, il y a un Safety and Health Collaboration Committee, ça c'est une entreprise qui emploie entre 5 et 49 personnes. C'est-à-dire, quand il y en a moins que 50 personnes aussi, il y a un comité qui capable de mettre en place. Ce comité-là, son rôle, c'est quoi? C'est pour permettre à un représentant de l'employeur, c'est-à-dire ce manager, ce superviseur, ensemble avec un employé, pour discuter autour de la table de tout le problème de sécurité qui est là, identifier tout le problème. Et mettre un agenda quand et comment pour régler ce problème-là. Et ça, il est obligatoirement besoin de faire chaque 2 mois, de par la loi. Chaque 2 mois, besoin de ce comité-là, besoin d'un nombre égal de représentants de l'employeur et de représentants de l'employé qui doivent discuter au moins une fois chaque 2 mois de tout problème qui est arrivé dans l'entreprise, qui touche à la sécurité des employés. Et ça, notes of meeting qui se fait là. Il est obligé d'envoyer ça au département santé et sécurité pour un suivi, un monitoring, l'eau, qui peut discuter et qui bonne action peut prendre au niveau de l'entreprise pour assurer que tout le monde est dans un environnement sûr et sain.
2: Concernant la santé au travail, est-ce qu'il y inclut aussi un suivi médical pour qu'un statut de santé de chaque employé?
0: Oui. 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Un suivi médical. 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OK? Chaque 6 mois. Et écoute, là, un médecin, un occupational physician, avant, il y a un médecin généraliste qui est capable de faire, mais depuis 2022, il est obligatoirement un occupational physician, OK? Un médecin du travail. Qui examine l'employé, les employés, pour guetter est-ce qu'ils ont une séquelle, une maladie qu'ils ont pu développer par rapport à un travail qu'ils ont pu faire. C'est-à-dire, au lieu d'y avoir un médecin généraliste qui guette l'aspect médical, il pour lier le côté médical avec le travail qu'il peut faire et l'exposition à un risque dans le travail. Et là, il pour dire si l'employé est fit for work. Est-ce qu'il y a une maladie qui peut développer reliée avec ce travail? 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Si vous besoin éliminer certains types de travail ou sa façon de faire travail. Si vous besoin éliminer certains produits chimiques, par exemple, qui peuvent servir. Ou bien pour besoin apporter une modification pour que ce travail-là n'ait pas impacté le travailleur. Il est important de faire ressortir ce point-là. Le travail, les besoins adaptés à l'employé et non l'inverse. 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Mais tout en gardant qui, à la fin, c'est l'objectif de l'entreprise qui besoin bien sûr promet. 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
0: 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C'est seulement sur autorisation de l'employé. 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
0: 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Bien sûr, l'entreprise, il besoin dans son transport, mais s'il y trouvait, comment dire, il peut risquant, trop risquant, il fait appel à un service d'urgence pour transporter la personne à l'hôpital. 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Par exemple, si un tombe une casse les bras, ou une casse les pieds, vous pouvez qu'on immobilise la fracture et pour assurer qu'il qu'on transporte la personne en toute sécurité jusqu'à qu'il arrive à l'hôpital. D'accord? À cause de ça, il est important qu'il y ait un first aider qui fait la formation, il y a un refresher training qui fait chaque 2 ans, chaque 3 ans, pour qu'ils continuent, gardent les compétences qu'ils ont gagnées et update aussi les compétences par rapport au nouveau développement qu'il y a au niveau premier soin.
1: 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Donc,

0: si pendant une équipe qui fait une formation côté first aid, les autres ben employés, ils sont pas capables de mettre la main avec un jeune qui a un accident.
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1: 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Par exemple, si je ne pas connaît comment pour assesser l'état de santé de la personne, peut-être quand je peux bouger, je peux aggraver cette situation, je peux faire une blessure additionnelle dans l'épaule de la personne qui a résulté en une aggravation de cette blessure. Et surtout pas, j'espère qu'il vienne un cas modèle, elle a eu un problème, ou qu'il y a un cas homicide. 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
0: Voilà.
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1: 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Et accompagner la personne aussi à l'hôpital.
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1: 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Comme ça, le service d'urgence aussi pour connaître si autres besoin vient assez vite pour capable donner premier soin de à la personne avant que je transporte lui à l'hôpital.
0: 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Est-ce qu'il est conseillé et qui donc un collègue, il prend son propre taux pour amener sa Ndimone à l'hôpital?
1: Normalement, non. Normalement, non. Mais c'est la responsable de premier soin qui vient faire ça. 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Mais toujours, garde en tête que si vous pouvez amener la personne à l'hôpital, il faut qu'il soit formellement inscrit dans le registre de l'entreprise, un registre appelé le registre. Accident, okay? 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
0: Exact.
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1: En tout cas, merci pour l'éclaircissement, mon auditeur. On est pour toujours en compagnie de M. Shane Etienne, donc, qui est l'officier en charge du département sécurité et santé au travail. Est-ce qu'il vous tient encore quelque chose pour ajouter et concernant les accidents au travail?
0: Oui, très important. Quand un accident de travail finit d'arriver au lieu du travail,

0: sécurité par le moyen le plus vite possible. Okay? Par téléphone, par email, et par fax ou autre moyen. Il est besoin de notifier le département de santé et sécurité au travail. Et bien sûr, quand il donne la personne, tout souvent, le premier soin à l'hôpital. Et il y en a aussi un délai de 7 jours, okay, pour faire un rapport d'après 13e cédule de la loi, pour envoyer au département santé sécurité au travail, qui l'a donc détaillé le nom de la personne qui fait blessé, qui blessure les fin gagné, détaille au grade, sur l'âge, sur numéro de contact, l'adresse, et aussi les événements, les circonstances de l'accident qui finit arriver, qui blessure les fin gagné, et est-ce qu'il finalement témoin? Parce qu'à partir de là, le département est pour démarrer l'enquête, tout bas l'accident de travail, okay, qu'un accident de travail, l'enquête qui fait, pour déterminer les causes de l'accident, comment assurer que ce type d'accident n'apparaît arrive encore, et aussi pour guider si un manquement qui finit au niveau de l'entreprise, qui finit résulter à cet accident-là, et si pour une poursuite en cours pour la suite, si vraiment un manquement-là est tellement grave qu'il résulte à un accident à l'employé. 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
0: Donc, dans le cas de mortalité, normalement, nous prenons plusieurs instances qui pour concerner. 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Et là, dans ce cas-là, dans tout le cas qui côté Jimoun est décédé à cause d'un accident de travail, c'est le bureau du DPP aussi qui peut conseiller, qui peut faire dans ce cas-là. 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Et bien sûr, la plupart du temps, dans un cas comme ça, vous trouvez un cas poursuite en cours. Et nous pouvons identifier aussi le laman. Après le laman, laman qui relie avec l'accident de travail. Et quand ça finit d'arriver, là, l'accident là, quand l'enquête finit faire, nous pouvons interroger un témoin. Okay? 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Bon, si la personne est décédée, bien sûr, nous ne pouvons pas prendre aucun blessé pour interviewer. Là, nous pouvons enlever un témoin, nous pouvons enlever le management pour connaître qui est arrivé, qui l'IP compte pour faire. D'accord? Parce que la blessure finit d'arriver, l'accident finit d'arriver. Là, nous pouvons remédier à la situation, c'est-à-dire en pesquissant ça. Événement là à reproduire qui est le accident pareil arrive à une autre personne dans l'entreprise. C'est surtout le but premier, c'est empêcher que cet accident-là les reproduire. Et là, quand l'enquête finit, quand on finit à l'encours, si déterminé que l'employeur est fautif, il prend un laman qui varie entre 25 000 à 125 000. D'accord? Là, la cour peut déterminer qui la manne pour payer, s'il prend la manne cour, s'il pour encourir l'emprisonnement aussi. Qui a jusqu'à 2 ans en prison. Maintenant, l'employé, lui, quand il finit un jugement qui dit que l'employeur finit fauté, il est capable de mettre toujours un cas civil pour dédommagement. Un homme en entreprise qui a déjà énorme, et un système de compensation quand il y a un accident de travail, qui compense l'employé qui est blessé ou la famille. Mais en cas de pénal, il est là, sa famille là, ou bien l'employé lui-même en question, il est capable. 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
1: Est-ce qu'il encourt ben, les autres amendes qui concernent ben, l'accident au travail?
0: 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Et qui sécurise puis dans le sa type machine là. 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Et, li bon, si fè ou sotye ki ba travaye ou si an kouye ban la man, si zot

0: 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Seulement, il a jusqu'à 10 000 roupies et c'est normalement le bureau du directeur de poursuite publique qui poursuit un travailleur. Bien, il est arrivé, hein, parce qu'il n'est pas au courant qu'il est arrivé, mais il est capable d'arriver trouver qui ça travaille là aussi, les fautifs. 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
1: Bien sûr.
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0: Alors, moi, besoin de dire que depuis qu'il m'a là, depuis 2004, et qui m'a fait en permanence là à partir de 2010, finalement, une amélioration, hein, une très grosse amélioration en termes de sécurité à Rodrigue. Parce qu'au départ, même quand je suis rentré ici, et quand nous sillonnons Rodrigue, nous guettons, ben, je peux travailler sans l'équipement de protection. Ben, je peux travailler sur la route, dans l'atelier, sans ben, protection, sur la machine. Et aujourd'hui, vous trouvez même dans la ville, pour Maturin, et dans quincaillerie, ben, boutique spécialisée dans l'équipement de protection qui finit ouvert pour fournir ben, l'équipement de protection à ben, l'entreprise, parce qu'il
1: Oui.
0: fait. Avec sa travail, inspection, enforcement qui fait devant l'entreprise, la demande est augmentée. On demande d'équipements, chaussures, et vêtements de protection, casques, gilets, etc. Ben, une compagnie qui peut opérer, vous trouvez beaucoup. Et mon parrain, si au courant un petit peu avant, ou quand il y a des gens qui peuvent travailler sans aucun équipement, dans une savate,
1: Oui.
0: et dans une sapo, dans une chilaise, sur la case, est venu, mais aujourd'hui, beaucoup de compagnies qui travaillent, du moins dans ce uniforme de travail, et ce nom de la compagnie, Lola, ce soulier de protection, ce
1: Oui.
0: casque, un chapeau, ce vêtement, et ce ban les gants, ce ban lunettes de protection, ce qui peut servir. Et ça finit faire parce qu'il y a un travail qui finit faire pour que ce niveau-là ait augmenté. Bien sûr, encore une affaire, parce que la loi devrait s'évoluer, la nouvelle provision qui vient, elle a besoin d'aide à l'entreprise, vous êtes capable respecter ça la loi là et dans mon secteur que vous besoin mettre plus l'emphase ok surtout dans le secteur à haut risque secteur de la construction que vous besoin assurer qui surtout dans petite entreprise dans une grosse entreprise la plupart du temps quand vous êtes vous avez un système qui est déjà en place vous êtes dans
1: Oui.
0: 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Ben, petit et moyen, ils ont un petit peu de difficulté parce qu'ils ont dans un moyen pour, moi dire, pour payer un du monde, pour faire ça pour eux. Là, c'est le bureau même qui, la plupart du temps, qui aide les autres pour faire les autres respecter ben, provision légale. Et là, ils prennent un petit peu plus le temps qu'une ben, grosse entreprise pour qu'ils soient capables de respecter la loi. Mais ils peuvent faire ressortir qui, devant la loi, devant la justice, il n'y a pas fait de différence entre petite et grande entreprise.
1: La loi, c'est la loi.
0: La loi, c'est la loi. Tout le monde, il y a tout le monde pareil. Je veux dire, une fois, un employeur, ou est dans la même responsabilité qu'une entreprise qui va employer 500 du monde. Si même si on a un des du monde, il peut être tout exactement pareil.
1: Et pour Banjimoun qui peut-être a pris une information, donc Banjimoun qui fait ou qui peut prévoir pour rentrer dans le monde du travail, ils ont pas connu donc la loi travailler qui eux te conseille ça Banjimoun là en tant qu'agent du bureau du travail.
0: 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n'êtes pas au courant de la loi qui m'a causé, vous n'êtes pas au courant de la procédure qui vous a dit aujourd'hui, vous invitez pour venir au département santé et sécurité qui trouve vis-à-vis l'église de Pau-Maturin un bâtiment, ancien bâtiment de la REDCO, le premier étage. 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N'importe qui

0: 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Là, nous là à disposition pour donner toute l'information nécessaire, l'eau, comment faire pour assurer que la loi est implémentée comme il se doit dans le travail. Parce que parfois, dans un terme de la loi là, je pas pour trop comprendre, pose question, demander. Et aussi, il y a un professionnel qui travaille à Rodrigue dans le domaine de la santé et sécurité, ils sont capables aussi de faire appel à cette personne là, ma safety and health officers, pour guider, pour aider à comment faire. 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
0: ne pas pour faire profit. Je veux dire, si les autres paient travailleurs là, les autres business pas pour fonctionner. Donc, ils ont besoin de protéger les gens là pour qu'ils soient capables de continuer le travail et ils travaillent pendant des années. Et c'est les autres même qui peuvent profiter. Les autres entreprises sont profitables, les autres employés en protégés, les autres employés sensibles bien dans le travail. Et pas pour quitter le travail, tout le monde pour besoin réformer notre monde pour apprendre à faire le travail. Mais quand la personne est bien dans son lieu de travail, c'est les autres business même qui pour gagner là-dedans.
1: D'accord. Eh bien voilà, merci encore pour toute cette information là, monsieur Shane Etienne. Alors, nous, l'émission les tire à sa fin et nous donnons le dernier mot, peut-être un petit constat, donc pour ban auditeur.
0: Alors, le dernier mot, c'est que mot exhorte à ban employeur et ban travailleur pour aller le site du ministère du Travail, à lire qui ban la loi de la santé à ce que le travail dire et que ce papier gagne ban éclaircissement, ce papier comprend qui dit là-dedans, vienne vers le département santé sécurité au travail qui trouve à Port-Mathurin vis-à-vis l'église Saint-Cœur-de-Marie. 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
1: Alors, en tout cas, merci encore. Ben, auditeurs, nous, l'émission est terminée ici. Nous rappelons autres que nous avec l'officier en charge du département sécurité et santé au travail, monsieur Shane Etienne. En tout cas, merci pour le bon travail qu'ils ont déjà fini faire et bonne suite.
0: Merci.
1: Ben, auditeurs, rendez-vous mercredi prochain pour une autre émission qu'il a à dire. Restez branchés.

0: 11h sur les ondes de Rodrigue FM. Bonjour à vous tous et quel plaisir de vous retrouver pour votre nostalgie en note de ce mercredi. On est mercredi et c'est le hip-hop, R&B et même le rap de temps en temps. Un style musical qui nous espérait pour faire au plaisir en ce vendredi matin pour bien terminer la matinée. Eh bien, hip-hop aujourd'hui, on espère que vous allez très très bien, votre réveil s'est très bien passé, que vous passez d'excellents moments à l'écoute de la radio. On vous propose hip-hop, R&B et quelques morceaux de rap aujourd'hui. On débute avec Jonathan Lindell Kirk, connu sous le nom de scène Da Baby, rappeur américain. Après avoir sorti plusieurs mixtapes entre 2014 et 2018, eh bien oui, il a signé avec Interscope Records en janvier 2019. On l'écoute avec sur le titre Rockstar en featuring avec Roddy Ricch. On écoute Rockstar.
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Et aussi un peu de dance pop électro, pop sur les ondes de la radio pour agrémenter votre matinée. C'est Love Again, la chanson qui a fait parler d'elle en 2020, d'ailleurs sortie en 2020 et 2021, écrit par Dua Lipa en collaboration avec Clarence Coffey. Et aussi Chelsea Grimes, très belle chanson qui nous emmène à 11h passées de 12 minutes. On poursuit avec du hip-hop français à la manière de Larousseau. 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

0: Mélange de pop et de R&B de la chanteuse américaine Beyoncé, souvenir de fin 2008 et début 2019. Allô, on va poursuivre avec la autoune de Zao.
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pop music sur les ondes de la radio. Cette chanson, elle n'est pas que belle, mais elle est aussi significative pour la chanteuse allemande Zoé Wies. Et c'est son premier single solo, et bien oui, sorti en mars, oui, 2020. À sa sortie, la chanson a quand même figuré, n'a pas figuré dans les classements au cours des mois suivants, mais quand même qui a connu une belle performance commerciale. Elle s'est intégrée les classements viraux de plusieurs pays européens et Control a atteint les top 40 en Autriche, Belgique, Allemagne et en Suisse. Et en octobre, la chanson s'est hissée, on parle de octobre 2020, s'est hissée à la première place du classement des singles radio en France. On écoute Femme de couleur de Chaim.

0: 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Eh bien, c'est aussi le premier single solo de cette chanteuse française de R&B qui est sorti en 2006. Femme de couleur, 11h33, on poursuit avec Coolio, Cruise Off.
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Mélange de pop et de R&B sur les ondes de la radio avec le chanteur et rappeur congolais Gandhi Alimasi Duna, connu professionnellement sous le nom de Maître Gims et plus récemment sous le nom de Gims. C'était Ninao. 11h40, on poursuit avec Anastasia. Left Outside Alone.

Et oui, en italien, un peu fort, c'est du rock, pop rock, le dance pop avec Anastasia Left Outside Alone. On a passé de 44 minutes, on va calmer quand même le rythme avec Corneille, Seul au monde.

La chanteuse française Alizée avec le titre « Moi, Lolita » sorti en juillet 2000 comme premier single extrait de son album studio « Gourmandise ». Eh bien oui, c'est du pop français qu'on écoute ce matin. Il est 11h passé de 56 minutes. On va terminer avec le morceau de Alicia Keys « Falling ».

Et oui, c'est ici que se termine votre émission Nostalgie en note spéciale pop, hip-hop, R&B pour vous ce mercredi. Merci de votre écoute. Dans quelques instants, le journal de la mi-journée. Et je vais vous retrouver juste après pour votre émission Fréquence du Midi. À tout à l'heure.

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1: Et il est midi sur les ondes de la radio, le journal de la mi-journée. C'est toujours avec vous, Mario Lisette.
2: Bien sûr, merci beaucoup, Rosie. Voilà, donc on démarre avec les titres de l'actualité. Rêver et persévérer afin de devenir des ressources importantes pour la République. Message du ministre Ganga Persad ce matin aux élèves du Rogers College et du collège de Luchou. Il demande aux recteurs et rectrices d'être des bergers pour les élèves. À Durban, en Afrique du Sud, des contacts établis et l'authenticité de notre île séduit les voyageurs. La délégation rodriguaise est rentrée de l'Africa's Travel Indaba avec des retombées satisfaisantes pour le tourisme. Et à l'étranger, guerre au Moyen-Orient, des drones iraniens ont frappé l'aéroport du Koweït, plusieurs blessés et le trafic aérien suspendu. Madame, Monsieur, bonjour et bienvenue à l'écoute de ce journal de la mi-journée au Rogers College comme au collège Ananias André à Luchou. Le ministre de l'Éducation a eu le même message pour les élèves. Maen Ganga Persad les a encouragés à rêver et à travailler dur pour devenir des ressources importantes pour la République. La finalité de l'éducation, dit-il, ce n'est pas uniquement produire des lauréats, mais il s'agit surtout de former des citoyens responsables et épanouis. Maen Ganga Persad s'est aussi attardé sur le rôle des recteurs et rectrices qui doivent, dit-il, être des bergers et aimer les élèves comme leurs propres enfants. Satisfaisante, c'est ainsi que la délégation rodriguaise qualifie sa participation à la récente édition de l'Africa's Travel Indaba en Afrique du Sud. Des contacts ont été établis et le public voyageur a été séduit par l'authenticité rodriguaise. Du 11 au 14 mai dernier, une dizaine de Rodriguais à ce qui est considéré comme l'un des plus grands salons professionnels du tourisme en Afrique. Unifélicité Tourism Motion Officer et Aline Fonkae, opérateur touristique, en faisait partie.
3: Nous inconnons chaque marché qui nous participait parce que chaque marché est différent et le clientèle il demande différents services. Par exemple, en Sud-Africain, ils sont contents quand c'est all inclusive. Ils ont apprécié l'authenticité rodriguaise parce que surtout l'accueil qu'ils nous proposaient là-bas, attiré par le paysage, l'activité qu'ils nous proposaient, comme on le connaît, Rodrigue, c'est un storytelling. Et bien sûr, c'est l'histoire derrière, la culture et le plat. Banpla Rodriguez qui nous propose aussi.
4: Pour une première fois, on a participé au salon Indaba et c'est pour montrer un petit peu, pour présenter nos produits et après aussi nous faire promotion pour Rodriguez. Mon gars, un premier contact, c'est un pan-jumeau européen qui est basé en Sud-Afrique. C'est que je fais un package, comme si dirais, je fais un safari en Sud-Afrique et peut-être après je vais faire Madagascar et Rodrigue ou bien Réunion Rodrigue Maurice.
2: Une nouvelle contribution à la gestion durable des ressources en eau à Rodrigue. Le chef commissaire François Grandcourt et l'évêque de Rodrigue, Monseigneur Michel Moura, ont procédé hier après-midi à l'inauguration du projet de captage d'eau de pluie du vicariat apostolique à Saint-Gabriel, financé à hauteur d'environ 5 millions de roupies par la Commission du développement communautaire. Cette infrastructure permettra de répondre aux besoins de la cure de Saint-Gabriel tout en bénéficiant aux habitants de la région. Le reportage de

0: Marie-Pierre Emilien Philippe.
1: Derrière cette réalisation se cache une ambition simple mais essentielle, valoriser chaque goutte de pluie dans un contexte où les périodes de sécheresse représentent un défi permanent pour Rodrigue. Pour les habitants de Saint-Gabriel, cette infrastructure est porteuse d'espoir. Beaucoup y voient une initiative qui contribuera à réduire les difficultés rencontrées durant les périodes sèches.
2: Il y a une bonne affaire, parce que nous, dans nos villages, parfois, quand la pluie tombait, que nous avons de l'eau pour boire, nous pas réussi à gagner. On est là, ça pose là, pour quand la pluie tombait, pour mettre nous, pour nous capables de gagner de l'eau là, pour nous servir, nous enfants boire de l'eau bien pro.
1: Le projet comprend deux réservoirs d'une capacité de 40 000 litres chacun, destinés à recueillir et stocker l'eau de pluie provenant de la toiture de la cathédrale. L'évêque de Rodrigue, Mgr Michel Moura, rappelle que ce projet repose sur un esprit de partage et de solidarité.
3: C'est dans cette perspective de prendre soin de la création, de prendre soin de ce que le Seigneur nous donne, que nous avons voulu entrer dans cette démarche de collaboration. Et aujourd'hui, c'est une réalité. Dans l'intérêt, Rodrigue, le besoin continue à s'isoler, mettre la tête ensemble, réfléchir. L'urbaine question essentielle qui posait à la vie de tous les jours de la population. Et de quelle manière nous capables arrivent à une proposition concrète pour vraiment amener une amélioration dans la vie des personnes.
1: Le chef commissaire François Grandcourt a salué cette initiative, soulignant l'importance de multiplier les solutions de stockage et de gestion d'eau à travers l'île.
4: Nous là pour aider la communauté. C'est un joli projet. C'est vrai, le mandalo qui était là avant, il n'est pas approprié avec le volume d'eau qui s'est déversée quand la petite tombait. Je crois dans ce projet-là, un projet qui est accessible à tout le monde. Donc c'est un joli exemple d'un projet de collaboration. Et tout le monde a un projet de collaboration avec l'église de Marseille. Nous faisons trouver les fruits de sa bande. Collaboration là, je vais chez l'église pour toutes les démarches qu'il peut faire pour promouvoir la communauté et aussi pour aider nous dans la démarche pour résoudre le problème de l'eau.
1: Le vicariat apostolique de Rodrigue entend poursuivre sa collaboration avec l'autorité régionale de Rodrigue à travers la réalisation de nouveaux projets au bénéfice de la population. Parmi les initiatives évoquées lors de cette cérémonie figure la mise en place d'une maison de retraite.
0: Les préparatifs vont bon train en vue de la tenue prochaine d'une formation pour une vingtaine d'assistants instructeurs de kitesurf sous l'égide de l'International Kiteboarding Organization, ICAO. Le coordinateur technique de cette initiative, Michael Léopold, était à Maurice afin de réceptionner les manuels qui serviront lors de cette formation. Elle est prévue du 15 au 29 juin prochain et sera assurée par un chef instructeur de l'ICAO. Michael Léopold, coordinateur technique de la formation ICAO, donne plus de détails à Henri Noël Pierre-Louis.
5: La formation, c'est une formation ICAO internationale et cette année, d'habitude, je la laisse open, que les étrangers ils ont l'habitude de venir. Cette année, je n'ai pas mis open. Pourquoi? Parce que je voulais que la formation, on arrive à bénéficier pour tous les kiteurs et tous les profs de Rodrigue. Pour l'instant, on a 19 participants. Et comme je dis toujours, mon but en fait, c'était de promouvoir le kite et le sport et que le kite à Rodrigue, ça vient sur la plateforme internationale. Quand les gens parlent de Rodrigue, ils disent « Ah, ben, tous les profs sont diplômés et on a un grand agon, on a un super spot. » L'année prochaine, on va essayer de refaire le niveau 1 parce qu'il faut passer en deux étapes. Il faut passer le assistant premier, assistant training et devenir coach pour niveau 1. Et du coup, cette année, on passe que les assistants.
0: Et puis on se 3 juin, c'est la journée mondiale pour le vélo, instituée par les Nations Unies en 2018. Cette journée met en lumière les nombreux bienfaits du vélo, un moyen de transport simple, économique et respectueux de l'environnement. Il permet d'améliorer la condition physique, de réduire les risques de maladies cardiovasculaires et de favoriser un mode de vie actif. Il contribue également à diminuer la pollution de l'air et les émissions de gaz à effet de serre. Promouvoir

0: pour promouvoir un mode de vie sain et prévenir les maladies non transmissibles, des séances d'aérobic seront bientôt organisées dans la région du Centre. La Commission de la femme, du bien-être de la famille lance un appel à toutes les femmes de Montlubin, Malabar, Montplaisir, Le Chou, Petit Gabriel et des localités avoisinantes. Et les inscriptions s'ouvrent aujourd'hui au Gender Resources and Wellness Center à Malabar. Elles dureront jusqu'au 12 juin. Et à l'étranger, l'aéroport international de Koweït a été touché par des drones iraniens, faisant plusieurs blessés, annoncé ce mercredi 3 juin l'armée koweïtienne. Et des drones ennemis ont ciblé aujourd'hui le terminal passager de l'aéroport international du Koweït dans le cadre d'une agression iranienne, ce qui a entraîné d'importants dégâts matériels et blessé plusieurs personnes, a indiqué l'armée sur son compte X. Le rappel des titres pour clore ce journal. Rêver et persévérer afin de devenir des ressources importantes pour la République. Message du ministre Ganga Persad ce matin aux élèves du Rolex College et du Collège de Le Chou. Il demande aux recteurs et rectrices d'être des bergers pour les élèves. À Durban, en Afrique du Sud, des contacts établis et l'authenticité de notre île séduit les voyageurs. La délégation Rodriguez est rentrée de l'Africa's Travel Indaba avec des retombées satisfaisantes pour le tourisme. Et à l'étranger, guerre au Moyen-Orient, des drones iraniens ont frappé l'aéroport de Koweït. Plusieurs blessés, le trafic aérien suspendu. Voilà, c'est la fin de ce journal. Merci de l'avoir suivi. Merci à notre ami Franck Meunier qui est là depuis tôt ce matin. Et la suite de l'émission sur Rodeg FM dans quelques instants. Et pour ma part, je vous donne rendez-vous à très bientôt. Sinon, c'est Cathy que vous allez retrouver à 14h pour le Flash en créole.
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12h passées de 13 minutes, pardon, sur les ondes de Rodrigue FM. Quel plaisir de vous retrouver en cet après-midi. On va débuter l'après-midi ensemble. Merci à Mario Lisette qui nous a présenté le journal

de la mi-journée. On va poursuivre avec de la musique pour votre fréquence du midi jusqu'à 13h. On débute avec Ava Max, Rosé, et le titre c'est Undo.

C'était Black Tea avec Fou Allié. On espère que vous passez d'excellents moments à l'écoute de la radio et on vous souhaite beaucoup, beaucoup de courage, beaucoup d'énergie pour cette deuxième partie de la journée. On poursuit avec Alexandra Augustin. 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

C'était le titre Pukin te marié de Cadillac Beijing sur les ondes de la radio. On espère que vous passez d'excellents moments. On est là pour vous donner de l'énergie à travers la musique pour que vous puissiez continuer à faire

Juste avant, c'était une belle amitié entre l'île Maurice et les Seychelles. Alain Ramanissam en featuring Sandra Esparon avec l'amitié Nos Îles. 12h45, on poursuit avec Vervana Casanova. Pour vous sur les ondes de la radio, de la musique, on varie les époques, on varie les chansons pour vous faire plaisir. Et surtout, on fait le tour du monde, que ce soit international, local ou régional.

Friends, le morceau de Kousman à admirer qui nous emmène à 12h passées de 55 minutes. Et oui, c'est ici que termine votre fréquence du midi. Dans quelques instants, vous allez retrouver Caronne pour votre émission Jeux et divertissement The Game. Quant à moi, je vous retrouve à 15h pour votre carnet de voyage. À tout à l'heure.

il est 13h. Amis auditrices, this is the game, la tranche à 14h, le divertissement, on s'amuse et aussi on gagne des cadeaux. Alors, on espérait que ce mercredi 3 juin 2026, cette première partie de la journée, le gagne gros soleil dans cette tournée. On espérait que c'est le soleil aussi dans non seulement Côte de Paix Travail, mais aussi qu'on se prépare toute la journée, dans plantation, se paie des animaux, se paie parer pour notre garde de nuit, se paie reposer après une garde de nuit, se paie travailler depuis le matin, se prend une pause déjeuner. Là, le moment détente, c'est parti.

0: Alors aujourd'hui, c'est la journée mondiale du vélo. Donc nos trois jeux, on va s'amuser, on va apprendre, sont axés sur la petite reine. Mais pour l'heure, Ruben Rico, pour mettre dans la vibe, mais pareil.
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qui peut rejoindre nous, vous êtes sur 97.3 Rodrigue FM, la fréquence des stress, 13 à 14 heures, The Game is on. Alors comment on se connaît aujourd'hui? Comme annoncé au départ, c'est la journée mondiale pour le vélo. La déclaration de l'ONU constitue, en quelques mots, un excellent plaidoyer pour l'utilisation du vélo. Moyen de transport simple, accessible, fiable, propre, durable et respectueux de l'environnement, et qui favorise la bonne gestion de l'environnement et entretient la santé. L'organisation salue également dans le vélo un mode de transport qui encourage la créativité et la participation sociale et donne à l'utilisateur une conscience immédiate de son environnement. L'environnement justement à l'ordre de ce mois de juin, puisque le 5 juin 2026 sera la journée mondiale de l'environnement avec toute une rubrique, tout un mois axé sur l'environnement à travers les différentes rubriques. Et merci aux animateurs de Rodrigue FM pour les rubriques qui ont été proposées jusqu'à présent. D'autres encore sont à venir, mais pour l'heure, on retourne à The Game. Alors, première question très simple. Alors, il paraît que hier a vu beaucoup de participants, mais aucun gagnant, ce qui veut dire que les cadeaux sont remis à jour. Et en jeu. Jeu numéro 1, c'est-à-dire un bon d'achat de 500 roupies offert par notre partenaire Belle Essentielle. Un bon d'achat de 500 roupies. Un grand merci à tous nos partenaires, à tous nos sponsors qui font vivre ce divertissement pour votre plaisir, les amis. Alors, très simple, quel est l'ancêtre du vélo? Quel est l'appareil? Quel est l'équipement? Quel est l'ancêtre de ce qu'on appelle la bicyclette, le vélo aujourd'hui? L'éolienne, la persienne, la cayenne, la drasienne ou la petite reine? Quel est l'ancêtre du vélo? L'éolienne, la persienne, la cayenne, la drasienne ou la petite reine? 83 14 444. Fatia, fatia. Petite touche humoristique à la bicyclette qui a été célébrée par nombreuses générations d'artistes. Bourville, comique, monumental.

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Moi, je suis balayeur. 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Tour de France, non, mais j'ai fait des détours, des contours, et même d'autres tours. 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Vous êtes un blagueur, est-ce que vous êtes coureur? Vous parlez d'un raisonnement? Coureur. Enfin, ça fait rien. 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

0: 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Oui, j'y réponds, carrefour. De ce qui est faire la cour, je la fais chaque jour. La cour, et qui qu'elle me dit? La cour de la ferme, pardi. Vous êtes un blagueur? Est-ce que vous êtes coureur? Ou pas le raisonnement? 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
1: 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Quel est l'ancêtre du vélo? L'éolienne, la persienne, la cayenne, la drasienne ou la petite reine? 94-444.
0: Et voyez donc, sans boussole, nous nous guidons des bicyclettes. Mais elle répétait pleine d'ardeur que j'étais un coureur, la bicyclette, bicyclette. Je l'étais pas, ça s'est couru, mais alors je le suis devenu assez bicyclette, bicyclette. Voilà, là, je peux pas rien dire. Et comme je courais vers le but, voilà qu'elle me fait comme au début. À bicyclette. Est-ce que vous êtes coureur? Moi, je ne suis pas coureur. Est-ce que vous êtes menteur? Moi, je suis balayeur. J'irai 10 ans courant, car je continuais de courir vers le but à conquérir. Vous êtes au courant. Mais à force de courir, parcourir, discourir, vélo s'est dégonflé et je suis pas arrivé. Moralité? Rien ne sert de courir, il faut partir à point, comme l'a si bien dit la tortue.

0: rejoignons tout de suite un premier concurrent. Bon après-midi, bienvenue dans The Game.
1: Bon après-midi.
0: Alors, qui s'est appelé jouer avec nous et de quel côté? Nous peine bien comprendre, dis-nous.
1: Gravier.
0: Et gravier, d'accord. Alors, donc notre jeu de gravier, quel est l'ancêtre de la bicyclette, du vélo pour gagner ce bon d'achat de 500 roupies offert par le magasin Belle Essentielle pour m'assurer. Est-ce que vous êtes prêts?
1: Oui.
0: Éolienne, persienne, cayenne, drasienne ou petite reine?
1: Petite reine.
0: Petite reine, vous dites que c'est l'ancêtre du vélo, vous confirmez?
1: Oui.
0: On vérifie.

0: je suis désolé, ce n'est pas la petite reine est le surnom de la bicyclette. Et non, ce n'est pas l'ancêtre du vélo. Merci beaucoup, bon après-midi et bonne écoute de la MBC Rodrigue FM. Bye bye.
1: Bye bye.
0: Et oui, donc, quel est l'ancêtre du vélo? L'éolienne, la persienne, la cayenne, la drasienne ou alors la petite reine 83 14 444.

0: deuxième essai. Espérons que cela sera le bon pour gagner ce bon d'achat de façon plus offert par le magasin Belle Essentielle. Bon après-midi, bienvenue dans The Game.
1: Bon après-midi.
0: Alors, que ça peut jouer avec nous et de quel côté vous téléphone-nous?
1: Le Grand Lafourchement.
0: Alors, Grand Lafourchement, un gros soleil, côté de là, hein, parce que nous-mêmes, nous avons un soleil citronnel, non?
1: Oui.
0: Alors, bon, pour gagner ce bon d'achat de 500 roupies de Belle Essentielle, il faut me dire quel est l'ancêtre de la bicyclette parmi ces 5 propositions. Est-ce qu'il y a une parée?
1: Oui.
0: Éolienne, persienne, cayenne, drasienne ou petite reine? L'ancêtre qui a donné naissance à la bicyclette au vélo qui nous connaît à ce terre. D'après où?
1: Drasienne.
0: Drasienne, est-ce que vous confirmez la réponse?
1: Oui.
0: On vérifie.

0: Et c'est exactement la drasienne qui tient le vélo à deux roues sans pédale, qui est propulsée par la marche ou la course. Et c'est idéal encore pour apprendre aux enfants de 2 à 5 ans comment monter à bicyclette. Ça a été inventé en 1817 par le baron Karl von Drais en Allemagne, qui permet à notre gagnant aujourd'hui de remporter un bon d'achat de 500 roupies offert par le magasin Belle Essentielle. Bravo bien sûr, ou pas raccroché. Mais est-ce que Wena a un message pour la famille, pour les amis, pour le village, bonne collègue?
1: Mon petit coucou à la famille, mon petit neveu, mon madame, mon belle-sœur, mon belle-mère, ma tante Meloute. C'est tout.
0: Merci beaucoup, c'est tout. Pas raccroché, on vous contacte en antenne tout de suite. You win. Premier coffre déverrouillé à 13h15 sur les ondes de Drogue FM. Un bon d'achat de 1600 roupies offert par le magasin Belle Essentielle. Hein, notre gagnant de la fourche corail, la drasienne, l'ancêtre de la bicyclette, côte patienne encore, la pédale, patienne le système pour faire justement rouler la bicyclette quand pédaler. Patienne encore inventé à cette époque-là, 1817, l'Allemagne, le lieu de naissance de la bicyclette. On continue en musique. Et mettre paré, ce sera le deuxième défi dans The Game.

13h23 sur les ondes de Rodrigue FM, les amis, auditeurs de la MBC, Rodrigue FM, comment ça va cet après-midi? Alors, ceux qui peuvent rejoindre nous, vous êtes dans The Game, la tranche divertissement, humour, cadeau votre radio. Alors, on rappelle que le premier coffre a été déverrouillé, l'ancêtre du vélo, de la bicyclette et la drasienne qui n'avait pas encore de pédale et il fallait justement faire avancer la bicyclette avec les pieds, alors que maintenant on fait avancer avec les pieds, mais par contre on pédale et on va beaucoup plus vite qu'avec une drasienne. Et deuxième jeu, alors est-ce que tu connais qu'au départ les premières bicyclettes avaient des pneus en bois? Et oui, en bois, il n'y avait pas encore les pneus gonflables et la chambre à air, tout ça n'avait pas encore été inventé. Mais justement, qui a inventé les pneus pour le vélo, avant que ce soit inventé pour les voitures, hein? 5 propositions, 5 légendes. Edouard Michelin, Harvey S. Firestone, John Boyd Dunlop, Giovanni Battista Pirelli ou Shigeru Chihiro. Image, alors

Chihiro Ibashi, mon inclure dans ses 5 propositions, qui a créé les pneus pour les vélos et le fondateur en 1931 de Bridgestone. Bridgestone est en effet une marque japonaise et non américaine. Toujours une occasion d'apprendre, d'augmenter nos connaissances générales, de s'amuser, d'écouter de la bonne musique et de gagner les cadeaux. C'est la recette de The Game. Ah oui, tu peux presque bien, Diazote, les amis. Plat principal, le fait pour Snack 66 pour récompenser le gagnant ou la gagnante qui découvrira qui a inventé les pneus gonflables pour le vélo. Édouard Michelin, en VS Firestone, John Boyd Dunlop, Giovanni Battista Pirelli ou Shigeru Ishibashi, le fondateur de Bridgestone en 1931, 83, 14, 444. Et on lance le défi.

pneus pour le vélo, Edouard Michelin, en VS Firestone. John Boy Dunlop, Giovanni Battista Pirelli, Ushihiro Ishiba, le fondateur de Bridgestone en 1931, me rappelle que au départ, les bicyclettes roulaient avec des roues en bois. Mais qui a changé tout ça? 83 14 444 pour plat principal offert par Snack 66.

0: Et la genre féminine qui monte au créneau pour cette compétition de On The Game sur la petite reine. Bon après-midi, Lisa, comment ça va?
1: Ça va, bien, merci à vous.
0: Ça va. Alors, deuxième défi. Qui a inventé les roues gonflables pour la bicyclette? 5 propositions. Édouard Michelin, Harvey Firestone, John Boyd Dunlop, Giovanni Battista Pirelli ou Shiro Ishibashi. Vous rappelez, Shiro Ishibashi, c'est le fondateur de Bridgestone. En 1931, Bridgestone est japonais et c'est pas américain. Alors, parmi ces 5 légendes des caoutchoucs, lequel a inventé les roues?
1: John Boyd.
0: Alors, vous dites c'est John Boyd. Alors, est-ce que ce serait John Boyd Dunlop?
1: Oui,
0: alors,
1: oui, c'est ça.
0: Vous confirmez la réponse, Lisa?
1: Oui.
0: On vérifie.

0: principal, offert par Stax 36, gagné pour Lisa. Alors, en effet, c'est bien le vétérinaire écossais John Boyd Dunlop qui a inventé le premier les pneus gonflables pour le vélo. Ensuite, ça a été répété pour les automobiles, mais ceux qui ont profité, c'est d'abord ceux qui voyageaient à vélo, les cyclistes. Bravo! Bien sûr, Lisa, ou par raccrocher, nous contacter aux antennes. Est-ce que vous avez un message? La famille, les collègues, le village?
1: Oui. J'embrasse maman Mijan et tous mes frères, soeurs. Bisous.
0: D'accord, pas de problème. Ne raccrochez pas, on vous contacte en antenne tout de suite.
1: Oui, merci beaucoup.
0: You win. Et oui, comme quoi, c'est grâce à la bicyclette que après on a inventé les pneus gonflables et après ça a été répercuté sur l'automobile au début du 20e siècle avec John Ford, notamment les constructeurs, les fournisseurs de caoutchouc, d'EVA au Brésil, qui justement ont commencé la production en masse, qui a fait des fortunes aussi avec l'expansion de l'automobile. Mais ça, c'est grâce au vélo, à la bicyclette qui nous fait célébrer aujourd'hui pour cette journée mondiale et qui permet à Lisa de gagner. Plat principal offert par Snack 66. On continue en musique, 13h33. Il reste encore un troisième défi. Et ce défi-là va être plus dur. Donc, mettez paré.

13h40 sur les ondes de GFM, on lance le troisième défi de The Game. Alors, ceux qui peuvent rejoindre nous, les deux premiers coffres ont été déverrouillés par nos deux joueurs. C'était un bon d'achat de 500 roupies offert par le magasin Belle Essentielle. Premier cadeau, deuxième cadeau, un plat principal offert par Snack 66. Le troisième cadeau, ce sera... un plat principal, mais au pêcheur du Nord, pour Mathurin. Et déjà un grand merci à tous nos sponsors qui accompagnent The Game depuis la saison 1 il y a 2-3 ans, de ça, 2-3 ans, et oui, déjà plus de 1000 gagnants, et des heureux, des événements majeurs, des soirées, des cadeaux divers, c'est l'histoire de The Game, grâce à vous, grâce à Zot pour la fidélité, mais attention, vous prévenez à Zot, le cadeau est plus gros, le challenge est plus gros. Alors, c'est simple. Alors, Noon Cause, par exemple, l'ancêtre de la bicyclette. Noon Cause, celui qui a inventé les pneus gonflables pour la bicyclette. D'accord. Maintenant, quelle est la plus ancienne compétition de cyclisme au monde? Je répète la question. Quelle est la plus ancienne compétition de cyclisme au monde? Et j'ai mis un gros piège dedans. Bien sûr, puisque le cadeau est un petit peu plus gros. C'est très simple. 5 monuments, 5 légendes, 5 compétitions majeures dans le domaine du cyclisme. Mais laquelle est la plus ancienne? Milan-Turin, les Jeux Olympiques, le Tour d'Espagne, Bastogne-Liège ou le Tour de France. Je répète, Milan-Turin, les Jeux Olympiques, le Tour d'Espagne, Bastogne-Liège ou le Tour de France, 83 14 444.

Milan Turin, les Jeux Olympiques, le Tour d'Espagne, Bastogne-Liège ou le Tour de France.

0: 56 sur les ondes de Rodrigue FM et un joueur dans l'arène. Bon après-midi, bienvenue dans un game.
1: Bon après-midi.
0: Alors que c'est un peu jouer avec nous.
1: Oui.
0: Fabrice. Pardon?
1: Fabrice.
0: Fabrice, de quel côté vous pétez? Faut-nous Fabrice.
1: Le travail.
0: Pardon?
1: Le travail.
0: Ah d'accord, ok. Alors Fabrice, nous écoute bien la question, hein. Mopédonzote, bien sûr, pour gagner un plat principal offert par le pêcheur du Nord pour Maturin. 5 les plus grandes compétitions du monde en cyclisme. D'accord Fabrice?
1: Oui.
0: Mais seulement il y en a une qui est plus ancienne là-dedans. Est-ce qu'il vous paraît?
1: Oui, oui.
0: Milan-Turin. Les Jeux Olympiques, le Tour d'Espagne, Bastogne-Liège ou le Tour de France? Quelle compétition parmi ces cinq-là est la plus ancienne?
1: Milan-Turin.
0: Milan-Turin, vous confirmez la réponse, Fabrice?
1: Oui.
0: On vérifie. Et c'est gagné 3 coffres sur 3 aujourd'hui. En effet, Milan-Turin 1876, c'est la première course internationale d'un seul jour. Alors, ce qui peut dire, moi, les Jeux Olympiques, je suis bien d'accord. Depuis les premières éditions des Jeux Olympiques, le cyclisme a été intégré, mais c'est en 1896 et c'est à Athènes, en Grèce. Donc, plus ancien, moins ancien. Le Tour d'Espagne, plus récent. Bastogne-Liège 1800, oui, mais 92. Et le Tour de France, c'est pas le plus ancien. C'est 1903 et ça permet à Fabrice de gagner aujourd'hui un plat principal offert par le pêcheur du Nord. Un grand merci à nos bonnes partenaires. Bien sûr, Fabrice, vous pas raccrocher, nous contacter au rentaine. Sinon, il y a un message pour bonne collègue de travail, bonne famille, le village, bonne camarade.
1: Ouais, mais on souhaite bon courage à travailler à collègue qui fait travail. Bonne santé et la famille, coucou à la famille d'abord. Bonne santé, prospérité à la famille. Et tout le monde dit mon Rosig.
0: Merci pour ce très joli message, un joli partage. C'est l'occasion aussi dans The Game de gagner, mais aussi de penser à ceux qui font travail et de partager notre joie. Restez en ligne, Fabrice, on vous contacte en antenne tout de suite.
1: Oui, merci beaucoup.
0: Et c'est 3 sur 3, belle compétition aujourd'hui, et oui, la petite reine a tenu toutes ses promesses, on continue en musique, Zéphina Lézilois et Mola Zoua.

13h57, que nous mettons un terme à ce game. Merci à tous nos joueurs, merci à vous, amis auditeurs, auditrices, qui rendez ce moment, qui vous espérez vous apprécier. On se divertit, on écoute de la bonne musique, nous apprenons et nous gagnons un cadeau, informé, éduqué, diverti, MBC Rodrigue FM. Et c'est The Game. Bien sûr, on se retrouve demain pour une prochaine édition. On continue en musique de la vibe Cabane Jamaïque. Là, c'est Lipier qui carré l'armel. Et à 14h, le point pour en créer le proposé par la rédaction. Bon courage, de paix, travail. Et si dans la course, vous paix, reposer, bon repos. Et merci de nous écouter pendant votre trajet, même dans le bus, dans le transport, dans le long sentier, dans le paquet des animaux, dans le petit business, dans l'artisanat. Merci pour l'écoute. Come on.

0: Il est 14h sur les ondes de DGFM. Nous retrouvons tout de suite Cathy Auguste pour le Point Fort Créole. Bon après-midi, Cathy.
1: Bon après-midi, Caronne. 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Il y a une frappe de drone ukrainien l'ONBUS qui reliait Moscou à Simferopol dans Crimée. 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Donc voilà, c'est tout pour ma nouvelle pour le moment. Merci pour l'écoute. Moi, je vous passe un bon début d'après-midi et me retrouve à 16h pour un autre point avec l'actualité. Vous les souhaite avec Caronne pour la suite.
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0: Amis auditeurs, amis auditrices, bon après-midi et toujours un réel plaisir de vous accompagner pour ce voyage dans les années 80. Parce qu'aujourd'hui on est mercredi, c'est la tranche dédiée à ces belles années nostalgiques pour beaucoup d'entre vous, amis auditeurs. On va plonger tout de suite dans le milieu des années 80, une petite sélection par notre équipe. Un grand salut de tous les animateurs de l'MBC et Rodrigue FM. On commence avec du lourd. Touche à Kajagougou, Couleur Montalo, Eddie Mitchell, Atomic, Blondie, Moonlight Shadow, Michael Field, Chicken Boom, Niagara. En belle entrée en matière pour une plongée dans les souvenirs. Et je sais que beaucoup auront le cœur gros de la nostalgie. Mais les mémoires des plus beaux souvenirs de ces années-là, c'est tout de suite sur Rodrigue FM.

continue avec l'un des artistes forts de la musique anglo-saxonne des années 80, Rick Astley, Never Gonna Give You Up, François Valéry, une valeur sûre de la chanson française, Emmanuel, Slave to Love, Brian Ferry, rythme qui a fait rythmer bien des cœurs, Cowbang, Ed O'Sheen, le peps d'un groupe montant d'une légende du rock français, Geno, Dexys, Midnight Runners, et Vamos a la Playa, Rigueira. Et Together in Electric Dreams, puisque nous sommes dans le voyage à la mémoire des années 80, Philip Oakley et Giorgio Moroder. Restez branchés et bon voyage.

mémoire en mélodie années 80, Gabi au Gabi à la Bachung, Living a Life, Johnny Logan, Johnny, Jeanne Masse, a complété et terminé ce voyage dans la mémoire des années 80, qui nous espérait qu'ils ont apprécié. Merci beaucoup pour votre écoute, merci à Stéphane Hippolyte pour son support technique, restez branchés pour la suite de votre programmation sur Rodrigue FM, et un grand merci aussi à notre prochaine assistante, Marie-Danielle Perrine, et à vous aussi pour votre fidélité, amis auditeurs.

Il est 15h01 sur les ondes de Rodrigue FM. Très bon après-midi à vous tous. Ravi de vous retrouver pour une nouvelle émission de Carnet de voyage. Souvenez-vous, ces deux derniers jours, on a visité les deux grandes îles du Brésil, Rio de Janeiro et hier, Sao Paulo. Aujourd'hui, on va quitter le Brésil pour se rendre dans les Caraïbes. Alors je vais vous laisser deviner, c'est un archipel caribéen autonome organisé comme un territoire non incorporé des États-Unis sous le statut de Commonwealth. Vous avez sans doute deviné, situé à environ 1600 km au sud-est de Miami en Floride, entre la République dominicaine dans les Grandes Antilles et les îles Vierges américaines dans les Petites Antilles. Bien sûr, vous avez dû deviner, il se compose de l'île principale éponyme et de nombreuses îles plus petites, dont Vieques, Culbera et Mona. Bien sûr, nous parlons du Porto Rico. Et officiellement nommé le Commonwealth de Porto Rico. Comptant environ 3,2 millions d'habitants, il est divisé en 78 municipalités, dont la plus peuplée est la capitale San Juan, suivie de celle de l'aire métropolitaine de San Juan. Alors l'espagnol et l'anglais sont les langues officielles du gouvernement, bien que l'espagnol soit prédominant. On n'en doute pas. Porto Rico a été peuplé par une succession de peuples autochtones des Amériques il y a environ 2000 à 4000 ans, parmi lesquels les Orteirodes, les Saladoides et les Taínos. L'île fut revendiquée par l'Espagne après l'arrivée de Christophe Colomb en 1493, puis colonisée par Juan Ponce de Léon en 1508. Eh bien oui, Porto Rico fut disputé par d'autres puissances européennes jusqu'au environ 15e siècle. Mais quand même, il demeura une possession espagnole pendant les 400 années suivantes. Les déclins de la population autochtone suivis d'un afflux de colons espagnols, principalement originaires des îles Canaries et d'Andalousie, et d'esclaves africains aussi, modifia profondément le paysage culturel et démographique. C'est pour ça qu'on retrouve aussi une population, donc un mélange d'Amérique et Afrique.

et au sein de l'Empire espagnol, Porto Rico joua un rôle stratégique important. À la fin du 19e siècle, une identité portoricaine distincte commença à émerger, fondée sur une fusion d'éléments européens, africains et autochtones. Et en 1898, à la suite de la guerre hispano-américaine, Porto Rico a été acquis par les États-Unis. Voilà, cela suit son cours. Les Portoricains sont donc des citoyens américains depuis 1917 et peuvent circuler librement entre l'archipel et les États-Unis. Les résidents

de Porto Rico n'ont pas le droit de vote aux élections fédérales et payent des impôts fédéraux ainsi que l'impôt sur le revenu portoricain. Et la plupart sont exonérés d'impôts fédéraux sur le revenu personnel perçu à Porto Rico. Voilà quelques informations sur l'archipel, donc le Commonwealth de Porto Rico.

Au cours de l'émission, nous allons voir quelques merveilleux endroits à visiter à Porto Rico, mais on va aussi découvrir Porto Rico autrement entre ses pétroglyphes et ses créatures légendaires. Restez branchés, restez avec nous. On débute en musique avec Puerto Rico, Chaim, Veggie Dream.

C'était Shine Me With Your Dream avec Puerto Rico. Il est 15h passé de 10 minutes. On va être plus tenté à voir Puerto Rico entre ses pétroglyphes et ses créatures légendaires. Alors, une petite touche mystique dans l'émission cet après-midi. Et puis, on va voir les meilleurs endroits de Puerto Rico. Pourquoi pas découvrir des pétroglyphes vieux de plusieurs siècles au site cérémoniel sacré dans les montagnes. On va voir la route Taina de Puerto Rico qui renferme l'histoire d'une culture indigène qui a failli disparaître.

Des hautes régions luxuriantes de Porto Rico se cache une histoire qui va bien au-delà de la légende des chupacabras. Ce sont des chiens mythiques, enragés et suceurs de sang, d'après la légende, longtemps accusés de tueurs de bétail et des animaux. Cette région isolée est un terrain de chasse de choix pour les cryptozoologues à la recherche des créatures mythiques. Pour les voyageurs en quête d'une aventure plus ancrée dans la réalité, un parcours à travers ces montagnes constitue une expérience souvent délaissée, eh bien la route de Taïna.

y a des pétroglyphes antiques cachés dans des grottes en bord de mer, au site cérémoniel sacré dans les montagnes. Ce sentier, plus de 64 km, nous permet d'explorer la culture du peuple indigène des Taïnos. À partir de l'autoroute 10, il coupa en direction Arecibo vers la côte nord jusqu'à Ponce au sud. Alors ces pétroglyphes, des écritures, des écrits, des sculptures taillées dans la pierre, taillées dans la roche.

Voilà, comme je vous le disais, les pétroglyphes, des images anciennes, des symboles créés par des incisions dans la roche naturelle, sur la surface de la roche.

Il faut préciser que le peuple Taïnos descend des communautés migrantes sud-américaines. Locutrice de Arawak, il a longtemps été pensé qu'il avait, été décimé après la conquête espagnole, mais les Taïnos continuent de se développer dans les Caraïbes, en Colombie ou encore au Venezuela. L'héritage du peuple Taïnos est ancré dans l'identité de Porto Rico, des pastels, comme on l'appelle, des yucas remplis de viande et de légumes, au tissage traditionnel de hamac à l'aide de plantes maguey. Même le surnom utilisé pour s'identifier comme portoricain, boricua, vient du mot taïno, boricuen. Et Christina Gonzalez, chercheuse aux Caraïbes, Caribbean Indigenous Legacies Project de la Smithsonian Institution, écrit que la compréhension de la manière dont les Taïnos respectaient le monde vivant n'implique pas uniquement le passé ou des sites sacrés spécifiques, mais aussi la survie de la planète. Quoi qu'il advienne de la répartition, des Taïnos à l'avenir, les expressions qui ont survécu et qui ont été ravivées sont le signe d'un monde désiré et nécessaire où l'avenir est ancestral, l'avenir est ancien, l'avenir est atabé, l'un des deux esprits ancestraux suprêmes de la religion Taïno. D'après les écrits, bien sûr, de Christina Gonzalez.

Il y a une collaboration entre des archéologues, l'Instituto de Cultura Puerto Ricoigna et des défenseurs de l'environnement locaux tentent de promouvoir cet héritage à travers le sentier qui longe ce patrimoine, alors que les groupes Taínos demandent une plus grande inclusion dans la façon dont leur écrit est raconté. Les voyageurs disposent maintenant de nouvelles occasions de s'immerger dans leur culture. Alors, si vous souhaitez louer une voiture et aller à votre propre rythme, vous risquez de rejoindre, ou alors que vous voulez rejoindre le circuit. Donc, on va vous proposer quelques coutumes qui ont contribué à façonner cette île complexe.

0: Et on nous demande quand même de prendre garde des chupacabras sur la route. Dans un moment, nous allons voir les espaces sauvages et sacrés. On va continuer en musique avec les chanteurs du Porto Rico, bien sûr, Daddy Yankee et Balvin.
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Découvrons les espaces sauvages et sacrés, quelques-uns des lieux avec le plus de pétroglyphes de l'île se trouvent sur la route Taina depuis la grotte marine de la Cueva del Indio, près du nord de d'Arecibo, à 45 minutes de la route de San Juan jusqu'à un site cérémoniel sur la côte sud près de Ponce. Plus que des symboles intrigants, ces gravures datant du 8e au 15e siècle représentent des visages des animaux et des figures divines. Elles offrent un aperçu de l'histoire essentielle orale des Taínos. Le site côtier situé aux extrémités de la route valent certes la peine d'être visité, mais la section centrale verdoyante renferme l'essence des traditions spirituelles de la communauté.

centro ceremonial indígena de Caguana, niché dans une clairière de montagne juste à l'ouest d'Utuado, la ville centrale du sentier. De multiples cours sont bordés de pierres de granit gravées des pétroglyphes, dont certaines vous arrivent au moins à la taille. Ces endroits, appelés bateyes, sont considérés comme des lieux sacrés pour les danses rituelles, les pratiques dévotionnelles et les jeux de bal cérémoniels. Taino, qui signifie littéralement « bonne personne », nous explique Roberto Mucaro, le président de la United Confederation of Taino People, la manière d'interagir et les cérémonies auxquelles la communauté participait sont ce qui faisait d'eux des Tainos. Et les pétroglyphes de Kouagana sont également parmi les plus saisissants des îles des Antilles, selon Yvonne Narcagnès, directrice du Centre de recherche archéologique de l'Université de Porto Rico. Ils sont impressionnants et font référence à une tradition mythologique très ancienne et complexe, déclare Madame Narcagnès.

Le plus célèbre est la figure accroupie d'Atabé, décrit comme la mère de la création et la conscience de la terre. Sa figure proéminente rappelle aux Taïnos que chaque chose est vivante et connectée. Et à l'est se trouve la région de Jayuya, nommée d'après le chef Taïno Hauya, et connue comme la capitale indigène de l'île. Là, la montagne à trois sommets vénérés par les Taïnos domine l'un des endroits les plus populaires de la route. Une promenade bien balisée conduit les voyageurs jusqu'à un rocher de presque 4 mètres de haut, couvert de pétroglyphes et appelé la Piedra Escrita. En français, la pierre écrite. Ce n'est pas seulement la taille de cet artefact ou le grand nombre de pétroglyphes près de son sommet qui attire les foules. La pierre se trouve dans la rivière saliente qui crée une piscine naturelle. Cela aide les visiteurs à comprendre le respect des Taïnos pour un monde interconnecté.

Figurines spirituelles représentent et incarnent les esprits gardiens ancestraux. À l'instar des trois sommets sacrés de la montagne, la plupart des Sémi disposent également de trois points, l'un pour la création et l'autre et les autres pour les royaumes spirituels superposés des vivants et des morts. L'itinéraire se termine à Ponce, près de la région des Indios, où vit aujourd'hui une importante population de Taïnos. Rivalisant avec Kakuana par sa taille, les fouilles se poursuivent au Centro Ceremonial Indigena de Tibes. Jusqu'à présent, les archéologues ont découvert des objets pré-Taïnos et Taïnos aussi datant de l'an 25 après Jésus-Christ, lesquels peuvent être examinés dans le musée sur site. Nous allons aussi parler des folklores, esprits et légendes dans un moment, mais nous poursuivons en musique avec Enrique Iglesias en featuring Bad Bunny.

Et juste en bas de la route se trouve le Museo Helsimi. La conception de ce musée à trois branches correspond aux objets qu'il expose. Les semis, généralement sculptés dans la pierre, ces

C'était Enrique Iglesias en featuring Bad Bunny, originaire de Porto Rico avec El Bano Letra. 15h passées de 30 minutes, on continue à explorer les folklores, esprits et légendes, les mythes qui, depuis lors, depuis des temps, depuis pas mal de temps, hantent l'île, l'archipel Porto Rico. Alors il y a des créatures, d'après ce qu'il paraît, d'après les légendes portoricaines, des créatures vampiriques et des ghouls ont hanté l'île de l'enchantement bien avant que Porto Rico ne soit le théâtre d'une chasse internationale au chupacabra en 1995. Les Taïnos croyaient au Yupia. Alors Yupia, c'est les esprits des morts, à ce qu'il paraît. Ces métaphores pouvaient prendre la forme de hibou, chauve-souris et d'humains qui émergeaient la nuit avec des motivations parfois sinistres. Lupia, le plus célèbre, donc légende urbaine popularisée dans le roman Jurassic Park de 1990, qui était apparemment une bête un peu vampire, hargneuse, qui enlevait les petits-enfants après le coucher du soleil. C'est bien sûr un mythe, on espère. Et en 1975, près de Moca, à Porto Rico, un humanoïde, suceur de sang à ce qu'il paraît, ressemblant à une chauve-souris, aurait tué du bétail, toujours d'après les mythes portoricains. Un nouveau cryptide vampire appelé la gargouille a fait son apparition en 2018 près de Barceloneta. Ce prédateur a deux pattes et ailé, sentait le soufre comme son prédécesseur, le chupacabra. Que les gens croient ou non à ces bêtes, la légende du chupacabra a pris racine dans ces collines, s'ajoutant à l'histoire de ces terres qui dégagent encore un sens de magie folklorique pour les portoricains.

Parlons des perspectives d'avenir selon Mélina Aguilar, guide touristique pour Isla Caribe, donc l'île Caribe. L'existence des sites historiques portoricains, vieux de plus de 500 ans, est surprenante pour la plupart des visiteurs et des portoricains eux-mêmes. Ce n'est pas seulement que les gens sont surpris par le paysage qu'ils voient en arrivant, mais c'est aussi qu'il y a des sites à découvrir, affirme-t-elle, et il y en a encore plus sous terre. Les sites encore non fouillés et par à la poursuite de la restauration nécessitent davantage de fonds. Toutefois, les effets dévastateurs des ouragans Maria en 2017 et Fiona en 2022 entravent la croissance des infrastructures. Les régions déjà isolées le long du sentier sont parmi les derniers à voir les services publics rétablis et les dégâts réparés. Pourtant, la croissance est possible. Les militants Taïnos cherchent à obtenir une gestion coopérative pour apporter des connaissances ancestrales sur les sites. Pourquoi des personnes qui n'ont pas de lien avec notre patrimoine sont-elles capables de nous dire qui nous sommes et comment présenter notre patrimoine ? S'interroge Guibania Borrero. Nous sentons que, en tant que membres Taïnos, que nous avons des obligations et des responsabilités envers la terre et nos ancêtres, affirme-t-il.

0: Nous poursuivons en musique avec Luis Fonsi. Luis Fonsi, portoricain, et Demi Lovato.
1: Hey, Fonsi.

Il n'est pas qu'ambianceur, il sait aussi être très romantique. C'est Ricky Martin qu'on écoute, originaire bien sûr de Porto Rico, Janao a Distance.

15h passées de 42 minutes, on va quitter le monde mythique et légendaire de Porto Rico, des îles de Porto Rico, pour vraiment voir les meilleurs endroits à visiter à Porto Rico, qu'il ne faut surtout pas manquer. Alors on va découvrir les meilleurs sites de la forêt nationale des Yunque et de la plage de Flamenco jusqu'au vieux San Juan et au Fort Moro. Et ces endroits, il y en a beaucoup, on ne va pas terminer aujourd'hui, on va garder ce qui reste pour la prochaine fois. Mais débutons quand même, visitons quelques endroits. Eh bien, magnifiques, les îles de Caraïbes, des territoires américains, bien sûr, comme je vous le disais au début. Puerto Rico en français, c'est une destination de rêve pour tous les types de voyageurs, surnommée la Isla del Encanto, l'île de l'enchantement. Elle attire les visiteurs avec ses plages immaculées, ses forêts tropicales luxuriantes et ses villes historiques animées. Et nous pouvons bien sûr observer la faune rare dans les paysages tropicaux de la forêt nationale d'El Yunque et puis de faire du kayak dans les eaux lumineuses des trois baies bioluminescentes de Porto Rico et explorer les rues colorées et les sites historiques du vieux San Juan et ou aussi faire la fête toute la nuit sur la plage de Isla Verde. Alors c'est un voyage à bien planifié si un jour vous comptez partir au Porto Rico.

Il y a eu quelques endroits, quelques beaux endroits à visiter à Porto Rico en un clin d'œil. Il y a les principaux sites de Porto Rico pour les amoureux de la nature, par exemple la National El Yunque, Cueva Ventana, baie bioluminescente. Il y a aussi principales attractions de Porto Rico pour les amateurs d'aventure, c'est la grotte del Indio, parc national Toro Verde, et les meilleurs sites de Porto Rico pour les amateurs de plage. Il y a Flamingo Beach, Isla Verde Beach, les meilleures attractions de Porto Rico pour les passionnés d'histoire aussi. Il y a le vieux San Juan, Castillo de San Cristobal, Fort Moro. On y va. Pour les amoureux,

De la nature, d'abord cap sur la forêt nationale d'El Yankee. Située au nord-est de Porto Rico, El Yankee National Forest est l'unique forêt tropicale humide du système des forêts nationales des États-Unis, s'étendant sur près de 11 735 hectares. La forêt abrite de nombreuses espèces d'arbres indigènes et une faune rare comme le perroquet portoricain, de minuscules grenouilles coquilles et l'insaisissable fauvette des bois. Alors on peut suivre des sentiers sinueux qui mènent à travers une jungle dense, passant devant des fougères géantes et des bosquets de bambous pour atteindre des points de vue panoramiques comme la tour du

Et s'il fait trop chaud, nous pouvons nous rafraîchir en plongeant dans les bassins naturels et en se baignant sous les cascades. En altitude, il ne faut surtout pas manquer la mystérieuse forêt naine où les arbres rabougris, la mousse épaisse et la brume tourbillonnante créent un paysage féerique.

Et un autre endroit très, très intéressant à visiter, c'est la Cueva Ventana. Près de la ville de Arecibo, sur la côte nord de l'île, Cueva Ventana est un autre des meilleurs endroits à visiter à Porto Rico pour les passionnés de nature. Également connu sous le nom de Window Cave, c'est vrai que ça ressemble à une cave avec une fenêtre à l'intérieur. Eh bien, cette caverne calcaire est perchée en haut d'une falaise et possède une immense fenêtre, comme je vous le disais, naturelle qui offre une vue panoramique à couper le souffle sur la ville de Rio Grande de Arecibo en contrebas. Accessible uniquement dans le cadre d'une visite guidée, donc on peut atteindre la grotte par un court sentier. Et là, quand on parle de court sentier, c'est vrai que c'est un sentier de difficulté moyenne à travers la forêt et le terrain karstique, en prenant devant des formations rocheuses intéressantes et des petites grottes. À l'intérieur, on peut trouver des stalactites spectaculaires d'anciens pétroglyphes Taïnos, comme on en a parlé, donc des gravures rupestres laissées par les peuples autochtones de Porto Rico et aussi des chauves-souris résidentes. Nous poursuivons en musique, Vanna Camila Cabello en featuring Daddy Yankee.

les deux grands stars portoricains du moment, Luis Fonsi en featuring Daddy Yankee avec Despacito. Il est 15h passé de 55 minutes. C'est ici que notre balade s'achève au Porto Rico. Bien sûr, on n'a pas terminé notre balade. Une prochaine fois, nous y reviendrons. Merci de votre écoute et de votre fidélité. Merci également à Stéphanie Hippolyte pour le support technique. Dans quelques instants, ce sera le flash de 16h. Je vous souhaite de passer d'agréables moments sur les ondes de Rodrigue FM.

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2: Il est exactement 16h sur les ondes de Rodrigue FM. Nous retrouvons Cathy Auguste pour le point info en français. Bon après-midi, Cathy.
3: Bon après-midi, Caronne. Madame, monsieur, bon après-midi, bienvenue à l'écoute de ce Flash Info. On démarre avec les nouvelles dans le secteur de l'éducation. Au Rodrigues College comme au collège Ananias André à Le Chou, le ministre de l'éducation a eu le même message pour les élèves. Mahen Gungap Sed les a encouragés à rêver et à travailler dur pour devenir des ressources importantes pour la République. La finalité de l'éducation, dit-il, ce n'est pas uniquement produire des lauréats, mais il s'agit surtout de former des citoyens responsables et épanouis. Mahen Gungap Sed s'est aussi attardé sur le rôle des recteurs et rectrices qui doivent, dit-il, être des bergers et aimer les élèves comme leurs propres enfants. Un soutien financier aux familles de pêcheurs décédés, 10 familles rodriguaises

0: ont reçu ce matin une compensation de 200 000 roupies chacune lors d'une cérémonie organisée à la commission de l'agriculture et de la pêche à Citronelle. Cette mesure annoncée dans le cadre du budget national 2024-2025 vise à apporter une aide concrète aux proches des pêcheurs décédés. Pour cette première phase à Rodrigue, une enveloppe totale de 2 millions de roupies a été déboursée. Et quatre récipiendaires du Bronze Award du programme Duke of Edinburgh du Collège de la Ferme ont reçu leur certificat et insigne ce mercredi. Une immense satisfaction pour ces jeunes qui affirment avoir acquis les bases nécessaires pour devenir plus indépendants et plus responsables. Ils ont désormais les yeux rivés sur le Silver Award. Le recteur du collège, Étienne Perrine, a salué le courage et la persévérance de ces élèves qui ont complété ce programme international. Le commissaire de la jeunesse et des sports, Varo Kravina, a pour sa part rappelé l'importance de cette initiative dans le développement personnel des jeunes. Et puis à l'étranger, l'Organisation de coopération et de développement économique tire la sonnette d'alarme. Dans son dernier rapport économique publié ce mercredi, l'OCDE avertit qu'une récession généralisée pourrait frapper l'économie mondiale si le conflit entre les États-Unis et l'Iran se prolonge jusqu'en 2027. Cette perspective, aussi redoutée et qu'inédite, découle directement des perturbations massives que la guerre inflige aux marchés énergétiques mondiaux. Depuis le déclenchement des hostilités le 28 février par une attaque conjointe israélo-américaine contre l'Iran, Téhéran a verrouillé le détroit d'Hormuz, cette artère vitale par laquelle transitent environ 20% des approvisionnements pétroliers et gaziers de la planète. Les répercussions de ce blocus se propagent déjà à l'ensemble de l'architecture économique internationale comme une lézarde courant sur la façade d'un édifice que l'on croyait solide. Et l'administration du président américain Donald Trump envisage d'imposer des droits de douane supplémentaires de 10% ou 12,5% sur les importations en provenance de 60 économies auxquelles elle reproche de ne pas lutter efficacement contre le commerce de biens réalisés grâce au travail forcé, ce qui restreint selon elle les échanges commerciaux des États-Unis. La proposition a été faite par le bureau du représentant américain au commerce, Jamison Greer, qui s'appuie sur une disposition de la loi, section 301, autorisant le gouvernement américain à enquêter et à imposer des taxes douanières ainsi que d'autres mesures commerciales à des pays ayant recours à des pratiques jugées déloyales. Donc voilà, c'est tout pour ce Flash Info. Merci de l'avoir suivi. Je vous souhaite de passer une bonne fin d'après-midi et je vous laisse en compagnie de Caronne pour la suite.
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On nous prie d'annoncer le décès de M. Gilbert Augustin. Le décès de M. Gilbert Augustin, aussi connu sous le nom de Tidi, était âgé de 69 ans, d'un ex-habitant de Crèvecœur. Le convoi mortuaire sortira de chez sa veuve, Mme Bernarès Augustin à Crèvecœur, ce jeudi 4 juin 2026 à 15h30, pour se rendre dans l'église Saint-Cœur de Marie à Port-Mathurin et de là au cimetière d'Anse-aux-Anglais. À cette famille endeuillée, la MBC de son équipe présente ses plus vives sympathies.

0: C'est les ondes de RDFM, merci à Cathy Auguste pour le Point Info en français, la rédaction que nous trouvons à 18h pour le grand journal de la soirée. Pour l'heure, nous vous proposons la rediffusion de l'émission Écho des îles de ce matin. Bonne écoute sur RDFM. Chers auditeurs, chères auditrices, bonjour, bienvenue dans votre émission Écho des îles qui parcourt les différentes îles de l'océan Indien, vous fait découvrir les traditions, la culture, mais aussi l'actualité des îles de l'océan Indien. Et plus loin encore, le 8 juin va se dérouler le 40e Conseil des ministres de la Commission de l'océan Indien. Pour nous en parler, nous rejoignons Gilles Riboué en escale à Nairobi, au Kenya. C'est pour tout de suite dans Écho des îles.
1: Chers auditeurs et amis de la radio, nous amorçons notre descente vers les îles de l'océan Indien. Nous vous remercions de voyager sur Air Rodrigue FM et vous souhaitons une agréable écoute d'Écho des îles. 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
0: Gilles, bonjour.
2: Bonjour Kéron.
0: Alors Gilles, présentez-vous d'abord à un auditeur de la MBC Rodrigue FM. Le micro est à vous Gilles.
2: Bonjour aux auditeurs de MBC Rodrigue FM. C'est un plaisir de pouvoir vous parler en direct de Nairobi. Gilles Riboué, responsable de la communication de la Commission de l'Océan Indien.
0: Gilles, pouvez-vous nous en dire plus sur cet événement concernant la Commission de l'Océan Indien qui aura lieu le 8 juin 2026 à Moroni aux Comores?
2: Donc la Commission de l'Océan Indien va se réunir aux Comores pour le 40e Conseil des ministres de la COI qui réunit en fait les chefs de la diplomatie, les ministres des Affaires étrangères des États membres, donc l'Union des Comores qui préside actuellement le Conseil des ministres de la COI. La France, au titre de la Réunion, également Maurice, bien entendu, les Seychelles, Madagascar. Les ministres seront réunis à Moroni pour traiter d'un ensemble de sujets. Ils se rencontrent tous les ans en Conseil des ministres.
0: Justement, Gilles, quels seront les sujets qui seront discutés par les ministres des Affaires étrangères des membres de la COI?
2: Cette fois-ci, parmi les sujets qui seront au programme, il y a la sécurité maritime, bien entendu. On l'a vu avec le fait que l'architecture régionale de sécurité maritime qui a été établie par la Commission de l'Océan Indien avec le soutien de l'Union européenne apporte des résultats très concrets. Il y a eu très récemment des saisies de drogue lors d'une opération conjointe France, Maurice, Seychelles. L'année dernière aussi, il y a eu à plusieurs reprises des saisies de drogue, également des sauvetages en mer qui ont été organisés, du partage d'informations qui est constant entre les États membres donc sur ces questions de sécurité maritime. Il y a également la sécurité alimentaire qui est un sujet hautement important pour nos îles qui dépendent très largement des approvisionnements extérieurs, souvent lointains et coûteux. Donc c'est un sujet qui est important puisqu'il s'agit de pouvoir mobiliser les partenaires autour d'un nouveau programme de sécurité alimentaire, de pouvoir soutenir la productivité locale, également les sujets de nutrition, de santé nutritionnelle. La santé sera aussi au menu des discussions, notamment sur tout ce que fait le réseau Sega One Health en soutien au pays face aux risques épidémiques, en intervention, en formation d'épidémiologistes de terrain, entre autres. Également l'économie bleue, la jeunesse. La COI avait lancé l'année dernière, dans le cadre du projet Gouvernance Paix et Stabilité soutenu par l'Agence française de développement, le Parlement régional des jeunes de l'Indienne-Océanie. Il s'était réuni d'ailleurs il y a quelques jours à Madagascar en plénière, et donc il y a des résolutions qui ont été prises par le Parlement des jeunes de l'océan Indien qui seront présentées aussi. Entre autres, voilà, donc il y a plein de sujets, et puis aussi le sujet central de la modernisation de la COI.
0: Concrètement, qu'est-ce que ça implique la modernisation de la COI?
2: Il s'agit d'être plus agile, de pouvoir aussi être plus efficace, notamment sur l'accessibilité aux financements internationaux. On sait qu'on est dans un contexte qui est très volatile, où il y a une contraction de l'aide internationale et donc nos îles sont en compétition aussi pour pouvoir obtenir des financements internationaux pour des programmes régionaux de coopération et de développement. Et donc la COI a aussi ce mandat d'aller faciliter, d'aller rechercher

0: ses financements.
1: Est-ce que les îles de l'océan Indien ont obtenu des financements pour les projets majeurs?
0: Là, pour le coup, on a pu compter aussi sur les accréditations qu'a obtenues la COI, notamment auprès du Fonds vert pour le climat, pour l'obtention de financements climatiques au bénéfice de la région. Il y a également l'accréditation 9 piliers de l'Union européenne sur laquelle nous travaillons, et ce qui sera en fait un peu comme un diplôme hein, qui permettra d'être reconnu comme étant une entité qui gère correctement et efficacement l'aide publique internationale. Et donc, ça nous permettra d'accéder au bénéfice des populations et des États membres de financements internationaux. Et ça, c'est dans le cadre du programme COI Horizon 2030 qui est financé par l'Union européenne et l'Agence française de développement avec une contribution aussi progressive de la part de nos États. Donc il y a beaucoup de sujets qui seront traités au Conseil des ministres et on en profite aussi pour prendre nos quartiers aux Comores pendant plus d'une quinzaine de jours quasiment.
1: Est-ce que cela implique qu'il y aura un autre événement majeur aux Comores concernant l'océan Indien qui va se dérouler à Moroni après le 40e Conseil des ministres?
0: On va lancer une exposition qu'on avait installée au sommet des chefs d'État de l'année dernière à Madagascar. Donc, on va l'installer cette fois-ci au Centre national de la documentation de la recherche scientifique, le CNDRS aux Comores.
1: Gilles, quel est le thème de cette exposition?
0: C'est une exposition ouverte au public, gratuite, qui montre à travers une quarantaine de photos et de légendes la diversité des actions de la COI sur la connectivité numérique, sur les pêches, la santé, l'économie bleue, la culture, bien entendu. Ça montre toute cette étendue de l'action de la coopération régionale de la COI, mais aussi les impacts concrets de cette coopération.
1: Est-ce que l'exposition est l'unique événement prévu?
0: Nous aurons aussi une conférence débat à l'Université des Comores avec les étudiants sur comment la COI peut-elle répondre aux défis d'un monde en mutation, aux défis de la région. Ce sera une conférence débat qui nous permettra aussi de présenter les métiers de la coopération, puisque finalement on a besoin de profils très variés, techniques, administratifs, généralistes. Nous aurons aussi le lancement d'un guide régional d'exportation des biens et services culturels dans le cadre du projet ICC, également soutenu par l'Agence française de développement. C'est un guide pratique hein, qui a pour objectif de pouvoir aider les opérateurs culturels à pouvoir exporter ou pouvoir importer des biens et services culturels dans la zone, puisque la culture, on le voit trop souvent comme un loisir, mais c'est bien plus que ça, c'est un véritable levier de développement économique, d'inclusion sociale, et nous promouvons très largement les économies créatives.
1: Un programme très chargé, en somme, que la COI prévoit aux Comores. Est-ce que ce seront les seuls événements?
0: Nous avons aussi d'autres activités sur l'économie circulaire, avec des formations, avec le projet Exploit. Nous allons soutenir le Festival de la Tortue, qui est un grand festival, lié aux écosystèmes marins, au Parc national de Mohéli, avec le projet RECOS, également soutenu par, l'Agence française de développement et le Fonds français pour l'environnement mondial.
1: Pour rappel, amis auditeurs, Mounibou Amir de l'Office de radio-télévision comorienne nous en avait parlé lors de précédentes émissions d'Écho des îles. Pardon, Gilles.
0: Et puis, nous avons aussi des activités sur le programme CF6 Africa avec le Centre national de l'action de l'État en mer qui a été lancée et créée aux Comores et qui va bénéficier donc de soutien de la part de la COI et de l'Union européenne. Et enfin, également une remise d'équipement à la sécurité civile des Comores dans le cadre du projet de renforcement de la résilience face aux risques de catastrophe qui est donc mis en œuvre par la COI avec le soutien de l'Union européenne.
1: Pourriez-vous, Gilles, nous en dire un petit peu plus?
0: C'est des équipements, un peu comme on l'a fait à Maurice la semaine dernière, qui permettront aux services de sécurité civile d'avoir des équipements de protection et également des équipements d'intervention pour faire face aux risques de catastrophe, notamment, on le sait très bien, en période cyclonique, lorsqu'il y a des inondations. Ce sera un programme chargé.
1: Un programme très chargé, Gilles, comme nous l'avons dit précédemment. Mais quelle est la finalité de tous ces événements organisés et chapeautés par la Commission de l'océan Indien?
0: Ce sera un programme qui aura aussi pour objectif de démontrer la valeur ajoutée, l'intérêt et la pertinence de la coopération régionale, puisque aucun de nos pays seul, aucune de nos îles ne peut toute seule faire face à l'entièreté des défis. La coopération, c'est d'abord de la solidarité, c'est de la mutualisation des ressources, c'est pouvoir faire ensemble, parce que voilà, ensemble, on est toujours plus fort.
1: Merci beaucoup pour cet échange, Gilles. Dans les prochaines éditions, nous allons vous retrouver pour parler plus en détail de ces différents événements. Bon voyage et bonne mission aux Comores.
0: Merci Kéron, merci de cette opportunité de parler de la COI.

0: Merci donc à tous les auditeurs de MBC Rodrigue FM.
1: Nous quittons tout de suite Gilles Riboué, responsable communication de la Commission de l'océan Indien, dans le cadre du 40e Conseil des ministres qui aura lieu à Moroni, aux Comores, le 8 juin 2026. Nous allons tout de suite retourner à l'île Maurice pour rencontrer une jeune femme entrepreneur. Restez branchés sur 97.3 Rodrigue FM. 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
1: Amis auditeurs, nous n'arrivons à l'île Maurice, côte nous pèle Zouen, une femme entrepreneur. Nous pourrons faire un petit peu plus se connaissant parce que nous pouvons faire un lit dans le cadre de la prochaine compétition des Women Entrepreneurship Awards 2026. Kiati, bienvenue sur 97.3 Rodrigue FM.
3: Bonjour Karen, bonjour Rodrigue, j'espère que vous allez bien. Je suis Kiati, la fondatrice des Women Entrepreneurs Awards. Aujourd'hui, nous annonçons que les inscriptions aux Women Entrepreneurs Awards 2026 pour Maurice et Rodrigue se termineront le 15 juin.
1: Kiati, justement, sa édition 2026 des Women Entrepreneurship Awards, il marque une pierre blanche dans cette compétition. Dis-nous comment.
3: Cette année marque une étape importante pour les Women Entrepreneurs Awards avec notre toute première édition régionale. Comme les inscriptions ont été ouvertes progressivement dans les différents territoires, elles se fermeront également progressivement.
1: Combien de candidatures ont gagné à ce jour ? De quel pays ?
3: À ce jour, nous avons reçu presque une centaine de candidatures provenant de Maurice, Rodrigue, La Réunion, Mayotte, Madagascar, les Comores et les Seychelles. C'est un signal très positif qui démontre le dynamisme et le talent des femmes entrepreneurs de notre région.
1: Quel est le calendrier des Women Entrepreneurship Awards 2026, Kiati ?
3: Le lancement officiel de cette édition régionale aura lieu le 1er août. La demi-finale se tiendra le 26 septembre et la grande finale le 31 octobre. À souligner, tous les événements auront lieu à l'île Maurice.
1: Et Kiati, si nous tirons ton inspiration hier, qui nous guette comment les Women Entrepreneurship Awards est né. Comment est-ce que l'aventure a commencé ?
3: Alors, comment ça a commencé ? Alors, moi, j'ai commencé mon parcours entrepreneurial, j'ai envie de dire, en 2020, juste après le lockdown. Quand je me suis lancée, il faut savoir que j'étais toute seule. Et bien sûr, instinctivement, la première chose que j'ai eu envie de faire, c'est d'aller voir de qui en fait je peux m'inspirer en tant que femme. J'avais beaucoup de femmes qui, je me disais, ah, elle est exceptionnelle, elle est incroyable, mais sauf que je n'avais pas de nom de dame de mon île. Toutes les dames que je vous dis, toutes les femmes qui m'inspiraient, elles n'étaient pas de l'île Maurice. Et je me disais, pire déjà, elles ne sont pas forcément très accessibles. Je me suis dit, mais en fait, comment je fais pour trouver ces femmes? Donc, bien sûr, j'ai été sur Google, j'ai tapé les femmes inspirantes à l'île Maurice, etc. Sauf que à l'époque, si je tapais quelqu'un que je voulais voir, qui m'inspire, une dame qui a réussi dans sa carrière, etc., malheureusement, il y avait strictement 5-6 noms qui apparaissaient à chaque fois. C'était tout le temps ces dames. Et en fait... Comment dire, elles sont inspirantes, hein, ces dames, elles ont fait leur parcours et tout. Sauf que je savais que le parcours qu'elles avaient fait, c'est pas le parcours que moi je voulais faire, et je sais que ça n'était pas forcément ce que moi je recherchais. Donc je me suis dit, en fait, c'est pas possible qu'il y ait que 5-6 dames là qui peuvent m'inspirer. Donc là, je commence à parler avec des amis autour. Je me dis, si ça n'existe pas, nous allons lancer quelque chose où les femmes qui veulent être entrepreneurs peuvent s'inspirer des femmes entrepreneurs qui sont inspirantes. Et là, du coup, j'appelle quelques dames que je connais qui me disent, écoute Kiati, inspire-toi, c'est XYZ. Donc, j'appelle XYZ et XYZ me met en contact avec tout plein de dames. Et comme ça, il y a un premier projet qui naît qui s'appelle 12PFM. Qui signifie 12 parcours femmes mauriciennes. Le concept était, pendant 12 mois, il y a eu une vidéo qui sortait avec 12 dames qui répondaient à 12 questions différentes. Chaque mois, il y avait une question qui portait sur la vidéo et les questions étaient centrées autour de leur parcours et surtout sur le côté entrepreneurial, quels étaient les obstacles, les petites victoires qu'elles avaient, ça a été comment le chemin. Le but de ce projet, c'était justement qu'une autre Kiati qui voulait se lancer dans l'entrepreneuriat, elle a quelqu'un qui est proche d'elle, avec qui elle s'inspirer, qui est là pour lui donner des conseils. C'est des dames qui sont one phone call away, c'est pas

forcément des dames qui sont à des kilomètres et des kilomètres. Ah oui. Donc, ce projet que je vous dis, si je ne me trompe pas, ça a été lancé en 2021. Ensuite, ça se fait. Et après, plus je rencontre les dames pendant que moi, j'avance dans mon chemin, en fait, plus je rencontre des dames extraordinaires qui sont magnifiques. Par contre, ces femmes, pas connues. Et quand je fais à mesure, moi, en fait, j'avance dans mon partenariat. À force que j'avance, en fait, je rencontre d'autres femmes que quand je les rencontre, je vois qu'elles sont fantastiques, elles sont incroyables, elles sont magnifiques. Par contre, ces femmes-là, elles ne sont pas mises en avant. Et quand je vous dis mises en avant, je ne suis pas en train de vous parler de popularité. Je suis en train de vous dire qu'elles ne sont pas assez présentes dans des événements, elles ne sont pas assez présentes dans le média, alors que c'est des femmes qui ont un parcours exceptionnel. C'est des femmes qui on doit s'inspirer. Et quand je cause avec ces dames, je dis, mais pourquoi on ne parle pas de toi? Pourquoi t'es pas ici, etc. Et la dame, elle va me dire, déjà, ça, c'était la première chose qui m'avait légèrement brisé le cœur. La dame, elle me disait, non, mais tu sais ce que je fais, il n'y a rien d'exceptionnel, je suis juste en train de bosser. Et en fait, la femme elle-même, elle est en train de minimiser son achievement. Et plus j'en parle aux femmes, on me dit, oui, mais tu veux qu'on aille où? Il n'y a rien, de toute façon, tout ce qu'on fait, la presse est super chère, etc. Et je me dis, mais c'est pas normal, parce que je sais qu'il y a j'ai envie de dire, des institutions privées, des institutions publiques qui sont là à la disposition des femmes. Sauf que je réalise que ces femmes, elles, par elles ne vont jamais aller dire, écoute, je pense que j'ai fait un truc magnifique et je pense que ce projet, cette création que j'ai, le produit, le service que je fais ramène quelque chose de positif dans l'économie. Et je pense que d'autres femmes peuvent aussi se mettre en avant, ce que je fais peut être mis en avant. Il n'y avait pas ça. Du coup, je me dis, en fait, pourquoi est-ce qu'on ne le crée pas? Et ensuite, du coup, moi, à savoir que ça fait que 2 ans ou 3 ans que je suis dans l'entrepreneuriat, je venais de me lancer, j'en parle avec 2, 3 dames qui sont bien plus expérimentées que moi, qui ont bien plus d'expérience dans le professionnel, dans le milieu professionnel. Et la première dame avec qui j'en parle, il faut savoir qu'elle faisait à peu près 3 ans, 3 fois mon âge. La première chose qu'on me dit, c'est Kitty, tu es en train de viser trop haut. Tu n'auras jamais de personne qui va te soutenir. Tu es trop jeune. Tu viens de te lancer. Personne ne te connaît. Ça ne va pas fonctionner. Donc là, c'est quand même quelqu'un que moi je connaissais à l'époque, qui avait un nom. J'ai envie de dire qu'elle était connue dans l'émancipation de la femme, elle était énormément présente dans la presse, etc., pour la cause de la femme, pour soutenir les femmes entrepreneurs. Donc je me dis, ah, donc c'est pas parce que les communications autour d'elle parlent de ça que c'est vrai. Je dis, en fait, ou je m'arrête là parce que quelqu'un m'a dit, il faut pas le faire, ou en fait, je suis cet instinct, je suis cette envie de faire quelque chose pour la femme et je fonce. Du coup, je me dis, allez, on va avancer. Au début, je commence à parler avec beaucoup de femmes vraiment qui sont dans le milieu de l'émancipation de la femme, de l'entrepreneuriat féminin. Et la première claque que je me prends, je pense que je comprends que beaucoup de femmes aiment parler de l'émancipation de la femme parce que ça permet de les mettre en avant et c'est pas forcément pour soutenir les femmes entrepreneurs. Donc, si aujourd'hui, pour la première édition, je vous dis que j'ai parlé avec, disons, 30 femmes, dans les 30 femmes, j'ai eu un soutien de 3 femmes qui voulaient vraiment faire avancer ce projet. Le reste, c'était vraiment où les idéologies. Ben, en fait, c'était pas les mêmes idéologies. La manière de faire n'était pas pareille. Après, ça se comprend. Tout le monde n'a pas les mêmes valeurs. Tout le monde n'a pas la même manière de faire avancer les choses. Par contre, je réalise que c'est pas parce qu'on est en train de aujourd'hui mettre le hashtag de female empowerment, female entrepreneurship, que ça veut dire qu'on croit dans ce cause. Des fois, j'ai compris que ce cause, en fait, c'est quand même très médiatisé, c'est quand même beaucoup de visibilité. Donc, je commence, je fais la première édition et nous avons la chance pour la première édition j'ai envie de vous dire que nous avons un minimum de 60 femmes qui candidatent pour la première édition. Et moi, quand j'ai ça, la première chose que je me dis, il y avait ce besoin. Il faut savoir que quand on commence, on n'est que 3 dames à lancer ce projet. J'étais la fondatrice, je m'occupais de l'événementiel, la communication digitale. J'avais 2 dames qui m'aidaient au niveau de la communication de la presse et j'avais une dame qui s'occupait au niveau de la structuration, au niveau de tout ce qui est compliance. On lance. Maintenant, il faut aller trouver les fonds parce qu'il faut

savoir que ma boîte, j'ai l'expertise événementielle, mais j'ai pas forcément les moyens pour lancer un projet. Je vais chercher les sponsors. Ça m'a pris, j'ai envie de vous dire, Ouya, c'est quand même un projet qui prend 8 mois de travail pour 3 grands événements et 1 mois de workshops qui ont lieu chaque samedi. Je commence à chercher de partout, d'avoir les sponsors, les partenaires. J'ai beaucoup de dames qui me mettent en contact avec des contacts qu'elles ont et on arrive à avoir un minimum de sponsors qui nous permettent à payer la consommation, donc la nourriture pour les événements. Et nous avons de la chance d'avoir beaucoup de partenaires sur tout ce qui est sponsoring en nature. Donc aujourd'hui, Ouya est un événement qui se fait, c'est beau au niveau des événements, chaque événement est une expérience, j'ai envie de dire. Mais c'est vraiment merci au soutien des gens qui croient dans ce projet, qui aujourd'hui nous sponsorisent en nature et quelques sponsors qui nous font confiance pour nous sponsoriser avec du financement. Là, on a fait 2 éditions et là, cette fois-ci, j'ai envie de vous dire les problèmes que nous avons. Déjà, je trouve qu'il y a ce côté où quand on est une société privée, il y a beaucoup de, j'ai envie de dire, réticence quand il s'agit de donner des fonds, parce que c'est quand même marqué dans la tête des gens, j'ai envie de dire, que les seules personnes, les seules organisations qui peuvent faire des événements pour une cause, c'est strictement les NGO. Alors que moi, de mon expérience personnelle, déjà, un NGO, c'est assez compliqué au niveau de, déjà, créer un NGO, au niveau de tout ce qui est setup du NGO. Et ensuite, il y a quand même il y a quand même assez de NGO, il y a j'ai envie de dire, ce bataille d'aller trouver les fonds publics. Et ça, on ne veut pas forcément, parce que si on est en train de faire quelque chose pour l'émancipation de la femme, je ne comprends pas pourquoi ça doit être difficile. Il faut savoir que là, quand même, on est en train de parler de Ouya. Chaque événement, on est quand même sur un minimum de 125 personnes par événement. Quand je vous dis les 125 personnes, on a les partenaires, les sponsors, les femmes participantes et l'équipe d'organisation. La première année, la deuxième année, maintenant la troisième année, à savoir qu'on va inviter les femmes de la première année, la deuxième année et là, les dames qui ont candidaté. Donc, moi, j'estime que pour le lancement, on sera un minimum de 125 à 150 personnes. Donc, juste pour quelqu'un qui m'écoute et qui pourrait potentiellement être intéressé à être sponsor. La visibilité de Ouya, elle est exceptionnelle. Aujourd'hui, j'ai un minimum de 13 dames qui bossent avec les partenaires, les sponsors, l'équipe d'organisation. Maintenant, pourquoi je vous dis 13? Parce que les dames qui participent, c'est pas elles qui me donnent les chiffres. Les partenaires que j'ai eus, les sponsors que j'ai eus, aujourd'hui me disent, tu sais, j'ai rencontré cette fille, cette dame, et on bosse avec elle. Mais malheureusement, j'ai pas de retour des femmes qui bossent avec les sponsors. Donc, les 13 que je vous dis, c'est les chiffres que j'ai eus, mais j'ai pas de manière de vraiment compter et comptabiliser si on a plus en fait. Donc aujourd'hui, Ouya, moi ce que je vois, c'est quand même un projet où il y a un retour, que ça soit au niveau des femmes qui participent, elles ont accès à un réseau exceptionnel, elles ont accès à des partenaires qui, sans qu'on aurait fait les événements, ils auraient peut-être pas eu l'occasion de les rencontrer. Ben, dans un événement, peut-être autre part, dans une autre occasion, mais on arrive à ramener quand même des gens incroyables sous un seul toit pendant les événements. Elles ont un cadre magnifique. Ensuite, il faut pas oublier que nous avons quand même des ateliers avant la semi-finale. Le but des ateliers, c'est quand même de faire en sorte que les femmes, elles gagnent énormément en skills qui peuvent aider ces femmes pour avancer mieux dans leurs entreprises. Et la chose la plus importante, c'est Ouya est entièrement gratuite. Il n'y a pas de frais de participation pour l'événement. Les seuls moyens qu'on arrive à avoir de l'aide financière, c'est vraiment en trouvant des sponsors. Donc, pour nous, avoir des sponsors financiers, c'est vraiment, vraiment quelque chose qu'on a besoin. C'est un soutien que nous avons besoin. Et là, surtout quand je dis par exemple par rapport aux ateliers, la manière que les ateliers ils sont faits, c'est ce qu'on fait quand on a les femmes elles ont montré leur intérêt de participer dans Ouya. On va aller voir quelles sont dans quel secteur de business elles sont, quels sont un peu les problèmes qu'elles ont dans le tous les jours. Et après nous, les ateliers que nous allons faire, elles vont être faites
pour aider ces femmes. On ne décide pas les ateliers. Les

0: atelier juste parce que ben, on a envie de ce titre. Non, c'est vraiment fait pour la femme. Les seuls ateliers que nous avons faits en 2023-2024 et qu'on va refaire cette année-ci, c'est sur la santé mentale et la santé physique, parce que je crois personnellement que si tu n'es pas bien dans ta peau, si tu n'es pas bien dans ta tête, tu peux pas avoir un mindset sain, tu peux pas être solide pour pouvoir aller vraiment to your full potential quand il s'agit de ton entreprise. Tu as besoin d'être bien toi pour pouvoir donner ton 100% dans ton entreprise. Donc là, c'est à peu près, je pense que je vous ai à peu près tout dit par rapport comment ça se passe, Ouya. Le côté positif, à mon avis, c'est les femmes qui soutiennent ce projet. Aujourd'hui, je pense que j'ai gagné assez en expérience pour pouvoir, quand je parle avec une dame, ben déjà au téléphone la première fois, je suis capable, je pense que c'est avec l'expérience, ça, hein, c'est de dire que, ah, celle-là, elle est là vraiment pour aider. Et ah, celle-là, là, non, non, non, je la sens pas, je sais que je pense pas que ça va bien passer. Après, c'est pas méchant, hein, chacun a son agenda, je peux comprendre, mais juste moi, j'ai compris que si l'instinct te dit, Kitty, ne fonce pas, faut pas y aller parce que sur le long terme, je sais que les valeurs vont pas être alignées, je sais qu'il y aura un agenda un peu plus derrière. Et en fait, juste, j'ai compris qu'il faut faire confiance à son instinct. Et si je vais appeler 50 personnes, mais j'aurai le soutien de 5 personnes, je vais plutôt prendre les 5 que d'essayer d'avoir la masse. Parce que ces 5 femmes, ensemble, on va aller plus loin que d'avoir 50 femmes qui ralentissent. Le but de WIA, c'est faire avancer tout le monde ensemble. Et non pas que chacune prenne quelque chose sans avoir envie de donner.
1: Mes auditeurs, mes auditrices, me rappelle que Pierre est venu en ce moment, donc Kiati Kionaren, donc la fondatrice des WIA, donc on entend souvent ce mot-là. En fait, c'est les Women Entrepreneurship Award. Pourquoi, avec tout le défi que représente déjà la gestion de Maurice et Rodrigue, étendre aux îles de l'océan Indien, dans quelle optique?
0: C'est-à-dire, tu vois, dans les îles de l'océan Indien, je pense que c'était une évolution naturelle parce que, en fait, comment vous dire, quand on avait lancé, surtout après avoir vu que c'était un besoin pour les femmes entrepreneurs, c'était normal que, moi, j'ai envie de dire que on fasse Maurice Rodrigue et que éventuellement on soit aussi ouvert aux autres îles. Je pense, c'était juste une étape qui était naturelle. C'était une évolution naturelle. Pourquoi faire pour les autres îles? Je pense que l'économie des îles fonctionne plus ou moins de la même manière. Que les problèmes que chaque île a, à mon avis, c'est à peu près la même manière de faire. On a quand même un marché qui est assez restreint. Et je pense que les femmes dans ces îles, elles comprennent les problèmes des autres femmes. Donc la raison pour laquelle on s'est dit, écoute, le bien que ça peut faire aux femmes dans ces îles, c'est déjà de la visibilité pour montrer que ces femmes dans les îles, elles font un travail remarquable, mais très souvent très peu médiatisé. C'est ramener une crédibilité en reconnaissant, j'ai envie de dire, leur effort, leur parcours, parce que moi, j'ai quand même l'impression que investir dans soi-même n'est pas forcément priorisé par ces femmes entrepreneurs. Elles font tellement d'heures de boulot, elles travaillent tellement que se mettre en avant n'est pas forcément ben, la priorité en fait. Ensuite, la chose, je pense, qui est vraiment le point le plus fort de WIA, ça reste quand même le réseau. Là, par WIA, quand même en train de les connecter à d'autres entrepreneurs, d'autres partenaires, d'autres acteurs clés dans le métier qu'elles font. Vous allez voir tout le monde qui aide WIA. Ils sont partout sur nos réseaux sociaux. Il faut savoir que WIA est un projet, je précise, WIA est un projet où tout le monde qui aide sur une base de volontariat. Il n'y a personne qui est rémunéré pour ce projet. Même si c'est ma boîte qui fait ce projet, je suis quand même en train de prendre le risque de mettre mes heures, mon temps, ma connaissance, en sachant que ce projet peut ne pas être financièrement soutenu. Et là, j'ai envie de vous dire, la chance que nous avons, c'est vraiment là, c'est où nous avons de la reconnaissance pour nos sponsors qui nous donnent ben, les sponsoring en nature. Mais par contre, nous avons besoin de soutien financier pour pouvoir couvrir les coûts de WIA. Et la dernière chose que j'ai envie de vous dire par rapport à la raison pour laquelle je pense que c'était un besoin d'ouvrir pour les autres îles, je pense que c'est aussi l'inspiration. C'est qu'une femme, par exemple, de Rodrigue, elle peut se dire, ah, j'ai quelqu'un à Mayotte qui fait ce que je fais et peut-être elle a les mêmes problèmes que moi j'ai. Parce que vous savez, quand on fait les ateliers, très souvent quand on parle avec les femmes, j'ai eu quand même beaucoup de dames qui m'ont dit, tu sais, ça m'a fait vraiment plaisir de participer.

0: Même si elles ne vont pas jusqu'à la semi-finale, parce que les ateliers sont avant la semi-finale et la finale, mais quand elles ont connu les dames qu'elles connaissent par Ouya, aujourd'hui, elles ont une collègue, si je peux le mettre comme ça, elles ont un écosystème de dames qui traversent les mêmes problèmes que ces femmes font face. Et ça, je vois très bien, quand même moi, je me suis lancée, il y a beaucoup de questions dont on n'a pas les réponses. Il y a une autre chose aussi, ce qu'il faut savoir, c'est que la manière dont Ouya fonctionne, on demande les dames les brackets de revenus qu'elles font. Ce que j'essaie de dire, c'est par exemple une femme qui fait sous 1 million de roupies ne va jamais aller en compétition avec une femme qui fait 10 millions de roupies ou plus. Il faut que ça soit équitable. Une femme qui fait entre 1 à 5 millions de roupies, elle va jamais aller en compétition avec une dame qui fait 10 millions de roupies ou plus. Les ressources, la connaissance, l'expertise que ces dames, elles ont, elles l'ont acquise au fil des années. Donc nous, on essaie de faire vraiment en sorte que chaque femme est encouragée dans le niveau où elle est arrivée et elle sera jamais mise en compétition contre quelqu'une qu'elle ne connaît pas, en fait, on n'a même pas de chance de gagner, en fait. Ouya est vraiment sur une base de méritocratie, de crédibilité, fairness, j'ai envie de vous dire. Là, par exemple, quand je vous parle de Rodrigue, j'ai eu 3 dames que je vois de Rodrigue qui ont candidaté. J'ai eu l'appel d'une dame qui me dit, c'est trop cher pour venir de Rodrigue, venir à Maurice. Ce qu'il faut savoir, c'est que pour tous les autres pays, nous faisons le nécessaire pour que nous, déjà, on arrive à avoir des tarifs préférentiels pour l'hôtel. Donc, si elles veulent venir là, on va faire en sorte qu'on ait des tarifs où elles peuvent rester, qui sont pas très chers. Et la deuxième chose que nous faisons pour les femmes qui n'arrivent pas à venir, c'est qu'on va mettre à leur disposition un système de Zoom où elles peuvent se connecter, Zoom, Teams, Google Meet, peu importe, où elles peuvent se connecter en ligne et profiter des ateliers, profiter des événements où elles peuvent se rejoindre à nous en ligne. On essaie vraiment de faire en sorte que tout le monde soit inclus. Peu importe la situation qu'elles ont. Bien sûr que ça nous ferait bien plus plaisir de les avoir ici, hein. C'est vraiment ça, c'est qu'elles rencontrent tout le monde. Parce que par exemple, là, le réseautage, je reconnais que c'est quand même assez restreint, le fait que pas tout le monde puisse se déplacer. Mais pour les événements, pour que tout le monde ait une chance vraiment égale, nous, on va faire en sorte de mettre à disposition de toutes les femmes qui ne peuvent pas se rejoindre à nous, des ressources pour qu'elles se connectent à nous par une méthode en ligne, en fait.
1: Quels seront les critères? Est-ce que ce seront les mêmes? Comment harmoniser les différentes cultures entrepreneuriales, différentes tailles d'entreprise, différents produits, différentes mentalités, différentes façons de faire?
0: La première chose qu'il faut savoir, une femme qui peut candidater, c'est strictement une femme qui doit avoir un minimum de 50% d'actions dans sa boîte ou elle doit être actionnaire majoritaire de sa boîte. Ça, c'est vraiment la première chose. La deuxième chose pour qu'elle puisse candidater, c'est aujourd'hui une personne qui va sur notre site, qui s'enregistre, je vais vous dire les termes en anglais, elle est un applicant. Elle s'est inscrite, elle a mis les documents, etc. Aujourd'hui, elle est un applicant. Ensuite, nous avons une équipe de compliance qui va faire le KYC derrière. Le KYC s'agit à aller vérifier que toutes les informations que les femmes elles ont données sont correctes. S'il y a un document qui n'est pas correct, etc., bien sûr, on va redemander à la dame, mais par contre, s'il y a un document qui n'est pas cohérent avec ce qui est mis par les institutions officielles où on peut retrouver, vérifier ces documents, l'application de cette dame, elle est rejetée. Ce n'est que quand elle a traversé le KYC et les documents sont corrects, là, la dame, elle passe de applicante à candidate.
1: Donc, comment
0: Oui.
1: faire pour gagner? Quels sont les critères? Est-ce que ce seront les mêmes que les 2 années précédentes?
0: Alors, les critères de sélection qui sont pareils pour toutes les éditions, nous avons 3 critères qui restent inchangés. C'est le most innovative, most sustainable et most impactful award. Pourquoi ces critères? Parce que le but de Women Entrepreneurs Award, c'est quand même de montrer quelle contribution la femme entrepreneur, elle a dans l'économie et dans les écosystèmes innovatifs. Donc, c'est pour ça que c'est most innovative, most sustainable, most impactful. Ensuite, dépendant de profil de femme que nous avons, le jury a le droit de créer un critère. Comme par exemple, en 2023, nous avions le jury qui avait créé un critère qui s'appelait

0: Most Promising Startup Award, alors que ça n'existait pas. En fait, ce qu'il faut savoir, c'est que le jury que nous avons est un jury qui est indépendant. Nous avons, bien sûr, tout est fait bien structuré. Par contre, l'équipe d'organisation, à aucun moment, on ne va pas influencer ou dire au jury, voilà ce qu'il faut mettre comme critère. Ils vont vraiment voir les profils des femmes. Ils peuvent mettre le critère qu'ils estiment serait mieux pour mettre en avant ces femmes. Et après, ils décident. Mais comme je vous dis, les trois critères qui restent obligatoires, qui restent inchangés, c'est le most innovative, most impactful et most sustainable. Ça, c'est les trois. Après, bien sûr, chaque année, nous avons un WIA champion. La WIA champion, c'est la dame qui a un peu, j'ai envie de dire, excelle dans tous les critères que nous avons mentionnés. C'est un peu la dame qui a été un peu la, vraiment la dame qui s'est démarquée des autres. Ça, c'est le WIA champion. Si je peux me permettre, je vais vous donner les noms de la première édition. Nous avons eu une dame qui s'appelle Elisabeth de Marcy-Chabert. Elle a été la WIA Champion 2023. Nous avons eu Farha Jahangir qui était Most Innovative Award. Nous avons eu Marie-Paul Pierre-Louis de Rodrigue qui était la Most Promising Startup et Shahana Soubrati qui avait gagné le Most Impactful Award 2023 avec Stéphanie Bullock qui avait gagné Most Sustainable Award et Stéphanie Noëlys qui avait gagné le Special Jury Award 2023. Ensuite, pour la deuxième édition, nous avons eu que deux gagnantes. Si je ne me trompe pas, je pense qu'elles étaient à peu près à six finalistes. On a eu deux gagnantes. Il y a eu Lily Hip qui a gagné le We Are Champion, le Most Promising Startup et le Most Impactful Award, alors qu'on a eu Astrid Arlov qui a gagné le Most Innovative et le Most Sustainable Award. Donc, en fait, ce n'est pas parce qu'on a eu 15 finalistes qu'on aura 15 gagnantes. On peut avoir 14, 13, 12, etc. Tout comme on peut avoir que deux ou une seule gagnante. Ça dépend vraiment de comment le business il est représenté. Je vais juste me permettre de vous donner one example parce que j'ai eu une collègue qui fait des mariages. Et cette fille, ça fait à peu près 15 ans qu'elle a son entreprise. Quand elle fait des mariages, elle a la capacité, par son mariage, de faire venir à peu près 100 personnes de différents pays à Maurice. Elle peut book, je dirais, 50 à 100 chambres d'hôtel quand les gens sont là. Elle fait travailler les artisans, etc. J'ai dit à cette dame, il faut absolument que tu participes. Elle me dit, oui, mais je me vois pas rentrer dans ces critères que tu me dis. Cette femme, elle n'est même pas capable de voir l'impact qu'elle a sur l'économie. Donc, en fait, ce que moi j'essaie de vous dire, c'est que c'est pas parce que vous faites un service ou vous vendez un produit que vous estimez est normal que ça n'a pas d'impact sur l'économie. Vous ne voyez peut-être pas ce que ça fait, vous ne voyez peut-être pas la magie que vous êtes en train de créer, mais juste faites-nous confiance et vraiment faites la décision de participer parce que au fait et à mesure que vous allez rencontrer les femmes, vous allez rencontrer les partenaires, vous allez rencontrer le jury, ils vont vous aider à comprendre à quel point ce que vous faites est magique et a un impact sur l'économie positivement. Je pense que vraiment quand j'ai écouté l'histoire de la copine que je vous dis, ça m'a vraiment rendu triste de me dire, mais cette fille, elle réalise pas comment ce qu'elle fait est magique. J'ai essayé de lui convaincre, hein, mais ça n'a pas beaucoup aidé parce qu'elle ne voit pas ce que je vois dans ce qu'elle, elle voit pas ce que je vois pour elle. Mais juste, moi, j'ai envie de dire aux femmes, peut-être aujourd'hui, vous ne comprenez pas, vous ne voyez pas, mais c'est ça le but de WIA, c'est de vous connecter avec des femmes qui sont de différents niveaux. Ces femmes, elles ont des compétences que vous avez pas, vous avez des compétences que ces femmes, elles n'ont pas. Le but, là, c'est de s'entraider, de montrer aux femmes que je peux te ramener un bout, tu peux me ramener un bout, et ensemble, en fait, on est bien plus fortes. WIA n'est pas juste une compétition, c'est un, j'ai envie de dire, un development journey, où en fait, petit à petit, quand vous sortez dans WIA, quand WIA finit cette édition, à la fin de l'édition, vous êtes une personne qui part de là avec beaucoup plus que vous êtes venu.
1: Cathy, où tu me dévances un petit peu mon question en parlant des différentes gagnantes 2023, 2024. Selon où, présidente, fondatrice, visionnaire, quel est le point commun entre les gagnantes des différentes catégories? Est-ce qu'il y aurait un profil spécifique? Qu'est-ce que vous remarquez?
0: Il n'y a absolument pas de lien. Par exemple, Elisabeth qui a gagné le WIA Champion 2023, cette dame, elle fait du

Visual Merchandising, et elle a une société qui, en gros, met en avant les produits locaux. Elle vend tous les produits qui sont faits par les artisans locaux. Ça, c'était la We Are Champion. Ensuite, nous avons Farha Jahangir qui a gagné le Most Innovative Award. Elle fait, j'ai envie de dire, des produits, elle offre des services qui est là pour aider aux gens d'être plus sustainable.

0: cette dame, elle a gagné le Most Impactful Award, ce qu'elle fait, c'est que elle est capable de craft et create any kind of déco, anywhere. Ben, je ne sais pas si, enfin, je donne cet exemple parce que j'estime que plusieurs personnes sauront. C'est l'aquarium de Odysseo, le décor qui a été fait, ça a quand même été fait par cette dame. Ensuite, nous avons Stéphanie Bullock, qui est la fondatrice de la Déchetech Limitée. En gros, ce qu'elle fait, toutes les matériaux, si je ne dis pas de bêtises, de construction qui ont été utilisés mais en bon état, elle les remet en état pour que ça puisse se re-être utilisé. Stéphanie Noëlys, qui est la fondatrice de Zen Life, elle est un peu tout ce qui est le wellness, mais lié à la musique, etc. Ça a été extraordinaire. Maintenant, l'édition de 2024, qui n'a rien à voir avec les dames de la première édition, Lily Heap a créé un bouquin pour les enfants. C'est un livre, j'ai envie de dire, un sensory book, où en fait, l'enfant, quand il va toucher ce bouquin, ça développe les sens de l'enfant. Astrid Arlove, elle a quand même créé un hôtel avec des conteneurs. Donc, pour vous dire qu'il n'y a absolument aucun lien dans le line of businesses de ces femmes. Par contre, le seul truc que moi, j'ai envie de vous dire qui est pareil, c'est que ces femmes, elles ont eu une histoire personnelle avant de créer ce qu'elles ont créé. Elles ont vraiment répondu à un besoin qui touchait leur cœur, en fait. Elles n'ont pas créé ce qu'elles ont créé. Le but principal n'a pas été, ah, tiens, j'ai cette idée, je vais faire de l'argent avec. C'était pas ça. C'était, elles ont vraiment répondu à un besoin qui venait, j'ai envie de dire, de leur cœur, en fait. Parce que quand je vous parle des line of business qu'elles font, n'importe qui peut faire ce qu'elles ont fait. Par contre, il n'y a personne qui peut le faire de la manière que elles l'ont fait. Et c'est cette capacité de montrer comment elles ont créé ce qu'elles ont créé et comment ce qu'elles ont créé est magique. Je pense que c'est vraiment ça qui a le cœur de tout le monde. Caron, si les gens ils ont un petit moment d'aller sur le site web de Women Entrepreneurs Awards, vous allez voir, il y a les éditions de 2023-2024. Prenez le temps d'aller Google ces dames. Elles ont des parcours exceptionnels. C'est vraiment, vous allez voir, il n'y a pas de lien entre ben, les gagnantes qu'on a eues, les finalistes aussi. Chacun a sa chance. Demain, par exemple, il y a eu quelqu'une qui est finaliste, qui a remporté un titre pour l'édition de 2023. Demain, si quelqu'un rencontre cette dame et quand cette dame parle, c'est automatiquement la personne qui rencontre une de nos gagnantes doit pouvoir se dire, je vois vraiment la magie qu'elle a, je vois vraiment l'impact qu'elle a. C'est vraiment pouvoir montrer la magie que cette dame, elle crée en faisant son activité. C'est vraiment ça.
1: Cathy Tunarin, merci beaucoup pour cet échange et remerciements adressés.
2: Nous remercions sincèrement tous nos partenaires, sponsors et collaborateurs qui nous accompagnent dans cette belle aventure et nous invitons toutes les femmes entrepreneurs qui n'ont pas encore déposé leur candidature de l'île Maurice et de Rodrigues à le faire avant le 15 juin. Participer au Women Entrepreneurs Award, c'est une belle opportunité de faire connaître son entreprise, de mettre en valeur son parcours, de développer son réseau professionnel, d'inspirer d'autres femmes et d'accéder à des nouvelles opportunités de développement. Si vous êtes entrepreneur à Maurice ou à Rodrigues, c'est le moment de saisir cette chance et de faire entendre votre voix.
1: Mais au revoir Cathy, à très bientôt sur les ondes de Rodrigues FM. On vous accueillera très bientôt pour suivre le déroulement de très près de ces Women Entrepreneur Awards 2026, première édition régionale.
0: Merci beaucoup, Caroline. Merci, merci.
1: Bonne continuation et à très bientôt.
0: Merci à vous de même.
1: Et c'est sur ce que s'achève cette Écho des îles. Côté en première partie, nous pourrons recevoir Gilles Riboué de la Commission de l'Océan Indien et dans le cadre du 40e Conseil des ministres de la Commission de l'Océan Indien le 8 juin à Moroni, aux Comores. Et là, c'était Kirti dans le cadre des Women Entrepreneurs Awards 2026. Merci à tous nos intervenants, merci à la Commission de l'Océan Indien et merci à vous, amis auditeurs, amis auditrices, pour votre fidélité à la MBC Rodrigues FM et à Écho des îles. Restez branchés pour la suite de votre programmation. Bonne suite de programme sur les ondes de votre radio.
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Bon après-midi à tous et à toutes et bienvenue dans notre grand format en ce mercredi 3 juin 2026. Au micro, c'est Stéphane qui vous accompagne cet après-midi. Et bien sûr, pour assurer la partie technique, c'est Stéphanio Hippolyte. Et aujourd'hui, dans nos grands formats, nous pour cause lors l'émancipation de ban esclave. En effet, le 4 juin 1839, c'est un tournant dans nous l'histoire. Côte nous gagne la proclamation de l'émancipation des esclaves à Rodrigues, exactement 4 ans après la proclamation de l'abolition de l'esclavage à l'île Maurice. Alors, au courant de l'émission, je pourrais gagner l'occasion d'écouter le commissaire des arts et de la culture, M. Varok Ravina, M. William Sperrine, officier en charge des arts et de la culture à la commission des arts et de la culture, et bien sûr, je pourrais aussi ban intervenant, ban Dimoun, qui pourrait nous qui fait lien pour autant, qui nous célébrer ça. Date là et surtout qui fait l'important, qui nous transmette sa bonne date qui marque nous l'histoire à ma génération future. Très bonne écoute, installez-vous confortablement parce qu'il y a un grand format pour commencer maintenant.

0: Alors, comme premier intervenant dans le grand forum, on a avec moi le commissaire des arts et de la culture, M. Varro Krapina. Bon après-midi.
1: Bon après-midi, M. Stéphane.
0: Alors, justement, donc, étant donné que demain, nous pouvons célébrer le 187e anniversaire de la proclamation de l'émancipation de l'esclavage à Rodrigue, alors, est-ce qu'il est capable de dire, nous, qui la commission se permet sur pied pour
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1: Pour moi, commémoration, l'émancipation, l'esclavage, il y en a une grande importance dans l'histoire Rodrigue. Les permet de nous rappeler la souffrance, le combat et le sacrifice que nous avons ancêtres qui ont traversé avant de 15 de liberté. C'est aussi une occasion pour rendre notre hommage et reconnaître notre courage et notre résilience. Mais plus important que nous puissions transmettre ça l'histoire à la bonne génération pour qu'ils comprennent que nous sommes et qu'ils vont valoir nous éviter. L'émancipation, l'esclavage, enseigne nos valeurs comme la liberté, le respect, l'égalité, la justice, la solidarité et la dignité humaine. Comme nous gardons sa mémoire la vivante, nous aider pour construire une société plus unique que ça du monde, respecter les autres sans aucune discrimination. 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
2: 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Mais il y a encore beaucoup d'aspects de l'histoire Rodrigue qui nous besoin faire ressortir et faire reconnaître et mettre de l'avant.
3: Aujourd'hui, c'est important pour tout le monde, Château Rodrigue, pour nous rappeler de l'histoire de l'esclavage. Pour nous rappeler de nos frères et sœurs qui ont souffert pendant l'esclavage. Pour nous rappeler de la peine, de la souffrance, mais aussi de la lutte et de la résilience pour arriver jusqu'à la liberté.

0: 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Nous devons connaître que nous sommes outils pour nous connaître que nous pouvons aller. Un pied sans sous racine n'est pas pour pousser. Donc c'est ça aujourd'hui qui me peut dire en tant que jeune. En tant que future personne de demain, c'est nous rappeler que nous sommes outils pour nous connaître, que nous pouvons aller.
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2: 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Si nous ne parcourons pas cet événement-là avec le temps, du monde qui a oublié les leçons qu'il nous fait apprendre. C'est une façon pour être bien de comprendre que la liberté et le droit qui nous est aujourd'hui pas une vie facile. C'est aussi une occasion pour rassembler la communauté, partager une bonne histoire et transmettre nous l'héritage culturel. Quand nous connaissons le passé, nous gagnons une plus bonne compréhension de notre identité. Comme à Rodrigue, et que nous avons valeur qui besoin guide nous la société. L'unité, respect et reconnaissance envers nous.

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0: 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Donc voilà, ça, l'édition-là, elle est finie ici. Merci pour l'écoute. Merci également à Stéphanie Hippolyte pour ceci pour la technique. Bon début de soirée à l'écoute de Rodrigue FM. Rendez-vous à 19h pour Journal Rodrigue. En attendant, vous laissez en compagnie de Caronne pour la suite.
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7: Et 18h14 sur les ondes de Rodrigue FM. Merci à Cathy Auguste pour le grand journal de la soirée. Vous donnez tout de suite lecture de la vie du décès.

On nous prie d'annoncer le décès de M. Gilbert Augustin. Le décès de M. Gilbert Augustin, aussi connu sous le nom de Tidi. Il était âgé de 69 ans, c'est un ex-habitant de Crèvecœur. Le convoi mortuaire sortira de chez sa veuve, Mme Bernarès Augustin, à Crèvecœur, ce jeudi 4 juin 2026 à 15h30, pour se rendre dans l'église 5 heures de Marie à Pont-Mathurin et de là au cimetière d'Anse aux Anglais. À cette famille endeuillée, l'MBC de son équipe présente ses plus vives sympathies.

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2: Communiquer. 18h15 sur les ondes de Rodrigue FM. Nous passons tout de suite aux annonces et communiquer. 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

0: 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À nous travailler ensemble pour renforcer nos bonnes familles et que nos communautés dans Rodrigue. 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Communiqué du Central Electricity Board, facturation électronique et billing. Dans le cadre de la démarche de modernisation et de son engagement continu envers le développement durable, le Central Electricity Board CEB informe son aimable clientèle qu'un exercice d'intégration progressive à la plateforme de facturation électronique et billing est actuellement en cours. À cet effet, les catégories des clients suivants sont concernées par cette initiative. Les clients enregistrés sur l'application modèle Mon Courant, les utilisateurs du portail Customer Service CSP, ainsi que les nouveaux abonnés ayant ouvert un compte d'électricité depuis 2020. Cette transition s'inscrit dans la politique Green Initiative du CEB visant à promouvoir des solutions numériques, réduire l'utilisation du papier et améliorer l'efficacité des services offerts à la clientèle. Le CEB remercie sa clientèle pour sa confiance, sa compréhension et sa collaboration dans cette initiative en faveur d'un avenir plus durable et responsable. À 18h21, voilà pour ce qu'il en est des annonces communiquées. Nous passons tout de suite aux nouvelles du temps.
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0: Voici le bulletin de la météo émis pour Audrey à 16h30 ce mercredi 3 juin 2026. Situation générale, le temps demeure plutôt venteux sur la région. Des nuages associés à une ligne d'instabilité venant de l'Est influenceront le temps local à partir de ce soir. Prévision pour les prochaines 24 heures, essentiellement beau en début de soirée. Période nuageuse durant la nuit et demain avec des averses passagères qui pourraient être temporairement modérées. La température minimale sera entre 21 et 23 degrés Celsius. La température maximale sera entre 25 et 27 degrés Celsius demain. Vent du secteur est de 25 à 35 km/h avec des rafales atteignant 70 km/h dans certains endroits. Ça fait blisser demain. Mer forte là des récifs avec des houles du sud-est de l'ordre de 3 mètres. Les sorties en haute mer ainsi que dans les lagons de l'est et du sud sont déconseillées. L'état de la mer dans les lagons s'améliorera graduellement demain matin. Pour ce qui est de la pluviométrie, durant les dernières 24 heures du 2 juin 2026 à 16h jusqu'au 3 juin 2026 à 16h, elle s'établit comme suit. Pointe Canon 2.4 mm, Plaine Corail 1.3 mm, Montagne du Sable et Songe non disponible, Patate Théophile 0.8 mm, Rivière Banane 0.8 mm. Nous passons tout de suite aux horaires des marées. Marée haute demain 2h23 et 14h58, marée basse 20h13 et demain 8h50. Le soleil s'est couché aujourd'hui à 17h15, se lèvera demain matin à 6h15. C'est le bulletin de la météo mis pour Rodrigue à 16h30 ce mercredi 3 juin 2026.
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Alors les amis, est-ce qu'ils te passent une bonne journée? Est-ce que l'objectif qu'ils te mettent ce matin, c'est de réussir à atteindre une bonne partie? Si je te peine ici, gardez confiance, gardez la foi. Demain sera un autre jour, je vous réponds de toute fatigue. Et bien sûr, parlant de fatigue, nous compatissons sincèrement avec tous les services essentiels qui travaillent ce soir, notamment le service de la santé. Un grand bravo, mais aussi la sécurité, la police, les pompiers, même les services aéroportuaires, l'aéroport de Pleine Corail et Postal Product Limited, et qui toujours nous l'écoute et auquel nous passons un bonsoir, on leur souhaite un bon courage et surtout vous faites un très bon service ce soir. Bien sûr aussi, bonne famille qui a compris des bruits dans la cuisine pour passer un bon moment en famille, au dîner. Il y en a aussi qui ont fini manger bonnet et que bien, ça peut passer une soirée de détente. Et nous, il y en a beaucoup de bons auditeurs qui écoutent nous, non seulement dans notre transport, mais aussi de par le monde sur notre plateforme online. Un réel plaisir de vous accueillir tout de suite. L'émission était votre intermède pour... justement, si vous êtes mangé agrément de votre repas, si vous êtes en pleine préparation, faites-vous vivre le meilleur des débuts de soirée. Et on commence tout de suite. Content Cassiel danse Gary Victor et déclassé KDM Family. Suivi de Moutique et Laura Beg.

KDM, Emilie, Sylvia Calicar en double quai, Dallon, Stéphie, Caroline Tuden, Elsa Rico Clay, entre autres Aurélie Potier, Alain Botsois, déclassé 18h37, Thermet continue avec Clara Larmel, Bruno Mouken, Cookie Bonnet, Emotique Laura Beg, suivi de Chéridou, Thierry Larubarbe, 18h38, et bon appétit de ta table.

50 sur les ondes de GFM, sur ta table. Bon appétit, merci de nous accompagner dans cet intermède musical. Vous pouvez bien rentre dans une très belle soirée sur la MBC, Rodrigue FM, Thierry La Rubarbe, Thierry Dou, Récini Madi Madi, featuring Evie Hygiene, Music Station, Sister Queen, Zot Pro Foyer, juste après.

tu as 58, vous êtes au capitaine de votre soirée sur l'MBC Rodrigue FM qui touche à sa fin avec Intermède. Mais juste après, ce sera l'escapade. Et escapade où? Votre escapade, non, vient juste de se terminer à l'île Maurice et là, pour votre couleur nous île, la part belle à notre belle musique Rodriguez. Restez branchés, vous êtes sur Rodrigue FM. Et merci à Stéphane Hippolyte pour son support technique, à notre prochaine assistante Marie-Danielle Perrine. Ici de ta table, bon appétit.

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1: Feel Good Factor, on enchaîne tout de suite avec Coulé à 12 îles, la belle musique Rodriguez, Découverte au Caraïbes, Valen Pierre, Louis Molorizine, Christian Clair, Chéri Dou, Marlette Nobin, Tantino Bergat et Ghetto Paradise, BNG. Très bonne soirée, c'était un bon appétit, zut, puis voyagez à notre écoute, faites votre trajet en sécurité, restez branchés sur Rodriguez FM, on est ensemble jusqu'à 21h.

soirée romantique, soirée en douceur, Marlette Nobel, chérie d'où un grand classique qu'on ne présente plus. Tantine, Aubert Agathe, Ghetto Paradise, BNG, Longanis, Tino Samoisi, et du rap, c'est pas parti, BNG, Nouméite, Diana Léopold, ainsi que My Music, Annabelle Béguet, que du bon son de notre aide Rodrigue.

0: Interprétation en anglais, Annabelle Begay, My Music. On change un peu de registre. Tan Sizan Rastex, c'est découragé le DJ Léopold qui sont suivis de Gros Madame Kakam. 19h39 de ta table. Encore bon appétit, je paye Julien. Très belle soirée, que ce soit en famille, que ce soit même au travail. Je vous prends courage pour attaquer cette garde de nuit. On est ensemble jusqu'à 21h.
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Time. Bon timing, cool style, Alex Milius, 19h54 sur les ondes de Rodrigue FM. Et tout de suite, le début, les temps, APK, restez branchés.

C'est avec APK que nous mettons un terme à ce coulé à nous îles. Avant d'enchaîner sur la dernière partie de soirée, les variétés musicales, merci à Stéphane Hippolyte, à la prochaine assistante du jour, Marie-Danielle Perrine, Stéphane Hippolyte, notre tech du soir. Restez branchés. Et si vous êtes encore en pause dîner, nous

dire. Profite bien de cette soirée. À notre écoute, pas bien qu'à 21h, on va basculer sur Radio Maurice Une, mais pour les rôder encore ensemble pour 1 heure. 19h58.

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3: C'est parti pour les variétés musicales. I'm in control. La Nuna George featuring Pop Khan. Je chante assez à Verano en NY. Toman, Never Walk Alone. Blonde Ish, J'attends l'amour. Jenny Fay, Bye Bye NSYNC. Pour lancer ces variétés musicales. Très bonne soirée sur les ondes de Rodrigue FM.

Down Blues SH, Blonde SH, juste avant. Maintenant, c'est J'attends l'amour, soirée romantique, Jennifer au micro. Et ce sera ensuite 24K Magic, Bruno Mars, variété musicale pour la meilleure des fêtes de soirée sur les ondes de Rodrigue FM.

24K Magic, Bruno Mars, 21h29, je suis un homme. Le paradoxe de Zazie, ensuite Girls Like, Tiny Tempa featuring Zara Larsson et And Femme Like Yuki Maru. Suivi de Focus, Ariana Grande. Season reprend le travail pour cette garde de nuit, bon courage. Season P, écoute-nous sur la route, prudence. Et en famille, merci de partager ce moment privilégié sur la Messe Rodrigue FM avec nous.

plus grand classique des années 90, Police Englishman in New York, qui a été repris bien sûr, un Africain à Paris, repris et rangé. Je suis un homme, Zazie Girls Like Teenage Empire, Farm Like You, Kimaro.

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Leader Blue pour terminer cette soirée, cette variété musicale en douceur et pour justement vous aider à reprendre une garde de nuit ou passer une ambiance cool pour votre soirée en famille ou même agrémenter votre trajet. Mais prudence sur la route et Cognito et Shade of Blue.

sur cette note qu'on va terminer cette soirée sur la météo des GFM. Merci beaucoup. Vous, votre écoute, votre support, vos bonnes messages sur les plateformes online. On va basculer dès 21h sur les ondes de GFM. Un

Grand merci à Stéphane Hippolyte pour son support technique, à Marie-Danielle Périne à la production, et à toute l'équipe ce jour-là. Je vous souhaite une très bonne soirée et retrouve vous avec plaisir dès demain dans cette Lévé Rodrigue. On bascule sur Radio Maurice Une, dès 21h. Bon courage à ceux qui travaillent.

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1: 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Débute bien sûr nos émissions off-session. Et comme mon jazz un petit peu bonheur, malheureusement, nous peine invités aujourd'hui à nous plateau. Mais mon promet zote qui nous gagne l'occasion à découvrir un petit ban musicien de chez nous et qui pratique surtout la musique jazz. Oui, je peux étonner quand je peux apprendre qui quantité mauricien et depuis quelle époque, eh ben, nous déjà peu pratique ça la musique là, côté nous, ainsi qu'ailleurs. Et là, nous débute dans les années 80. Oui, à l'époque, à l'ancienne, avec Ban Grand qui, justement, type commence à titiller la musique jazz, pour propose un jazz entre le Sega, mais aussi la musique jazz. Ça donne quoi exactement? Eh ben, ça donne déjà un album qui appelle Zemoga, et là-dessus, il y a quand même pas mal de chanteurs, pas mal de musiciens parmi. Monsieur Richard Beaugendre qui t'y propose nous alors cet album là un morceau qui s'appelle Bazar pour lui. Mais là aussi monsieur Brassa qui t'y propose nous un morceau qui s'appelle Timaléry. Oui, il y en a différents chanteurs et qu'a beaucoup de musiciens. Et parmi nous tiennent un grand des grands, en l'occurrence de Monsieur Faro. Monsieur Faro qui n'a quitté nous il n'a pas longtemps, un 2 ou 3 ans de cela. Et quand l'itilo la scène, l'itipé propose nous, et ben sous quintet ou sous quartet. Et sur scène, malheureusement, l'in quitte nous. Mais les panne quitte nous les mains vides. L'in quitte nous avec beaucoup d'héritage. Beaucoup de jeunes qui pratiquent piano aujourd'hui. Et ben, remercie monsieur Manfred. Monsieur Farouk, excusez-moi. Et nous dit allez, merci. Merci beaucoup pour sa grosse contribution musicale qu'il a menée. Mr. Bellingo Faro, excusez-moi mon petit Manfred. Manfred, c'est son frère aussi qui pratique la musique jazz et qui quitte nous avant, bien avant ce frère. On l'écoute tout de suite, monsieur Richard. Roland, excusez-moi, Roland Beaugendre avec Bazar pour lui. Nous écoutons Timaléry, qui est une composition musicale justement de monsieur Farouk. Et c'est monsieur Brass qui interprète la chanson. Bazar pour lui d'abord.

0: Tim Aléré, Mr. Brass sur les ondes de RME. Chanson qui nous amène à 21h passée de 12 minutes. La suite de notre émission avec 4 Otis qui nous propose nous dans les années 2000 un album qui appelle Nous Histoire. Et parce qu'ils ont Tchakat, et ben le groupe s'appelle Akat justement. Et dans cet album-là, nous avons l'occasion de découvrir des morceaux. Un morceau qui s'appelle Kotomidor et un autre morceau qui s'appelle Kuma Cyclone. La musique jazz de notre pays à l'honneur ce soir lors RME de 21h jusqu'à 23h. Mais tout d'abord, un petit page promo.
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Moussoula y appelle Kouma Cyclone à 4. 21h passées de 33 minutes. Oui, déjà. Les temps passent aussi vite qu'ici qu'on est ensemble. Et à tout bonne camarade qui peut travailler en ce moment, nous souhaitons un bon courage. Manzoli. Et nous nous accompagnons. Avec de la bonne musique de chez nous, spécialement aujourd'hui, mais de la musique qui, bien souvent, nous pas connaît même si pas une bonne artiste qui aussi calibrée chez nous. Et pas que chez nous, nous avons aussi bonne artiste qui à l'international. Parmi tant d'autres, nous avons Monsieur Jerry Leonid, superbe pianiste et qui est un Mauricien mais qui vive surtout en France et qui plane un petit peu partout à travers le monde, qui n'a même gagné prix du meilleur pianiste lors du Montreux Festival en 1998, si m'ont pas trompé. Lui, Monsieur Jerry Leonid, il propose nous un album qui s'appelle Doc. Et pour tout de suite, mon propos de ton à l'écoute, un amour, ce qu'appelle Paul.

La chanson s'appelle Strong Relationship. Monsieur Jerry Leonid, superbe album qu'il nous a proposé en 2014 de qui avec des titres qu'on vient d'écouter comme Strong Relationship. Juste avant, on écoutait Paul et Virginie, à savoir qu'il nous propose aussi Independence Day, Mauritius, Dodo Baba, Black River Road, entre autres. Monsieur Jerry Leonid qui me conseille vivement à la découvrir. 21h passées de 48 minutes. Cette fois-ci, nous parlons écoute un Mauricien qui ne quitte nous et n'a pas longtemps lors d'un tournée en San Francisco. 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Malheureusement, il parle réussi Harry, il fini faire l'album, fini mixé, fini terminé, fini tout. Malheureusement, il parle réussi trouve la sortie de son album, mais la famille Govinden il fait le nécessaire pour qui l'album sortisse cette année-ci, et nous gagne l'occasion d'accueillir cette famille ici sur nos plateaux pour raconter un petit peu l'histoire de Monsieur Clive. Et ben, so rêve in

réalisé. On va l'écouter tout de suite des morceaux de cet album. Un morceau qui appelle La vie allée, la vie continue, et qu'une reprise de Bob Marley. Un morceau qui appelle Mon tuyau complice.

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1: Il est 22h. Clive and the Keys. Mon tuy complice. Live après qu'il propose nous son album qui sorti cette année-ci, l'année dernière, excusez-moi. Et Clive qui promet nous très bientôt la sortie du vinyle, enfin, du moins la famille de Clive. Et à 22h, on me propose de nous l'écoute le DOSK, pourquoi pas. Monsieur Philippe Thomas à l'honneur à côté de New Era, album No Shame, qu'il propose nous en 2019, du moins un featuring avec une superbe voix. 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

Composition musicale de monsieur Philippe Thomas Mau, cela s'appelle Cause en moi, extrait de l'album Sans m'en d'accord qui n'a sorti en 2012. Nathan nous arrive Tan les voix, la voix de Caroline Jordan sur les chœurs surtout. 20h passées de 15 minutes et cette fois-ci, mon proposote nous quitte l'île Maurice. On va faire un petit tour à l'île Rodrigue. Oui, là-bas aussi, on pratique sa style de musique. Là. On va écouter un groupe qui s'appelle Zabitant avec un morceau qui s'appelle Tendoy Swing. Nous avons l'occasion d'écouter aussi Battez pas fouillé. Et nous pourrons toujours à l'île Rodrigue cette fois-ci avec Monsieur Ordi et Enfants Lacôte qui propose nous L'amour infidèle avec Maxi. L'île Rodrigue, la musique jazz, nous vini.

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L'île Rodrigue, représentée par Monsieur Hardy et ses enfants la côte, mon soleil appelle Maxi. 22h passées de 36 minutes. Le bonsoir à nous, J.O.S.K. Oui, c'est Monsieur Philippe Thomas qui est à l'écoute et qui n'a venu un petit message pour Janou. La radio, elle est bonne ce soir. Eh ben, merci beaucoup. Merci beaucoup, surtout à Philippe Thomas pour sa contribution musicale qui a les pierres portées. Nous ne causons pas longuement aller là. Nous gagnons l'occasion aussi d'écouter des compositions et nous gagnons même l'occasion à qu'il y ait ici dans nos studios pour Livine raconter un petit guide sur le parcours. En tout cas, nous avons la chance. La suite de notre émission avec un autre camarade qui propose nous lui aussi de la musique jazz. Lycée Monsieur Nechen Tirouvengadum. Extrait de son album Macondi. Nous parlons écoute un morceau qui s'appelle Winter.

Et là, tu peux écouter monsieur Nechen Tiruvengadum avec tous les ours et nous arrive facilement à la pétillante voix de Caroline Jordan. Chanson qui nous amène presque à la fin de notre émission. Léa pour Maudia Zot, au revoir. Et que, bien sûr, Maudia Zot, rendez-vous demain, 20h, 21h.

nous la musique. Mokidzot l'eau pour lui, oui. Avec Clarisse Sisters qui propose nous justement de extrait de son album Kaleidoscope un amour ce qu'appelle pour lui. Ciao ciao, bye bye, gros bisous à tous et qu'on nous voit demain.

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